0: Il la remercie de l'avoir accompagnée à la gare.
1: Vous parlez sérieusement ou vous vous moquez de moi?
0: Ben non, il se moque pas d'elle, mais regardez, tous ces journaux, ces cigares, tout ça.
1: C'est... Ah, je manque d'originalité, c'est vrai. Savez-vous que nous nous séparons pour la première fois?
0: Oui, mais enfin, c'est pas très long. Et puis, il part que 15 jours.
1: Attendez un petit peu, dois-je comprendre?

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0: Allez, 10 secondes de récup et on repart.
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4: Bonjour, je m'appelle Nélo, j'ai 11 ans et j'habite à Antibes. Et j'ai une devinette pour vous. Pourquoi les Bretons sont-ils tous frères? Vous ne savez pas? Pas qu'ils n'ont qu'un père.
5: Excellente! Et la ville de Quimper est d'ailleurs le chef-lieu du département du Finistère en Bretagne.
6: Je m'appelle Martial, j'ai 8 ans, j'habite à Auriol et j'ai une devinette. Comment s'appelle un chat dans l'espace?
5: Aucune idée. Faudrait que je demande à Thomas Pesquet.
6: Un satellite.
7: Je vais la raconter à mes parents.
5: La prochaine blague nous vient de Lina. Elle a 8 ans.
8: Un papier va dans l'eau. Il crie « J'ai papier !»
2: Trop bien cette blague. 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
1: Et coucou les petites curieuses et les petits curieux, on se promène dans les bois ?
2: Je m'appelle William, j'ai 5 ans, je voudrais savoir comment ça, on peut savoir l'âge d'un arbre sans le couper. Au revoir.
1: Ouf, t'as réussi à la poser cette question. Comment on peut savoir l'âge d'un arbre sans le couper? Ça, c'est important, Catherine Laine. Vous êtes chercheuse en biologie végétale à l'université de Clermont-Ferrand.
3: Ben oui, parce que ce serait dommage de couper un vieil arbre qui est toujours bien vivant et bien sur ses racines, debout, pour aller voir l'âge qu'il a. Alors, ce que tu dis, sans le couper, parce que tu sais, par contre, que si tu le coupes, tu peux lire l'âge d'un arbre en comptant le nombre de cernes de bois. Alors, ce sont des cercles qui sont bien marqués, qui sont comme si tu dessinais des ronds les uns dans les autres.
1: Dans la tranche du tronc.
3: Dans la tranche du tronc. Ouais. Et ces cercles qui sont les uns dans les autres, on dit qu'ils sont concentriques. Tu peux les compter parce qu'en fait, l'arbre en a fabriqué un par an.
1: Donc ça, c'est facile.
3: Mais effectivement, tu as raison, pour ça, il faut le couper. C'est dommage. Donc, comment faire pour savoir l'âge d'un arbre sans le couper? C'est compliqué. Alors, on peut quand même, avec un petit instrument, on le blesse un peu cet arbre, mais on peut enfoncer dans son tronc ce qu'on appelle une tarière. Alors, c'est une espèce de longue aiguille et on va retirer du tronc une longue carotte de bois.
1: Un long bout comme ça.
3: Comme une espèce de baguette. Mmh. Voilà, ça ressemble à une baguette de bois. Et cette baguette, elle a été faite dans la tranche du tronc, d'accord ? Mais on n'a pas coupé le tronc, on a juste fait un trou. Qu'est-ce qu'on fait de cette baguette ? Eh bien, si on la regarde de près, on voit les cercles, on voit des petites limites sombres. Ça me permet de limiter les cercles et de les compter.
1: Mais si on ne veut pas le blesser, ni le couper ni le blesser,
3: alors,
1: cet arbre ?
3: Alors, après, là, si on ne veut ni le couper ni le blesser, ce qu'on peut faire, mais c'est très approximatif, on peut l'entourer de ses bras et mesurer son tour de taille. C'est ce qu'on fait à peu près, on dit à hauteur d'homme, 1m30, 1m50 du sol, en mesurant sa circonférence, c'est-à-dire le tour du tronc. Quand on a sa circonférence, avec un petit peu de mathématiques, on peut calculer le rayon de cet arbre, c'est-à-dire de combien il est profond. Et alors, quand on a le rayon, on ne sait toujours pas combien il y a de cercles de bois dans ce rayon. Mais on peut, en regardant autour de soi, sur un arbre de la même espèce, trouver une branche élaguée, par exemple, et compter les cercles sur la branche élaguée et se rendre compte de leur épaisseur. Se dire, bah tiens, voilà, je vois sur cet arbre-là que dans ces conditions-là où il vit, il fait des cernes, par exemple, de 2 mm d'épaisseur. Donc je peux supposer que le tronc, il fait aussi des cernes de 2 mm d'épaisseur. Comme j'ai la longueur du rayon, je peux en déduire le nombre de cercles.
1: Oui, parce que ça ne veut pas dire que plus le tronc est large, plus l'arbre est vieux.
3: Alors,
1: on est d'accord.
3: Eh bien, ça dépend de la vitesse à laquelle il grossit, en fait, cet arbre.
1: Parce qu'il peut y avoir un arbre très fin, mais
3: oui,
1: très vieux, non ?
3: Tout à fait. Il peut y avoir des arbres très fins et très vieux qui auront donc des cercles de bois très petits, très tassés les uns contre les autres. Et puis, il peut y avoir des arbres, par exemple des peupliers, ça pousse très vite, en 50 ans, 40 ans, ça a des troncs énormes, parce que les cernes de bois, les cercles en question, sont très épais. Donc finalement, il fabrique des gros cercles qui lui permettent de grossir très vite. Mais quand on voit ce gros tronc, on pourrait se dire qu'il est très vieux, mais en fait, il n'est pas si vieux que ça.
1: Et l'arbre le plus vieux sur Terre est dans une forêt au Chili, un cyprès de Patagonie géant, âgé de 5848 ans. Son surnom, Grand Abuelo, l'arrière-grand-père. 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
1: Tu as peut-être entendu parler de ce jeune Tintin et de son grand voyage au Tibet. Mais connais-tu Alexandra David-Nel? En 1924, cette Française intrépide traverse le monde et brave tous les dangers. Déguisée en mendiante, le visage couvert de cendres, elle entre dans Lhasa, la mystérieuse capitale du Tibet, à l'époque totalement interdite aux étrangers. Combien pu découvrir ses yeux lorsqu'ils se sont posés pour la première fois sur cette ville sacrée que les Tibétains appellent la terre des dieux. Sans doute, les magnifiques toits d'or du grand palais du Potala, les drapeaux multicolores du temple de Jokhang. Et puis la neige qu'on trouve partout, en petits tas, en gros paquets et en flocons, purs et blancs, tout juste descendus du ciel. Car le Tibet, c'est un pays immensément loin et très froid, perché sur la plus grande montagne du monde, l'Himalaya. Pour y parvenir, Alexandra a parcouru 2000 km à pied et probablement aussi un peu à dos de yak. Elle a affronté le vent, la glace, la faim, les brigands et bien d'autres dangers. Es-tu prêt à repousser toutes les limites et à grimper si haut qu'on pourrait presque toucher les étoiles? Si oui, alors, oublie les charentaises, bébé, et mets ton bonnet. On part au...

Alexandra d'Avinel naît en 1868, près de Paris. Une nuit d'orage et de tempête, les volets claquent contre la fenêtre. Enfant, elle n'aime qu'une chose, se sauver. Dès qu'elle le peut ou qu'elle se trouve, elle prend la poudre d'escampette. À 5 ans, un matin, elle s'enfuit dans les bois. Pourquoi ? Elle veut être seule, au milieu des bleuets, des érables rouges et des marronniers. Là, silencieuse et immobile, elle regarde l'herbe, les feuilles, les branches. Elle a l'impression de parler à des dieux. Alexandra grandit. Elle observe le monde. Quelque chose la chagrine. À son époque, les femmes ne sont pas libres. Elles ne peuvent pas décider de leur vie. Et ça, oh, ça la met dans tous ses états. Oui, elle est indépendante. Oui, elle veut vivre comme ça lui chante. Alexandra est féministe. En 1889, elle a 21 ans, elle se trouve à Paris. Hong Sung-hu, son ami coréen, lui donne rendez-vous au musée Guimet, le grand musée des arts de l'Asie. Cet endroit, oh, elle sent tout de suite qu'il a quelque chose de magique. Au centre de la grande bibliothèque, elle découvre une immense statue d'or au visage doux et très calme. C'est un Bouddha géant, une représentation de Siddhartha, l'homme qui a fondé le bouddhisme, une religion très ancienne et extrêmement sage, pratiquée dans les pays d'Asie comme l'Inde, la Chine, le Népal ou le Tibet. Alexandra est bouleversée. Elle vient de rencontrer un nouveau monde, envoûtant et mystérieux. L'Orient. Quelques mois plus tard, elle devient bouddhiste. Et puis elle part, toute seule. Elle fait son premier grand voyage. Il dure plus d'un an. Elle va jusqu'en Inde. Et puis, elle rentre. Quand on est une fille libre et indépendante, il faut gagner sa vie. Alexandra devient chanteuse d'opéra. Pendant plusieurs années, elle se régale. Elle part en tournée aux quatre coins du monde. Elle chante en Grèce, au Vietnam, et à Tunis, la capitale de la... Oui, de la Tunisie. Elle reste quelque temps dans cette jolie ville bordée par la Méditerranée. Est-ce à cause des délicieuses pâtisseries? Est-ce à cause des sublimes couchers de soleil? Eh bien non. Alexandra a fait une rencontre. Un type pas comme les autres. Philippe Nel de Saint-Sauveur. Entre nous, c'est surtout lui qui est amoureux d'elle. Cela dit, elle doit quand même bien l'aimer, car elle accepte de l'épouser. Le temps passe. Alexandra s'ennuie. La vie d'épouse, décidément, ce n'est vraiment pas pour elle. Et puis, tu t'en doutes, elle n'arrête pas de penser à l'Inde, à la Chine, au Japon. Et surtout, au bouddhisme. Un matin, elle n'y tient plus, elle fait ses bagages, elle s'en va, direction l'Asie. Elle a 43 ans. Le 9 août 1911, sur le gros paquebot qui l'emporte à l'autre bout du monde, Alexandra voit s'éloigner la côte tunisienne et Philippe qui agite son tout petit chapeau. Elle pense partir quelques mois. Elle ne rentrera pas avant 14 années. Commence alors un grand, un fabuleux voyage. À
Alexandra se rend au Sri Lanka, en Corée, en Inde, au Tibet et au Népal. Dans chaque pays, elle séjourne dans des monastères bouddhistes. Elle lit tous les textes sacrés, elle apprend à parler tibétain, elle récite des mantras. Ce sont d'étranges chants comme des formules magiques. Les moines l'appellent désormais lampe de sagesse. Alexandra n'a jamais été aussi heureuse. Elle aime chaque son qu'elle entend, chaque paysage qu'elle découvre. Les montagnes, les fleuves, les rizières, les déserts, la lumière qui est si belle. Et partout, le silence. Oh oui, c'est vrai que ça fait du bien parfois. Mais attention, ça ne l'empêche pas de faire d'incroyables rencontres comme Yongden, un jeune moine tibétain qui devient son compagnon de route, puis son fils adoptif. Avec Yongden, Alexandra sillonne la Chine d'est en ouest pendant plusieurs années. Un jour, il pousse la porte du monastère de Kumbum au Tibet, un lieu hautement sacré qui abrite de drôles de trésors comme... Oh, je suis sûre que tu ne devineras jamais. Des sculptures en beurre.

0: du froid, de la neige, bref, des plus hauts sommets de l'Himalaya. Il lui dit:
1: viens, Alexandra, viens nous rendre visite et marcher sur nos chemins.
0: Ce petit vent, visiblement, connaît bien l'exploratrice, car voilà des mois qu'elle a en rêve entrée dans Lhasa. Tu te souviens? C'est la mystérieuse et surtout très secrète capitale du Tibet, car totalement interdite aux étrangers. Interdite? Franchement, est-ce que tu crois que cela va suffire à l'arrêter? Non. Évidemment que non. Alexandra a un plan en béton armé. Il est très simple, c'est le meilleur du monde. Réussir. L'exploratrice sait exactement comment elle va pouvoir traverser le Tibet et atteindre Lhasa sans se faire repérer, tranquillou-bilou, incognito. Yunden et elle vont se déguiser. Oui, exactement comme au carnaval ou à Mardi Gras. Durant tout le voyage, les 2000 km qu'ils vont devoir parcourir à pied, ils joueront des rôles. Yunden sera un moine tibétain en pèlerinage et Alexandra, sa vieille et misérable mère. Avant de partir, ils enfilent de vieux vêtements, sales et tout troués, puis ils se badigeonnent le visage de suie. Sous ses haillons, Alexandra a pris soin de glisser un petit revolver au cas où il rencontrerait des bandits. Pour ne pas attirer l'attention, ils n'emportent avec eux qu'une tente et quelques maigres provisions. Ils partent aux aurores, dans le soleil rouge et doré du matin. Ils marchent, tous les jours, 12 heures presque sans s'arrêter. Ils ont à peine de quoi boire, et pour ne pas gaspiller les provisions, ils ne mangent qu'une fois par jour. La journée, quand il ne neige pas, le soleil fait scintiller la cime des montagnes comme des diamants. Mais la nuit, le froid est glacial. Les températures tombent bien en dessous de zéro. Lorsqu'ils se réveillent le matin, ils ont parfois du mal à ouvrir les yeux car leurs cils ont gelé. C'est dur. Terriblement dur. Mais Alexandra a un moral d'acier. Chaque fois qu'elle sent que c'est trop, qu'elle va peut-être craquer, elle tourne ses yeux vers les sublimes montagnes de l'Himalaya. C'est un endroit du monde, tu sais, à la beauté époustouflante. Je dirais même plus, ensorcelante. Les sommets des montagnes percent les nuages comme des doigts dans la barbe à papa. On se croirait sur une autre planète. Parfois, Alexandra et Yunden se perdent, ils doivent rebrousser chemin. Pas grave, ils continuent. Tu imagines le courage, la résistance et l'obstination qu'il leur faut? Car ceci est leur vie, leur quotidien pendant 8 mois. 8 longs mois froids et blancs à marcher dans les montagnes de l'Himalaya. Enfin, le 24 février, Alexandra aperçoit Lhasa perchée au loin sur un haut plateau. Des larmes coulent sur ses joues. Mais juste avant qu'il n'arrive devant la porte de la ville, une tempête de sable se lève. Ce qui n'est pas très agréable, c'est vrai, mais extrêmement pratique.

Tous les Tibétains se couvrent le visage pour se protéger. Lorsque Yunden et Alexandra passent devant les gardes, ces derniers n'y voient que du feu. Ils entrent, ni vu ni connu. La ville est aussi belle qu'Alexandra l'avait imaginée. Nos deux voyageurs de l'extrême y passent 2 mois merveilleux. Puis vient le temps de rentrer. Tu sais, c'est comme ça la vie des grands explorateurs. Une fois qu'ils ont accompli leurs exploits, il faut bien qu'ils reviennent pour tout nous raconter. Et c'est ce que fait Alexandra. Le 10 mai 1925, elle est de retour en France. Yunden l'accompagne. Après ça, elle écrit des livres et elle continue de voyager. À 100 ans, elle renouvelle son passeport car elle a encore envie de parcourir le monde et d'aller loin, le plus loin possible. Voilà qui, ma foi, est très inspirant.

Au début de l'Odyssée, je t'ai parlé du palais du Potala. Dis-moi, est-ce que tu l'as déjà visité ? Le palais du Potala est un immense bâtiment blanc et rouge surmonté de toits d'or. C'est la résidence d'hiver d'un homme très important, le Dalaï Lama. Tu as peut-être déjà entendu parler de lui, c'est le chef spirituel des Tibétains. À Lhasa, il y a un autre bâtiment très important, c'est le temple de Jokhang. J'en ai également parlé au début de l'Odyssée. C'est le premier temple bouddhiste construit au Tibet. Aujourd'hui, le Tibet vit une situation dure et compliquée. Le pays est sous le contrôle de la Chine et le gouvernement tibétain a été obligé de fuir. Le Dalaï Lama, depuis 1959, n'est plus jamais retourné dans son palais. Personnellement, j'espère vraiment qu'il pourra y retourner un jour, et le plus vite possible.

0: petits pois de vin.
1: Vos petits loulous de retour avec une nouvelle question qu'on leur a posée aujourd'hui. Si tu pouvais voyager n'importe où dans le monde, où irais-tu et qu'est-ce que tu ferais là-bas?
2: L'Espagne, parce que c'est un pays magnifique et les hôtels, ils sont beaux.
3: Moi, j'irai en Guadeloupe parce qu'il fait chaud, il fait très très chaud et parce qu'il y a toute ma famille là-bas et que ça fait 7 ans que je les ai pas vus.
4: Moi, j'irai en Italie, comme ça je pourrai manger toutes les pâtes bolo et carbo et les pizzas que je voudrais.
5: Moi, je voudrais partir à New York pour visiter la Statue de la Liberté.
6: Moi, j'aimerais aller à la Martinique parce qu'il y a la partie de ma famille et à la Guadeloupe pour plonger dans la mer.
7: Bah, moi, j'aimerais bien aller en Italie parce qu'il y a ma famille là-bas.
8: Moi, j'aimerais aller à Paris, comme ça je pourrais jouer à chaque fois avec mes copains et copines.
9: Moi, j'aimerais bien aller à Tahiti et construire une salle de gym et être milliardaire, comme ça je monte ma salle de gym.
10: Moi, je voudrais aller en Chine parce que en fait, je voudrais aller voir toute la ville et moi, je connaisserais des gens.

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2: Coucou, salut l'info. Je m'appelle Olivia, j'ai 7 ans et j'habite à Boulogne-Billancourt. J'ai une super blague pour vous. Monsieur et madame, passe par-dessus la tête, on t'insiste. Comment s'appelle-t-il ?
3: Aucune idée, Olivia.
2: Sam, parce que Sam passe par-dessus la tête. Au revoir, salut l'info, bisous.
0: Elle est super cette blague.
4: Bonjour, je m'appelle Alice, j'ai 10 ans et demi et j'habite à Mondeville, à côté de Caen. J'ai une énigme pour vous. Qu'est-ce qui t'appartient mais que les autres utilisent plus que toi ?
3: Alors là, je ne sais pas du tout.
4: Réponse, ton prénom.
3: Super cette devinette.
0: Je la connaissais pas et je valide.
5: Bonjour, je m'appelle Oscar, j'ai 8 ans et j'habite au Lila. Monsieur et Madame Ferrier ont deux fils. Comment s'appellent-ils ? Alain et Alex.
0: Elle est rigolote, celle-là.
5: Au revoir, merci.
3: À l'intérieur et à l'extérieur. Il fallait y penser.
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0: Bonjour petits et grands scientifiques de France Musique. Dans ce nouvel épisode du Labo, nous allons nous poser une question immense. La musique est-elle capable de changer le monde? Par exemple, de le rendre un peu plus doux? Pour répondre à cette question SOSO, je te propose que l'on file sur la planète Philo. C'est parti, accrochez vos ceintures!
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2: Bienvenue sur la planète Philo.
0: La musique peut-elle changer le monde? Mais déjà, qu'est-ce que veut dire cette question? Est-ce que la musique peut mettre fin aux guerres, à la pauvreté, aux injustices? Ou tout simplement, est-ce qu'elle serait capable de rendre les gens plus heureux et par conséquent, de vivre dans un monde plus doux?
3: Eh ben dites donc, vous vous en posez de drôles de questions.
0: Puisque nous sommes des scientifiques en herbe...
3: Eh ben c'est bien ce qui m'inquiète.
0: Je vous propose dans un premier temps d'aller voir ce qu'il se passe dans notre cerveau lorsque nous écoutons de la musique et donc de voir comment elle peut agir sur nos humeurs et donc sur notre comportement. On a déjà vu le parcours de la musique dans le cerveau dans plusieurs épisodes que vous pouvez réécouter. Alors résumons, allons droit au but. La musique est capable de venir réveiller le système limbique, le système des émotions. Lorsque l'on écoute ou que l'on joue une musique que l'on aime, cela nous fait plaisir, cela déclenche en nous de la joie. Et grâce à de nombreuses études qui ont été menées, on voit que certaines musiques réduisent le stress, l'anxiété. Certaines musiques peuvent ralentir le cœur et la respiration, et donc nous apaiser. Et quand on est moins stressé, on est plus calme, plus à l'écoute, plus ouvert aux autres. Alors imaginez 8 milliards d'humains un peu plus détendus. Peut-être que le monde irait déjà un peu mieux, non? Et ne dit-on pas que la musique adoucit les mœurs?
3: Mais mon pauvre Nicolas, vous rêvez?
0: Bah, je ne rêve pas toujours. D'ailleurs, quand on va au concert, on se retrouve entouré de dizaines, de centaines ou de milliers de personnes autour de nous, que l'on ne connaît même pas, qui n'ont peut-être pas la même vie, les mêmes opinions, les mêmes pensées, et pourtant, au concert, nous sommes là réunis ensemble pour partager un grand moment, pour célébrer l'art, pour vibrer grâce à la musique. Alors moi, ça me donne de l'espoir. La musique a le pouvoir de rassembler. Une récente étude faite en France montre que la musique est très importante pour vivre ensemble. Des scientifiques ont observé des enfants et aussi des animaux, bon, et qu'ont-ils vu? Que la musique aide à bouger en rythme, à faire ensemble et à partager des émotions. Comme si elle agissait telle de la colle, qui rapprocherait les personnes entre elles et qui renforcerait les liens.
3: Oh là là, qu'est-ce qui me colle?
0: Qu'est-ce que ça veut dire? Que la musique ne change pas directement le monde. Mais comme elle aide les gens à mieux s'entendre, à se rapprocher, elle pourrait, petit à petit, aider à rendre le monde meilleur. Imagine qu'il n'y a aucun pays. 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

0: Cette chanson s'appelle Imagine. Elle a été écrite en 1971 par John Lennon, qui faisait partie du célèbre groupe anglais, les Beatles. Est-ce que cette chanson a changé le monde ? Non, malheureusement. Mais elle est écoutée partout sur la planète depuis plus de 50 ans. Et elle transmet un très beau message : vivre ensemble en paix. Tu peux dire que je suis un rêveur. Mais je ne suis pas le seul. J'espère qu'un jour tu nous rejoindras. Et que le monde sera uni. Une chanson relativement simple, comme ici, dont on retient facilement la mélodie, est faite pour toucher le plus grand nombre, pour toucher les cœurs. Comme toutes les formes d'art, une chanson permet de partager des émotions, mais aussi de regarder notre monde un petit peu différemment. Et ça, c'est l'une des plus grandes forces de l'art, de la musique. C'est génial quand on y pense. Depuis toujours, la musique résonne en écho avec les grands moments de l'histoire. Pour réunir, pour célébrer, pour dénoncer, pour faire passer des messages. Voilà un exemple qui n'est pas tout jeune avec la symphonie héroïque de Beethoven. Il l'a composée en 1803-1804, il y a donc plus de 220 ans. Et pourquoi l'a-t-il composée ? Eh bien, pour célébrer le peuple, la Révolution française et tout ce que ça représentait à l'époque, c'est-à-dire la liberté, l'égalité. Beethoven a dédicacé cette symphonie à Napoléon, qui représentait alors cet idéal. Bon, quand Beethoven a vu que Napoléon se couronnait empereur lui-même quelques temps plus tard, il a été sacrément déçu.
1: Eh ben super les idéaux d'égalité, c'était du flan ou quoi ?
0: Beethoven a carrément retiré sa dédicace. Il avait peut-être un peu le melon, le Napoléon. Tout ça me fait penser à des projets incroyables à travers le monde, qui croient au pouvoir de la musique. Par exemple, on prête pendant plusieurs années des instruments à des enfants, pour qu'ils apprennent à jouer ensemble, à s'écouter, à se respecter. Et souvent, ça marche si bien que les enfants ne veulent plus s'arrêter. Tout simplement parce qu'ils se sentent bien en faisant de la musique à plusieurs et bien entourés.

Alors la musique ne change peut-être pas le monde d'un coup, mais elle nous aide à vivre ensemble, à nous rapprocher. Elle nous donne un autre regard sur le monde et elle touche nos cœurs. Peut-être d'ailleurs que ce sont les cœurs qui, doucement, pourraient changer le monde. Oh, je suis un vrai poète, SOSO. Allez, on file au labo. Et à la prochaine, petits et grands scientifiques de France Musique.

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1: Symbole du petit déjeuner français, la baguette n'est pas si vieille. Son histoire croustille de légende, mais une loi très réelle y a mis la main à la pâte. Pour soulager les boulangers que Marx appelait les mineurs blancs, tant leur labeur nocturne était exténuant, un décret tombe en France. Plus question de travailler entre 22h et 4h du matin. Problème, sans nuit blanche, impossible de pétrir et de cuire les grosses miches du pays. Il faut donc innover. Alors, dans les fournils, on troque le levain pour la levure, on réduit le pétrissage, on allonge la pâte. Plus fine, elle cuit en 20 minutes à peine. On gagne ainsi du temps et un parfum de croûte dorée. La baguette est née. D'autres histoires dorent la légende. Napoléon aurait voulu un pain facile à glisser dans la redingote de ses soldats. À droite la baguette, à gauche la baïonnette. Égare à celui qui confond les deux. Certains disent qu'on doit la baguette à l'ingénieur Bienvenu, qui aurait voulu, lors du chantier du métro, un pain qu'on puisse rompre sans couteau pour éviter les bagarres. Apparemment, les Parisiens étaient déjà un peu nerveux dans les transports en commun. De jolies fables, mais l'historien Stephen Kaplan l'assure. La baguette est un produit du XXe siècle, né des luttes ouvrières et de ces villes qui vont vite et qui réclament du pain frais matin et soir, et surtout, plus de croûte que de mie. C'est vrai quoi, c'est plus pratique. On dit bien un casse-croûte, pas un casse-mie. Inscrite depuis 2022 au patrimoine immatériel de l'UNESCO, la baguette est devenue un monument national. Le seul que l'on puisse grignoter sur le chemin du retour et qui, soyons honnêtes, n'arrive presque jamais entier à la maison.

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4: Et coucou les petites curieuses et les petits curieux. Ouh, ouh, ouh, on va serrer les dents.
5: Bonjour, je m'appelle Lucien, j'ai 8 ans et demi, je suis en CE2. J'aimerais savoir comment on fait les tatouages sur la peau. Merci, au revoir.
4: Et merci à toi Lucien, 8 ans et demi en CE2. Alors je suis avec Jérôme Pierrat, historien de formation. Vous êtes surtout spécialiste des gangsters, de la criminologie, mais aussi rédacteur en chef de Tatouage Magazine. Bon. Vous êtes tatoué vous d'ailleurs, Jérôme Pierrat ?
6: Je suis abondamment tatoué.
4: Pas voilà. Sur le visage, en tout cas je n'en
6: ni
4: vois
6: les
4: aucun.
6: Ni les mains, ni le visage, ça ne doit pas se voir.
4: Ça passe inaperçu. Voilà. Alors Lucien demande comment on fait les tatouages sur la peau ?
6: Ah. Alors Lucien, déjà le principe c'est on prend une aiguille, on met de l'encre dessus et on introduit cette encre sous la peau. C'est ça le principe du tatouage, c'est insérer de l'encre dans la peau pour que ça ne bouge plus, ça reste là. Alors, un peu plus techniquement parlant, on a une aiguille, on va la tremper dans l'encre. Par capillarité, tes parents t'expliqueront, l'encre remonte le long de l'aiguille et après vous allez lui planter l'aiguille dans la peau et là, l'aiguille va aller déposer l'encre dans la couche supérieure du derme. Dans ta peau, tu as l'épiderme en haut, en dessous, tu as le derme. La couche supérieure de ce derme est un peu élastique. C'est là que l'aiguille va aller déposer la goutte d'encre qui va s'incruster dans ce derme, dans ces petits élastiques de peau, et ne plus bouger.
4: Et alors, est-ce que ça fait mal, j'imagine, un petit peu quand même?
6: Alors, le tatouage, par principe, ça fait très mal. Prends une aiguille, tu te la plantes dans la peau, tu vois ce que ça donne. Et le tatouage, c'est pas une piqûre d'aiguille, c'est des dizaines, des centaines, des milliers de piqûres d'aiguille répétées comme ça, très rapidement, qui s'enfoncent dans la peau. Donc ça fait très mal, ça saigne, et peut-être tant mieux. Ça évite d'en faire trop rapidement et de mesurer un peu son choix et de savoir si on a vraiment envie de continuer le tatouage et si on aime vraiment ça.
4: Et quand on se met plein de couleurs, c'est exactement la même technique quand on a des gros
6: alors,
4: tatouages rouges ou...
6: Après, ce qui va changer, c'est le nombre d'aiguilles ou la disposition d'aiguilles. Si je veux faire un trait tout fin, je prends une seule petite aiguille et voilà, c'est comme un feutre. Hein. Si tu prends un tout petit feutre, t'as un petit trait. Si tu prends un gros marqueur, t'as un gros trait. Bon, ben là, c'est pareil. Donc le tatouage, mon aiguille, je vais prendre une énorme aiguille, parce que sinon ça va faire très mal. Donc je vais multiplier des petites aiguilles. Je vais en mettre 2, 4, 4, 6, 8, 10, je peux en mettre 30 même si je veux, qui sont plus ou moins durs, souples ou rigides, et je vais les passer sur la peau comme finalement un pinceau. Et je vais essayer d'étaler, alors par exemple si je prends mes 30 aiguilles, ça va me permettre de faire ce qu'on appelle des aplats de noir, c'est-à-dire si je dois remplir mon dessin comme toi quand tu coloris ton bonhomme et qu'il va falloir remplir entièrement le bonhomme, ah ben là si je le fais avec la petite aiguille, j'en ai pour des heures, donc je vais prendre 15, 20, 30 aiguilles en même temps et je vais peindre avec un gros pinceau plutôt que de peindre avec un petit pinceau, c'est le même principe.
4: Voilà. Et comment est-ce qu'on est sûr que le tatouage il va pas se déformer quoi et rester, donc
6: alors,
4: il y a le derme
6: va, déjà mais... il va être piqué au bon endroit, voilà, dans la couche supérieure du derme, sous la membrane basale, si tu veux exactement les termes scientifiques. Donc ça va faire en sorte que si techniquement c'est bien fait, ça ne bougera plus, ça peut durer des dizaines d'années jusqu'à la fin de ta vie. Et en revanche, il va falloir un peu l'entretenir, ton tatouage, parce que les rayons du soleil vont abîmer les couleurs et ça va donner un petit effet passé. Donc pour l'entretien, il faut que tu mettes un indice très élevé de crème protectrice et puis éviter aussi des variations de poids, par exemple. Si tu as des tout petits bras et que tu fais un petit bonhomme d'Aztec sur ton bras et puis que d'un seul coup tu veux faire de la musculation pour ressembler à un énorme super-héros, et le petit Aztec il grandira pas, lui, il va être tout seul au milieu de ton énorme bras, là où il couvrait tout le bras.
4: Dans tous les cas, pas avant 18 ans hein, le tatouage en France, sauf s'il y a l'autorisation des parents pour les mineurs et on peut quand même aussi vivre sans. Salut les matelots.
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1: Quelle bestiole as-tu choisi ? Oh, on dirait un beuglement. Ah, je sais, la girafe. C'est dans la savane africaine que nous allons la trouver.

0: Longtemps, on a dit que la girafe était muette, parce que certaines personnes ne perçoivent pas son cri. Mais heureusement qu'elle émet des cris. Ça lui sert à communiquer avec les autres bestioles de son espèce. Ah, la voilà!
1: Pas moyen d'être tranquille dans cette savane. Il y a de plus en plus de touristes.
0: C'est assez difficile pour la girafe de se cacher, car elle surpasse les autres animaux de plusieurs têtes. Normal, c'est elle la plus haute bestiole sur Terre. On remarque bien sûr son long cou, qui possède 7 vertèbres, autant que nous, les humains. Mais les siennes sont beaucoup plus étirées. Sa tête, en revanche, est toute petite, de forme allongée, ornée de 2 cornes. Elle est majestueuse, malgré sa tête bosselée et ses oreilles décollées.
1: J'ai beau taper le sol avec mes sabots pour faire déguerpir tous ces curieux, rien n'y fait.
0: Ah zut, elle s'éloigne. S'il vous plaît, Madame Longcou, attendez-moi. À la voir se déplacer, on croirait un mannequin dans un défilé. Elle bouge avec beaucoup de lenteur. C'est certainement parce qu'elle marche sur ses talons. Elle semble tellement légère. Et pourtant, elle pèse 1 tonne. Je ne vais pas avoir trop de mal à la rattraper.
1: Il y en a un qui ne lâche pas l'affaire, on dirait. Encore un humain qui vient me détailler comme une bête de foire.
0: Oh, j'aperçois des poils sur ses cornes. Cette girafe est donc une femelle. Salut, Madame Girafe. Quelque chose ne va pas?
1: Ben oui, quelque chose ne va pas. Vous? Je cogne le sol pour faire s'éloigner les curieux, mais vous ne semblez pas comprendre. J'ai besoin d'être seule, car je vais bientôt mettre au monde un petit girafon.
0: Oh, pardon! C'est pour ça que vous avez le ventre lourd.
1: Suivez-moi, mais de loin.
0: Ça marche! Enfin, ça court. Autrefois, on appelait la girafe camélopard. C'est vrai que la bestiole tient du chameau par sa figure et du léopard à cause de son pelage. Un chameau tacheté d'un motif léopard, en quelque sorte. Ah mais, vos copines aussi prennent la poudre d'escampette! Le groupe de girafes qui se tenait à l'écart vient de partir au galop. Leur corps lourd retombe d'un côté et de l'autre. Ça donne l'impression étrange d'un déséquilibre, comme si elles avançaient tout au ralenti, alors qu'elles galopent plus vite que des chevaux. Hé ! Où allez-vous vous cacher ?
1: Auprès de mon meilleur ami, le grand acacia, pardi.
0: Ouf ! Ça y est, elle est bien planquée maintenant. Elle va même pouvoir en profiter pour se restaurer. Grâce à son grand cou très haut, la girafe peut atteindre le sommet des arbres très facilement. Pour attraper sa nourriture, elle balance son cou en arrière, le redresse d'un coup. Là, elle arrache furieusement les feuilles avec les dents du bas de sa bouche, puis les rumine lentement.
1: C'est un régal. Ce que je préfère, ce sont les toutes jeunes pousses. Tellement savoureuses.
0: Les girafes sont très gourmandes, mais elles ne mangent que des feuillages. Ce sont des mammifères végétariens. Elles passent d'ailleurs beaucoup de temps à se restaurer. La moitié de leur journée.
1: Tu m'excuseras si ça me prend du temps, mais moi, il me faut 70 kilos de feuilles par jour pour être rassasié. Si tu veux partager mon repas, prends donc une échelle et rejoins-moi.
0: Je suis pas trop salade d'acacia, mais je vais vous rejoindre en grimpant parce que, à force de vous parler d'en bas, j'ai mal au cou. Aïe! Oui, il y a plein de piquants partout. Ouf! C'est impossible. Ah, c'est fou ce que cet arbre est haut. Je vais m'arrêter là, hein.
1: Ce que vous êtes douillet. Mais à votre décharge, il est vrai que je crains moins les piquants. J'ai la peau bien plus coriace que la vôtre. Que c'est bon.
0: La girafe sort sa langue de 50 cm, tel un serpentin, pour récupérer les feuilles avant de les porter à ses lèvres épaisses, qui sont un peu poilues. Ah, Cette langue légèrement cornée, gluante et couleur bleu foncé.
1: La couleur de ma langue vous intrigue? C'est pour la protéger du soleil, pardi. Si elle est bleue, c'est grâce à un pigment, la mélanine, capable de lutter contre les rayons ultraviolets du soleil.
0: Oh! J'entends rugir!
1: Vous feriez mieux de déguerpir. Un lion est dans les parages.
0: Je vais me cacher dans l'acacia. Je préfère me faire piquer que me faire dévorer. Le lion est tout près. Il se rapproche, la gueule grande ouverte. Notre girafe agite son cou, elle a peur. Une autre girafe arrive à son secours à plusieurs reprises. Elle lui donne des coups de jambe et le piétine. Une troisième girafe fonce droit vers le combat. Mais elle arrive en fin de bataille. Ah, le lion s'est enfui.
1: Ouf, je suis sauvée.
0: Mais qu'est-ce qui se passe? La dernière girafe fonce droit sur celle qui a éloigné le lion. Pourquoi elle lui donne des coups de corne sur le flanc?
1: C'est le père du petit girafon que je porte depuis 15 mois dans mon ventre. Ça ne lui a pas plu qu'un rival s'approche de moi pour me sauver des griffes du lion à sa place. Oh! Toutes ces émotions m'ont donné très soif.
0: La girafe remarque une mare un peu plus loin derrière l'acacia. Sa tête est si haute que pour boire, elle doit écarter ses jambes de devant et pencher son long cou, ce qui n'est pas très élégant.
1: Décidément, ça devient une habitude de juger mon apparence. Excusez-moi, mais pas moyen de faire autrement.
0: Ça, je comprends. Vous avez un corps bien encombrant. Il n'y a pas que des avantages à porter un long cou et de longues jambes. Mais comment faites-vous d'ailleurs pour dormir si vous ne pouvez pas vous allonger?
1: Je dors debout. Je me couche rarement. C'est tellement pénible de se relever. Ça prend un temps fou. De toute façon, je dors très peu, quelques minutes par jour. Je dois toujours rester sur le qui-vive, les yeux ouverts. Qui sait si dans le coin, il n'y aurait pas une hyène ou un lion qui rôde pour me dévorer.
0: Ou un braconnier embusqué pour vous tuer.
1: Avec ma tonne de viande, un chasseur peut nourrir son village au moins une semaine. Avec ma peau, il peut fabriquer des médicaments. Avec ma queue, il peut faire des bracelets porte-bonheur pour vendre aux touristes. Ou bien encore s'en servir comme chasse-mouche. Sais-tu qu'avec les tendons de mes jambes, on peut fabriquer des arcs ou des cordes de guitare?
0: Je vous assure que je n'ai jamais mangé de steak de girafe. Et puis je ne joue pas de guitare.
1: Vous m'en voyez ravie. D'une branche d'acacia. C'est le moment.
0: Quoi donc? Oh, le petit girafon arrive. Il sort par l'arrière de la girafe, la tête la première. Les contractions de sa maman le font avancer vers l'extérieur. Sans vouloir vous déranger, madame la girafe, si vous restez debout, il va chuter de très haut. Il y a au moins 2 mètres de votre ventre au sol. Vous ne voulez pas vous allonger?
1: Ne vous inquiétez pas, il n'aura pas mal.
0: Ça y est, le petit girafon est sorti du ventre de sa maman. En un rien de temps, il a réussi à se tenir debout. Incroyable quand on pense que nous autres humains, il nous faut près d'un an pour arriver à nous redresser sur nos jambes. Il est déjà grand avec ses 1,50 m, aussi grand qu'un enfant de 15 ans. Ah, le voilà qui fait ses premiers pas. Maintenant qu'il est debout sur ses jambes, encore un peu fragile et branlante, le girafon va pouvoir téter le lait de sa maman.
1: Je vais avoir le temps de m'en occuper. Je n'en aurai pas d'autre avant 2 ans.
0: Dites, la savane, c'est quand même un milieu hostile pour un girafon. Vous n'aimeriez pas vivre dans un zoo avec lui?
1: Jamais de la vie. Je préfère vivre ici en liberté plutôt que chez vous en Europe, enfermé dans un zoo, toujours sous le regard des visiteurs. Or, même si mes sœurs en captivité vivent un peu plus longtemps que nous, je ne quitterai jamais ma savane pour rien au monde. Et je veux que mon petit grandisse ici. Maintenant, excusez-moi, il faut que je m'occupe de mon petit.
0: Au revoir, madame Longcou. Salut, girafon. Le petit tourne autour des jambes de sa mère, frotte sa tête contre son cou. Elle agite de nouveau ses oreilles, secoue sa queue et fait quelques pas.
1: son petit serré contre elle.
0: Une vraie mère poule, cette girafe. La girafe porte un autre nom, le camélopard, qui est l'association de deux autres noms d'animaux. Quels sont ces deux animaux? Le caméléon et le léopard. Le chameau et le léopard. Le chameau et le guépard. Bravo! C'était le chameau et le léopard. C'était bestiolement génial.
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0: Nefertiti est bloquée ici car elle n'a plus son trésor. On doit le récupérer. C'est pour ça que les lettres nous ont dit de venir dans la tombe. Et après, on a fini par trouver un passage secret. Et au bout de ce passage, eh ben on s'est retrouvés dans la vallée des rois, mais au temps du règne de Nefertiti, il y a 3300 ans.
1: C'est complètement insensé ce que vous me racontez.
0: Oui, je sais, c'est dur à croire, mais c'est pour ça qu'on vous emmène dans le tombeau. C'est pour vous montrer. J'appuie là, sur cette dalle, et le passage va s'ouvrir. C'est bon. Ok, je gère. Je comprends pas. Ça marchait. Enfin, normalement, ça marche.
1: Bon, allez, on arrête les bêtises maintenant.

0: Quel dommage que Samia ne croit pas Tina et Mousse. Pourtant, ce sont eux qui ont mis fin au détournement de l'or destiné au trésor de Nefertiti et qui ont permis l'arrestation du traître Mao. Ils ont même été chaleureusement remerciés par le pharaon Akhenaton. Mais, malgré leur bravoure, rien n'a changé dans le présent. Le trésor de Nefertiti reste introuvable et le père de Tina, tout comme ses collègues archéologues, est toujours endormi.
1: L'activité cardiaque est bonne, la circulation sanguine est bonne et la respiration aussi. C'est comme s'il s'était endormi, mais nous ne parvenons pas à les réveiller.
2: Merci de ces informations, docteur.
1: On arrive au bout de ce qu'on peut faire ici. L'ambassade de France a organisé le transfert de M. Brocard dans un grand hôpital parisien.
2: Tina, tu vas l'accompagner. Tu vas rentrer chez toi. Enfin, si on arrive à parler à ta mère d'ici là.
1: La maman n'est pas en France ?
2: Oui, elle doit rentrer prochainement de voyage.
1: Votre retour à Paris est programmé dans 2 jours. Je vais te laisser un moment avec ton père. Parle-lui. Il ne réagira pas, mais d'où il est, il sentira ta présence et ça lui fera plaisir.
2: Et toi aussi ? Ça te fera sûrement du bien.
3: Ok. Je sais pas si tu m'entends. Je voulais te dire que moi aussi, j'essaie de te sortir de là. Il nous est arrivé un truc de dingue avec Mousse. Si ça se trouve, t'as vu tout ça d'où tu es, tu rigoles. Hein. On communique avec un esprit qui nous dit que pour te sauver, il faut retrouver le trésor de Nefertiti. Ouais. Le plus fou, c'est qu'on a trouvé un passage secret dans la tombe. Et on s'est retrouvés au temps des pharaons. On a même rencontré Akhenaton, Toutankhaton et Nefertiti. Tu vas dire que je suis folle, mais t'aurais été comme un dingue de voir ça. Là-bas, on a essayé de trouver son trésor. On a cru qu'on avait résolu le problème et que le futur serait modifié pour laisser le trésor dans sa tombe et que tu serais guéri. Mais ça n'a rien changé. Papa, je sais plus où j'en suis, mais je sais une chose, c'est que ça prendra le temps que ça prendra. Mais je te sortirai de là.
0: Le retour au monde moderne est difficile pour Tina. La journée a filé comme un rêve, avec cette impression fâcheuse de ne rien pouvoir contrôler. Tout lui paraît confus.
4: Ma mère est couchée, on va pouvoir demander aux lettres ce qu'il faut faire maintenant.
3: Mousse, je comprends plus rien. Le passage secret, il existe vraiment? On n'a pas rêvé tous les deux?
4: Bien sûr qu'il existe. Les courbatures que j'ai attrapées, c'est pas un rêve. Et mes bleus dans le dos à force de dormir sur du bois, ils sont bien réels aussi.
3: On a fait ce que vous avez dit, ça a pas marché. On fait quoi maintenant?
4: Il y a un terme maintenant.
3: Oh, oui, bon, ça va. Repartez sur le chemin du temps. Et finissez ce que vous avez commencé.
4: C'est pas vrai, on va pas y retourner. Quelle tannée!
3: Finir quoi? Le trésor n'existait pas. Comment faire? Trouver le traître, parler au traître. Qui? Mao? Les prêtres d'Horus?
4: Parler au traître? Et pour lui dire quoi?
3: Allez! Allez, répondez!
4: Laisse tomber, c'est n'importe quoi en fait. Ça n'a aucun sens, on va pas y retourner. Qu'est-ce qu'on va dire à Akhenaton? Bonjour, on veut parler à l'homme qui vous volait votre or. Même s'ils acceptent, qu'est-ce qu'on lui dira? Qu'est-ce qu'on peut espérer? C'est idiot.
3: T'as sûrement raison.
2: Akhenaton a commencé à régner vers environ 1352 avant Jésus-Christ et il a régné jusqu'en 1335, pendant 17 ans. On a pas mal de renseignements sur lui, ainsi que sa femme Nefertiti, parce qu'à eux deux, ils ont marqué l'histoire de l'Égypte. Ils ont instauré un changement radical.
5: Ils ont imposé un dieu unique, Aton.
2: Exactement, le dieu soleil. Ce changement a provoqué de grands bouleversements dans l'Égypte de l'époque. Le peuple n'a pas vraiment suivi Akhenaton dans son choix d'honorer Aton. En plus, il s'est beaucoup occupé de célébrer son dieu et il semblerait qu'il ait un peu délaissé le pays. Son règne s'est mal fini. Il y a eu des guerres, des mauvaises récoltes et...
5: Il a été assassiné? Il a été trahi et assassiné?
2: Ça, c'est difficile à dire. On n'a pas assez d'éléments pour savoir. Mais il semblerait que la peste soit arrivée en Égypte à cette époque. Beaucoup de gens sont morts et on pense qu'elle a pu tuer une bonne partie de la famille royale. Akhenaton, Néfertiti et trois de leurs filles.
4: C'est horrible.
5: Et est-ce qu'un dénommé Toutankhaton serait mort à ce moment-là?
2: Ah non, Toutankhaton a survécu, il est même devenu pharaon.
4: Tina, Toutankhaton, c'est Toutankhamon. T'avais pas compris?
5: J'étais pas sûre. Ça ressemble, mais j'étais pas sûre.
2: C'est impressionnant que tu connaisses son nom de prince. Toutankhaton a changé son nom pour Toutankhamon après être devenu pharaon.
5: S'il change Aton en Amon, ça veut dire qu'il a rétabli le dieu Amon par rapport à Aton.
2: Exactement. On ne sait pas trop comment ça s'est passé, mais après Akhenaton, les anciens dieux sont réapparus et Aton a été délaissé. Vous voyez, il s'est passé beaucoup de choses dans le pays à ce moment-là. C'est pour ça qu'il est connu.
4: Je crois même que c'est le pharaon le plus connu.
2: Il est aussi connu parce que c'est un des seuls pharaons dont on ait retrouvé le trésor funéraire intact. Sa tombe avait été oubliée, cachée sous un tas de cailloux pendant l'Antiquité. Tout le monde avait oublié cette tombe. Il avait même été effacé par les pharaons qui ont suivi parce qu'il représentait encore le souvenir de son père Akhenaton et son dieu bizarre. Et puis Toutankhamon n'a pas régné très longtemps.
5: Combien de temps?
2: Une dizaine d'années, tout au plus. Il est mort avant ses 20 ans.
5: C'est terrible. Il est mort très jeune.
2: Il avait des problèmes de santé, une malformation au pied.
4: Mais ça, ça l'empêchait pas du tout de marcher.
2: Il avait plusieurs maladies qu'on ne pouvait pas soigner à l'époque.
4: Est-ce que tu connais un membre de la cour d'Akhenaton qui s'appelait Maou?
2: Oui, c'était le chef de la police. Mais on a peu d'informations sur lui.
5: Est-ce qu'il est connu comme étant un traître?
2: Non, pas que je sache. Pourquoi vous cherchez absolument des traîtres?
5: Non, c'est juste... C'est juste qu'on a lu des livres comme quoi il y avait un traître à l'époque d'Akhenaton
4: qui aurait pu voler le trésor de Néfertiti.
2: S'il a été volé pendant l'Antiquité, il y a très peu de chances qu'on le retrouve. Mais c'était fréquent à l'époque. Les voleurs guettaient la mort des pharaons et ils s'introduisaient dans leurs tombes pour voler les objets précieux. C'est ce qui a dû se passer pour Néfertiti. Elle a dû être volée il y a 3300 ans. On n'en reverra jamais ce trésor.
4: Qu'est-ce que tu fais?
5: J'essaie de mémoriser la carte de la vallée des rois pour me rappeler où sont enterrés Néfertiti et Toutankhamon. Comme ça, je saurai me repérer sur place. C'est un peu comme un jeu vidéo, cette histoire. Quand tu trouves pas le trésor, il faut que tu recommences à zéro.
4: Tu vas y retourner? Mais quelle tannée! Tina, c'est pas un jeu vidéo, tu joues avec ta vraie vie, là!
5: Tu as entendu ta mère? Le trésor a dû être pillé dès l'Antiquité. Les lettres nous disent d'y retourner, il faut que j'empêche les voleurs. J'ai pas le choix si je veux sauver mon père.
4: Écoute, Tina, les lettres racontent n'importe quoi. Les médecins en France ont plus de chances de sauver ton père que nous en essayant d'arrêter des voleurs au temps des pharaons.
5: Ok, je gère. Je te demande pas de venir avec moi. Mais s'il te plaît, quand je serai partie, ne dis rien à personne, d'accord?
4: Mais Tina, tu n'as même plus la clé du tombeau, ma mère l'a cachée.
5: Oui, il y en a sûrement une dans le quartier général des archéologues. T'inquiète, je suis une grande fille.
0: Dans le village, la mission des archéologues touche à sa fin. Hector est le seul à avoir échappé au sortilège du tombeau de Néfertiti. Au milieu des maisons vides du quartier général, il prépare le retour du matériel et s'affaire parmi les malles, les caisses et les cartons.
6: Oh, mais c'est pas vrai!
5: Je suis désolée, mais j'arrive vraiment pas à le retrouver. Le passeport de mon père est nulle part!
6: Mais j'ai pas le temps de m'occuper de ça! Ça va me prendre des heures pour le chercher dans toutes ces caisses.
5: Mais Hector, les Égyptiens ne laisseront pas passer mon père à l'aéroport si on retrouve pas son passeport. Et ça va bloquer tout l'avion.
6: Bon, je vais regarder.
0: L'astuce de Tina fonctionne à merveille. Pendant qu'Hector prospecte à l'intérieur des malles rassemblées dans le grand salon de la maison, Tina en profite pour se faufiler dans une autre pièce jusqu'à la petite armoire métallique contenant l'ensemble des clés du site archéologique. Elle s'empare de la grande clé de la tombe de Néfertiti, puis l'air innocent, elle rejoint Hector dans le salon.
5: Alors, tu l'as?
6: Non, pas encore. J'ai vérifié deux caisses, ça va me prendre des heures.
5: Oh, alors tu sais quoi? Je vais revenir tout à l'heure. Je dois finir mes bagages aussi.
6: Tu pourras m'aider.
4: C'est risqué avec tout ce que nous a raconté ma mère. Tu risques d'attraper la peste.
5: Mousse, les lettres nous ont dit de trouver le traître. Je vais parler à Mao et je rentre après.
4: Je Je vois que je n'arriverai pas à te convaincre.
5: Non.
4: Bonne chance alors.
5: Merci.

0: Après avoir récupéré la belle canne offerte par Toutankhaton, Tina ressort du tunnel, contourne le rocher et se retrouve exactement au même endroit que la dernière fois, sur les hauteurs de la vallée des Rois. Rien ne semble avoir changé depuis la veille. D'un pas déterminé, elle s'engage sur le chemin en pente, au bout duquel elle reconnaît la silhouette des gardes surveillant l'entrée de la vallée.
1: Halte ! Vous n'avez rien à faire ici ! Cet endroit est interdit !
2: Mais je te reconnais, toi !
3: Bonjour ! Oui, je suis l'ami du prince, nous nous sommes vus hier.
2: Hier ? Qui c'est, celle-là ?
3: Nous étions deux ! J'étais avec mon ami Mousse ! Celui qui ronchonne tout le temps !
1: Tu ne te souviens pas de cette étrangère et de son mauvais caractère ?
2: Ah, si ! La Hittite !
3: Voilà ! Mais j'ai pas si mauvais caractère. Je suis revenue voir le prince. J'ai oublié quelque chose.
1: Oublié quelque chose ? Tu as mis du temps à t'en rendre compte ?
3: Bah, quelques heures.
2: Quelques heures ?
1: La dernière fois qu'on t'a vu, c'était... Oh, je ne saurais plus trop dire. Mais on a eu 4 crues du Nil et 2 épidémies depuis, qui ont emporté Pharaon et la reine Néfertiti.
2: Ça fait au moins 3 ans.
3: Akhenaton et Néfertiti sont morts ? Il faut que je voie Toutankhaton.
1: Toutankhaton est Pharaon maintenant. Il vit à Thèbes. Je ne suis pas sûr qu'il te reçoive, ou même qu'il te reconnaisse. Tu as de la chance qu'on soit toujours là. D'autres gardes t'auraient déjà mis en prison.
3: Toutankhaton est devenu Pharaon ?
2: Bah oui. Tu as dormi dans une grotte pendant 3 ans ou quoi ?
0: Bien qu'affectée par la nouvelle de la mort d'Akhenaton et de Néfertiti, Tina reprend vite ses esprits et s'achemine vers la ville de Thèbes, devenue la capitale du nouveau Pharaon. Ce choix étonne la jeune fille, mais arrange grandement ses affaires. Thèbes est située de l'autre côté de la vallée des Rois, sur la rive orientale du Nil. Enveloppée dans un drap de tissu blanc afin de passer inaperçue, Tina se faufile discrètement parmi une file d'Égyptiens rassemblés devant l'embarcadère, attendant l'arrivée de la barque qui effectue la traversée du fleuve sacré.
4: Petite, qu'est-ce que tu fais avec une si belle canne ? Tu veux pas me la vendre ?
3: Ah non, c'est un cadeau.
4: Qu'est-ce que tu viens faire à Thèbes ? Moi, je viens vendre mes légumes, concombres, lentilles, radis. Si tu veux, je t'en mets de côté, en échange de ta canne.
3: Non, je ne souhaite pas la vendre.
4: T'es pas d'ici, toi, dis-moi. Hein ?
3: Je suis Hittite.
4: Oh, mais t'es pas trop fort. C'est la guerre avec vous en ce moment. Qu'est-ce que tu fais ici ?
3: Je dois voir quelqu'un au palais.
4: Toi ? Habillée comme ça, tu vas au palais ?
3: Je suis en mission. Je dois rester discrète. Tu comprends ?
4: Oh, oui, bien sûr. Tu viens négocier la paix pour ton roi ?
3: Je n'ai pas le droit de le dire.
4: Ah oui, d'accord. Chut, alors. Mais ils sont quand même un peu bizarres, les Hittites, d'envoyer une enfant pour négocier la paix.
3: C'est plus discret.
4: Ben oui, malin.
3: Il faut juste que j'arrive au palais. Tu peux m'emmener ?
4: Oui, mais je peux pas te faire rentrer, hein. Moi, je suis une simple marchande de concombres.
3: Ne t'inquiète pas, j'ai juste besoin que tu me montres le chemin.
4: D'accord.
5: Embarquement immédiat pour Thèbes ! Embarquement immédiat !
0: 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Vous le saurez en écoutant le 7e épisode de Tina et le trésor de Néfertiti.
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3: Et coucou les petites curieuses et les petits curieux, au feu les pompiers!
4: Bonjour, je m'appelle Antoine, j'ai 6 ans. Je voudrais savoir quelle est la taille de la plus haute échelle des pompiers et comment ils font pour arriver tout en haut des gratte-ciels. Merci.
3: Waouh, mais t'as trop raison Antoine. Alors je sais pas si une échelle va tout en haut d'un gratte-ciel. Ça serait vraiment une très très très très très très grande échelle. Mais, on va demander à Florence Rabat. C'est une pompier, mon cher Antoine. On dit pas pompière, Florence Rabat. On dit pompier.
5: Non, on dit pompier, effectivement.
3: Pourquoi ?
5: Parce que pompière, c'est pas très joli.
3: Bon, ben voilà, tout simplement. Vous êtes en tout cas vice-présidente de la Fédération nationale des sapeurs-pompiers de France. Vous êtes lieutenant-colonel à Saint-Étienne, c'est dans la Loire. Alors, la taille de la plus haute échelle des pompiers et comment ils font pour aller

0: Et tout en haut des gratte-ciel.
1: Ah oui, ces grandes échelles, ça fait toujours rêver. Hein. Donc, en France, les sapeurs-pompiers ont majoritairement une échelle qui fait 32 mètres. 32 mètres, ça fait à peu près 10 étages.
0: Ah ouais, pas
1: voilà,
0: mal.
1: Pour arriver déjà voilà, sur des immeubles assez importants. Quelques départements en ont encore d'un peu plus haut. Au niveau mondial, je dirais, les Américains, je sais qu'ils en ont de 70 mètres.
0: Oh.
1: Mais c'est énorme. Et puis, voilà, en Belgique, il y en a une de 60 mètres. Voilà, c'est un petit peu. Mais la majorité, c'est 30 mètres.
0: 30 alors, mètres. Alors, ça ne va pas en haut d'un gratte-ciel.
1: Ça ne va pas en haut d'un gratte-ciel. Donc, comment on fait? Eh bien, oui. Ce qu'il faut savoir, c'est que pour tous les bâtiments qu'on construit, les pompiers donnent leur avis. Et quand on sait qu'on ne va pas arriver jusqu'en haut, eh bien on met des dispositifs à l'intérieur, des colonnes sèches. En fait, ce sont des tuyaux hein, tout le long du bâtiment à l'intérieur, où en bas, on va brancher notre tuyau pour faire monter l'eau jusqu'en haut. Ça nous évite d'arriver avec l'échelle, avec un tuyau sur l'échelle.
0: Donc, c'est-à-dire qu'en gros, vous ne montez pas tout en haut, les humains, vous ne montez pas tout en haut, c'est l'eau.
1: Alors, l'eau monte, mais nous, bien sûr qu'on monte, parce qu'en haut, il faut quand même qu'on dirige, on rajoute d'autres tuyaux pour diriger l'eau sur le feu.
0: Et alors, comment vous allez en haut ?
1: Soit par les escaliers, parce que très souvent, on dit qu'il ne faut pas prendre les ascenseurs, parce que quand il y a un incendie, souvent, il n'y a plus d'électricité, ça coupe l'électricité. Donc, c'est pour ça qu'on dit aussi que s'il y a un incendie chez vous, ne prenez pas l'ascenseur, descendez par les escaliers pour ne pas être coincé s'il n'y a plus d'électricité. Donc, nous, on monte soit par les escaliers, soit quand il y a des ascenseurs sécurisés, on peut prendre l'ascenseur pour monter tout notre matériel, parce qu'on aura besoin quand même en haut de matériel.
0: Et alors, question quand même, Florence Rabat, échelle de 32 mètres, j'ai bien retenu, comment on fait pour ne pas avoir le vertige tout là-haut? Vous êtes entraînée? Parce que je pense que la première fois, ça doit faire tout drôle.
1: Ah, ça fait tout drôle, oui. C'est sûr qu'il ne faut pas avoir le vertige quand on est sapeur-pompier. Mais on s'entraîne régulièrement. Voilà. On est attaché aussi, hein, bien sûr. Et puis,
0: Mais y a des comment c'est? Vous vous souvenez de votre première fois tout en haut d'une échelle à l'entraînement lors de la formation ou pas? Ça marche comment?
1: Oui. Alors, la première fois, on a quelqu'un derrière nous qui monte, même si on ne risque pas de tomber. Mais il y a quelqu'un pour nous rassurer, pour nous expliquer comment s'attacher. Et puis, on monte doucement. Et puis maintenant, de plus en plus, il y a aussi des nacelles. C'est-à-dire qu'on ne monte plus à l'échelle et on monte avec la nacelle au bout de l'échelle.
0: Comme un mini-ascenseur, vous ne montez pas tout l'écran de l'échelle. Vous aimez bien tout là-haut ou pas?
1: Oh oui.
0: C'est vrai?
1: Tous les pompiers aiment bien.
0: Même si quand même, quand ça arrive, hein, plutôt que de rigoler, on est surtout méga concentrés. Salut les matelots.

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1: Le 11 juin 1939,
2: vous avez vu ?
1: Dans le port de Fécamp en Normandie, c'est la panique à bord.
2: Vite les gars, planquez-vous !
1: Enfin, plutôt à terre.
2: Elle arrive !
1: Les pêcheurs se planquent derrière leur filet.
2: Bougez plus, elle arrive.
1: On vous voit les cocos ! Les marins se carapatent à la vitesse grand V. Bon sang, mais qu'est-ce qui se passe les gars ?
2: Une femme va embarquer avec nous.
1: Et ?
2: C'est du jamais vu sur un navire de pêche. Ça va nous porter malheur.
1: Oh la barbe ! Mais remettez-vous. Et puis, croyez-moi, vous ne savez pas à qui vous avez affaire. Poussée par le souffle de l'océan, l'intrépide Anita Conti vit au rythme du rugissement des vagues. Appareil photo autour du cou, carnet de notes dans la poche, de la moule accrochée à son rocher, au squale géant qui peuple les profondeurs, tout émerveille cette grande dame de la mer.
3: J'ai appris à nager avant de savoir marcher, alors en grandissant, j'ai eu soif de tous les océans du monde.
1: Anita a pêché dans le Grand Nord. Elle a débarrassé la Manche des dangereuses mines ennemies pendant la Seconde Guerre mondiale. Elle a cartographié les eaux chaudes de tout l'ouest de l'Afrique.
3: Dans la vie, là, une seule chose m'intéresse. La mer et ses créatures. Alors je me débrouille pour vivre avec elle.
1: Qu'il vente, qu'il neige ou qu'il pleuve, en chalutier, en youyou, en pirogue, jamais elle ne cesse d'arpenter l'océan.
3: Toute la vie sur Terre vient de la mer. Les poissons sont les ancêtres de l'humanité. Vous ne trouvez pas ça fascinant ?
1: Journaliste, photographe, écrivaine, scientifique et drôlement aventurière, voici la palpitante odyssée d'Anita Conti, la première femme océanographe de France. ...64 mètres de long, deux mâts et une cheminée qui crache 10 tonnes de mazout par jour, le Viking F-797 brise les vagues contre sa coque d'acier. Parti des côtes normandes, le chalutier transporte 56 pêcheurs de morue par-delà la Norvège et la mer de Barents jusqu'aux frontières de l'Arctique. Là-bas, le pôle Nord est si près que les courants charrient de gros morceaux de glace. Là-bas, l'horizon est si vaste qu'il devient l'infini.

0: vent debout, mer de travers. Le bateau tangue et roule au gré de la houle. Sur le pont, Anita, 40 ans, droite dans ses bottes et son ciré jaune, exulte.
1: Dès que je pose le pied sur un bateau, je voltige.
0: 1m50 et des yeux qui pétillent. Aussi à l'aise en robe de bal qu'en vareuse, Anita travaille depuis 4 ans comme océanographe pour un grand centre de recherche. Des missions en mer? Cette baroudeuse en a déjà accompli plusieurs, pour enquêter sur la pêche ou bien la migration des harengs. Mais c'est la première fois qu'elle embarque si loin, si longtemps.
1: Et pas avec n'importe qui. Les gaillards à bord du Viking sont les rois de la mer. Ces Terre-Neuvards partent à l'autre bout du monde pendant des mois sans garantie de pouvoir jamais revenir.
0: Mais vous non plus du coup.
1: Le risque dans la vie, ça lui donne son piquant.
0: Depuis qu'elle est enfant, Anita sent les vagues lui clapoter le fond du cœur.

0: D'origine arménienne, sa famille avait la passion du voyage. Italie, Grèce, Turquie. Lorsqu'il ne sillonne pas les ports de Méditerranée, il passe l'été en Normandie ou en Bretagne. Pieds nus dans les rochers, Anita gobe des huîtres fraîches et pêche en you-you avec les enfants du coin.
1: Quand on remontait nos filets, on ouvrait toujours les poissons. J'aimais bien cette matière gluante et visqueuse à l'intérieur. D'autant qu'un jour, dans le ventre d'un poisson, on a trouvé un autre poisson. Ça m'a époustouflée.
0: Oh ma parole, mais ça sent la vocation à plein nez. Hélas, en ces années, on trouve la mer bien trop salissante et dangereuse pour les femmes.
1: J'ai hissé les voiles de ma liberté et je me suis débrouillée pour vivre des aventures autrement.
0: Reporter photographe, elle se spécialise dans les animaux marins et signe de très fameux articles comme « Drame chez les anchois » ou « En suivant l'huître » qui attirent l'attention de très grands scientifiques. Bingo! Les articles se transforment en mission. Peu à peu, Anita réalise son rêve jusqu'à devenir la première femme à embarquer sur un gros navire de pêche. D'ailleurs, à ce propos-là, comment ça se passe avec l'équipage? Parce qu'on a croisé certains pêcheurs sur le port et ils étaient un peu secoués, quoi.
1: Oh, bah faut qu'ils s'habituent. Je crois que certains me trouvent un peu gourde. Mais comme ça me fait rire, on finit par se marier tous ensemble.
0: 8 jours après le départ, le Viking atteint l'océan glacial arctique. 20 autres chalutiers sont déjà là. À bord, tous vont braver le froid et les tempêtes dans un seul et même but. Remonter le plus de morues possible dans leur filet.
1: La cale est aussi vaste qu'une cathédrale, alors les pêcheurs ne s'arrêtent jamais.
0: Anita observe et prend des milliers de notes. Dans les années 1930, l'océanographie est une toute nouvelle science. La vie sous-marine, on ne plonge pas encore pour en percer les mystères. Sans jamais quitter le pont, Anita effectue des relevés TPS.
1: Température, profondeur, salinité.
0: Mais ses plus précieuses informations, c'est dans les filets qu'elle les trouve. En classant les différentes espèces de poissons, elle peut cartographier les zones de pêche. En ouvrant leurs estomacs, elle accède à tous leurs secrets.
1: Monsieur l'Apocal. Oh oui, vous êtes un beau requin géant. Voyons voir, est-ce que vous aviez assez à manger? Ah, c'est un peu vide. Vous aviez donc faim. Capitaine, pas la peine de traîner dans le coin. La pêche ne s'annonce pas très bonne.
2: Oh, vous avez entendu les gars? On bouge. Elle est sacrément fortiche, la dame de la mer.
0: Peu à peu, les marins ont adopté Anita. Que dis-je? Elle est devenue leur amie, leur biscotte, leur mascotte.
3: Ah ça, la dame de la mer, moi je pensais pas qu'elle tiendrait le choc. Franchement, respect.
4: Dépêche
3: 988
4: hiver, centré sur le Cap Prince. Première course, départ Paris-Bourse, commande France 7-8.
0: La vie sur les gros chalutiers est extrêmement rude. Oh, sentir la poiscaille jour et nuit? Trembloter dans des vêtements toujours mouillés? Ou encore patauger dans le sanguin, cet étrange mélange de viscères, de sang, de poisson et de mazout? Rien ne rebute Anita. Au contraire, la scientifique, si enthousiaste, s'émerveille.
1: Regardez toutes ces baleines qui nous accompagnent. Et tous ces oiseaux qui tournent autour de nous. L'or, vous sentez toutes ces forces cosmiques?
0: Au-dessus des glaciers, le ciel déchiré de rose et de vert, toujours changeant, ne s'éteint jamais. C'est l'été polaire, et dans ce coin du monde, on ne connaît alors que des nuits sans étoiles.
1: Cette lumière! Surtout bougez pas les gars, vous êtes splendides devant ce fjord avec vos filets.
0: Passionnée par la photographie, Anita n'hésite jamais à grimper sur les cordages et sur les mains pour obtenir les meilleures prises.
1: Ça va tirer.
2: Vous êtes un vrai garçon manqué, Anita!
1: Une fille réussie, je préfère. Les femmes sont increvables. Pas vrai, Loiron?
0: Très proche des animaux, la scientifique a adopté un petit pingouin qui ne la quitte jamais et qui dort même avec elle sous ses couvertures.
1: Bonne nuit, Loiron.
0: Oui, enfin... jusqu'au jour où...
2: À table!
1: Ça sent bon. Qu'est-ce que vous avez préparé? Du poulet?
3: Non, pas vraiment. C'est du pingouin.
1: Quoi? Mon pingouin?
2: Pardon, excusez-nous, on n'a pas fait exprès, on est vraiment, vraiment très désolés.
0: Oui, c'est vrai qu'il y a parfois des couacs. N'empêche qu'Anita admire tous ces gaillards qui prennent vaillamment la mer pour nourrir leur famille. Sauf que ces derniers temps, les filets sont de moins en moins pleins.
1: Tous ces chalutiers qui déversent leur mazout dans l'océan, ça tue les algues et le plancton. La pêche à outrance vide les mers. Mais comment nourrir les hommes en préservant la nature ?
0: Ce cri d'alarme, elle est la première à l'annoncer. Mais pour l'instant, personne ne l'écoute. Le 3 septembre 1939, la France et l'Angleterre déclarent la guerre à l'Allemagne nazie. Le Viking, à peine de retour à Fécamp, Anita embarque sur un nouveau navire, militaire cette fois, pour une nouvelle mission, déminer la Manche. L'armée ennemie a largué des explosifs dans les eaux entre la France et l'Angleterre. Très difficile à repérer, ces armes redoutables peuvent détruire les bateaux à tout moment. Anita, qui connaît si bien les courants, est la femme de la situation. Une femme sur un navire de la Marine nationale, c'est alors absolument interdit. Mais une fois encore, la scientifique a réussi à déplacer des montagnes. Ou plutôt, des bateaux.
5: Au 217.
0: Anita ? Mais, je sais qu'on est dans un podcast, mais qu'est-ce que vous faites ? Vous vous déshabillez ?
1: Je m'enduis le corps d'huile pour lutter contre le froid. Même avec une combinaison, l'eau glaciale.
0: Oh, parce que vous allez plonger vous-même pour repérer les mines ?
1: Évidemment, alors. Est-ce que j'ai l'air d'un poireau ?
0: Non.
1: Alors, hors de question de poireauter pendant que les autres risquent leur vie. Bon, allez, c'est parti. Soit on réussit, soit on saute. Je suis sûre qu'on va réussir.
0: Et ainsi, le cœur battant, plongée après plongée, Anita et ses camarades protègent les navires français. Mais en mai 1940, hélas, l'armée allemande arrive à prendre le dessus.
1: On a perdu une bataille, mais pas la guerre. La lutte continue.
0: Pour remporter la victoire, il faut bien nourrir la France et ses soldats. La viande devient difficile à trouver. L'armée mise tout sur le poisson. À cause des combats, impossible de pêcher en Europe et en Asie, mais restent les eaux chaudes d'Afrique de l'Ouest, le long du Sénégal et de la Mauritanie. Le problème, c'est que la zone est très mal connue des Européens.
1: Pour l'instant alors, pour l'instant.
0: En 1941, Anita embarque à bord du chalutier Le Volontaire, avec 45 hommes et 3000 tonnes de sel pour conserver la poiscaille. Le soleil tape, les vents chargés de poussière et de sable brûlent les bronches.
1: C'est sûr que ça change du Grand Nord, mais je m'accroche.
0: Anita fait bien, car elle découvre des régions extrêmement poissonneuses.
1: Ces eaux tropicales regorgent de dorades, de mulets, de mérous, et même de requins-marteaux. Oh, je les adore. Ils sont fascinants.
0: Deux ans durant, l'infatigable exploratrice passe de navire en navire et ne touche presque jamais terre. Tandis que les cales se remplissent, elle en profite pour étudier des espèces de poissons encore inconnues en France.
1: Quelle joie alors ! On nourrit les soldats et on fait progresser la science.
0: Son œil, toujours aussi curieux, se passionne pour cette région du monde.
1: La guerre est terminée, mais je crois que je vais rester un peu dans le coin.
0: En Mauritanie, au Sénégal, en Guinée ou encore en Côte d'Ivoire, elle étudie les fonds marins et les techniques de pêche.
1: Pour vraiment comprendre leur méthode, je crois que le mieux, c'est de vivre parmi eux.
0: Finaude et discrète, Anita parvient à se faire accepter par les familles. Elles partagent leur quotidien et échangent avec les chefs de village.
1: Mais attention, toujours en présence de sorciers. Sinon, des génies maléfiques pourraient m'envoyer des moustiques.
0: Peu à peu, l'océanographe propose aux pêcheurs de nouvelles idées pour découper les poissons et bien les conserver. À Conakry, la capitale de la Guinée, elle ouvre même une pêcherie.
1: On y expérimente de nouvelles méthodes de pêche, tout en préservant les traditions. Le but ? Améliorer l'alimentation des habitants.
0: Après ça, Anita Conti, première femme océanographe de France, première défenseuse des océans, écologiste avant l'heure, a écrit des livres sans jamais s'arrêter de parcourir les mers.
1: En fait, je crois que je me suis toujours sentie chez moi partout. Au fond, j'ai qu'un seul petit regret.
0: Ah oui, mais lequel ?
1: Mais enfin, ne pas avoir voyagé dans l'espace.
6: 3, 2, 1, 0.
0: Il y a Marion Philippe, Anne Yoron, Xavier Lévesque,
7: Julien Thévenot, Joséphine Lebrun,
0: Et moi.

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2: Coucou, je m'appelle Alicia, j'habite à Liévin, j'ai 5 ans.
1: Salut Alicia.
2: Qu'est-ce qui est un squelette dans un placard?
1: Je ne sais pas moi, mais qu'est-ce qu'il fait là dans ce placard, ce squelette?
2: C'est celui qui a gagné le jeu de cache-cache.
0: Elle est trop bien cette blague, je vais la raconter à mes potes.
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1: Bienvenue Antoine.
3: Je voudrais vous raconter une blague. Est-ce que tu sais porter un tronc?
4: Non.
3: Deux troncs?
4: Non.
3: Trois troncs?
4: Non.
3: Quatre troncs?
4: Non.
3: Cinq troncs?
4: Non.
3: Citron.
4: Non.
3: Tu sais pas porter un citron.
0: Trop bien cette blague.
5: Bonjour, je m'appelle Gustave, j'habite à Cléguérec et j'ai 11 ans. 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Je m'assieds ou je m'étale, que faire? Bisous, c'est le meilleur votre podcast.
1: 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Ah mais oui, comme l'acier et le métal. Bien vu pour un forgeron.
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2: Les contes de la Maison Ronde. Les sept corbeaux. Chapitre 1. Il y a des histoires qu'on a racontées plus de 1000 fois, parce qu'on les aime bien, ou qu'on n'en connaît pas d'autres, ou bien c'est celles qu'on apprend à l'école. Elles passent leur temps à être racontées et re-racontées. Parfois, elles reviennent déguisées, elles changent de costume, elles mettent un grand chapeau qui leur tombe sur les yeux. Elles croient qu'on ne les reconnaît pas, mais on les reconnaît dès les premiers mots. Dès « il était une fois ». Alors on sourit et on les raconte encore une fois. Et il y a des histoires qu'on a oubliées. Comme celle des sept corbeaux, par exemple. Vous ne la connaissez pas, hein, pas vrai? Pourtant, ces histoires, elles aussi, ne demandent qu'à être racontées. Elles ne demandent que ça. Elles brûlent de déployer à nouveau leur forêt remplie de sortilèges. Éparées de leur plus belle musique, elles attendent qu'on les redécouvre et que quelqu'un prononce enfin ces mots. Il était une fois.

Il était une fois, il y a longtemps, de l'autre côté de la grande forêt, dans un pré au bas duquel, sous les tilleuls verts, coulait une source d'eau vive qu'on disait miraculeuse, une maisonnette rustique au bord d'un chemin. Les fleurs s'épanouissaient tout autour, et de chaque buisson et de chaque arbre s'échappaient des petits oiseaux qui chantaient.

Dans cette maisonnette demeurait une famille composée des parents et de leurs 7 garçons. 7 garçons, mais point de filles. Ce qui accablait les parents de tristesse. Un jour, la femme donna enfin naissance à une fille. Une fille tant espérée et désirée. Comme les parents se réjouirent, tout accablement était désormais évanoui. Mais l'enfant était si petit et si faible qu'on jugea nécessaire de le baptiser de toute urgence. Le père ordonna alors à l'aîné de courir à la source afin de ramener promptement de l'eau pour l'ondoiement de l'enfant. L'aîné partit au trot suivi de ses frères. Ils ne prêtèrent pas attention au chant des oiseaux, ni à la chaleur du soleil, ou encore au parfum des fleurs. Tous les 7 arrivèrent rapidement à la source fraîche et jaillissante de la forêt. Et tandis qu'ils se disputaient à qui remplirait la cruche, celle-ci échappa à leurs mains fébriles et alla se briser sur la dalle. Les 7 garçons restèrent figés, atterrés, ne sachant que faire et n'osant surtout pas rentrer chez eux.

Pendant ce temps, le soleil baissait. Des petites étoiles s'éveillaient ici et là. Ne voyant toujours pas revenir ses fils, le père irrité s'impatienta et s'écria « Ils sont sûrement en train de s'amuser et ils en oublient la malheureuse petite. » Il avait tellement peur que le bébé meure sans baptême qu'il s'emporta et dit « Je voudrais les voir tous transformés en corbeaux. » À peine avait-il prononcé ces paroles qu'il entendit dans l'air un froissement d'ailes et vit s'envoler de la source 7 corbeaux d'un noir brillant qui s'éloignaient, loin, très loin de sa vue. Il était trop tard pour que les parents puissent revenir sur la malédiction. Et leur chagrin était lourd à porter. Ils se consolèrent toutefois en contemplant leur petite fille, si belle, si douce et si pure, qui gagnait toujours plus de vigueur et embellissait de jour en jour. Pendant très longtemps, elle ignora qu'elle eut des frères. Mais un jour, elle entendit des gens parler d'elle et dire qu'elle était jolie, très jolie, et que c'était vraiment dommage qu'elle eût fait le malheur de ses 7 frères. Cela pesa sur le cœur de la petite. Elle se plaignit de sa douleur à sa mère. « Mon enfant, lui dit sa mère, prends patience. Tu n'es pas responsable de leur malheur. Ne pleure pas, mon cœur, sois tranquille, car c'est la volonté du ciel. » Cependant, chaque jour, elle s'accusait de la chose. « Comme je suis une pauvre enfant. Oh, si je savais où sont mes frères, si je le savais, j'aimerais tant les délivrer. » « Chères étoiles, montrez-moi le chemin. »

0: Vous l'avez compris, il ne faut pas jeter de malédiction sous le coup de la colère, de la peur et même sous le coup d'aucune sorte d'émotion. Non, il ne faut pas jeter de malédiction sans réfléchir, en aucun cas. Et à mieux y réfléchir, il ne faut pas jeter de malédiction du tout. Sinon, vos enfants se transforment en corbeaux et alors, on a l'air de quoi ? Sinon, quelques années plus tard, une petite fille se sentira bien triste et confiera sa peine aux étoiles. Mais est-ce que les étoiles consolent ? Est-ce que les étoiles ont la solution à tout ? On devrait en savoir plus dans le prochain épisode.
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2: Et coucou les petites curieuses et les petits curieux, atelier biologie.
3: Bonjour, je m'appelle Marcus, j'ai 9 ans et j'aimerais bien savoir est-ce que tout le monde a un petit peu de nez en vertalien en lui ou pas forcément. Merci beaucoup. Au revoir.
2: Oh Marcus, ta question régale Evelyne Eyer, assise à côté de moi, professeure en génétique des populations au Muséum National d'Histoire Naturelle. Est-ce que tout le monde a un petit peu de néandertalien en lui ou pas forcément ? On est d'accord que ça ne veut pas dire, Evelyne Eyer, que les homo sapiens que nous sommes descendent de Néandertal.
4: Ah non ! Sa question, elle n'est pas là. C'est, est-ce qu'on a un petit peu de néandertalien ?
2: Est-ce qu'on s'est mélangé à un
4: voilà,
2: moment quoi.
4: On s'est mélangé à un moment. Et c'est pour ça qu'on a des petits bouts de Néandertal. Parce que si on descendait de Néandertal, on aurait tous de notre génome de Néandertal. En fait, ce qui se passe, c'est que quand notre espèce émerge en Afrique, il y a environ 300 000 ans, elle va sortir d'Afrique il y a environ 60 ou 70 000 ans. Elle sort d'Afrique, elle va arriver en Europe et en Asie. Et là, elle va rencontrer Néandertal, qui, lui, était déjà là depuis plusieurs centaines de milliers d'années. Et on sait, en regardant l'ADN de Néandertal et l'ADN des humains actuels, qu'ils se sont croisés. Si vous regardez l'ADN d'un humain actuel à l'extérieur de l'Afrique, dans son ADN, vous retrouvez des petits bouts d'ADN qu'il a reçus de Néandertal lorsque les premiers sapiens qui sont sortis d'Afrique se sont croisés avec les hommes de Néandertal qui étaient là.
2: Et donc, ça veut dire que quoi, en fait, ces petits bouts d'ADN ? Est-ce que ça peut avoir une influence sur nous ou pas ? Qu'est-ce qu'on peut avoir hérité de Néandertal ?
4: Alors, on a hérité de Néandertal des trucs sympas, par exemple sur la cicatrisation de la peau. On a hérité de Néandertal des choses qui permettent de résister à ce qu'on appelle des pathogènes, des virus, des bactéries. Parce que quand on sort d'Afrique, on est habitué à vivre en Afrique. Et là, quand on va arriver en Europe ou en Asie, c'est d'autres virus, c'est d'autres maladies, c'est d'autres microbes dans ces endroits-là. Et Néandertal, lui, il est là depuis longtemps, donc il a eu le temps de s'y adapter. Et donc, en se croisant avec lui, entre guillemets, on récupère des bons gènes qui nous permettent de résister à ces nouveaux microbes. Mais si je reviens à sa question, les gens qui ont tous leurs ancêtres uniquement en Afrique, eux portent très très peu de Néandertal. Parce que le génome de Néandertal est rentré au moment où on est sorti d'Afrique, au Moyen-Orient, quand on s'est croisé avec Néandertal.
2: Donc nous, on en a plus, par exemple.
4: Par exemple, en Europe, il y en a plus que quelqu'un qui va être d'Afrique au sud du Sahara et qui a l'essentiel de ses ancêtres en Afrique. Il en aura peut-être un tout, tout petit peu.
2: Est-ce que, dernière question, Néandertal, il a un peu une mauvaise réputation, je crois, et il est vu comme un peu bestial, un peu bête, quasiment pas humain. C'est vrai ça ou pas ?
4: Ah non, toutes les nouvelles recherches montrent qu'il était fort sympathique, il enterrait ses morts, il avait aussi des petits objets symboliques, il y en a même qui pensent qu'il faisait de l'art, mais ça c'est encore très débattu. Non, plutôt sympa, Néandertal, mais différent de nous, une autre vision du monde. C'est un peu triste, mais ça fait pas très longtemps qu'on est les seuls humains sur la planète.
2: Et je crois que ça nous est malheureusement un peu trop monté à la tête. Salut les matelots !

0: On dirait une trompette. Ah, je crois que j'ai deviné. C'est une bestiole énorme. C'est même le plus gros mammifère terrestre au monde, l'éléphant. Il peut peser jusqu'à 6 tonnes, en gros le poids de 5 ou 6 voitures. J'espère que ça te dit d'aller crapahuter, parce que cet éléphant vit dans la savane et parcourt de grandes distances. Alors, où est-il? Ah, voici des indices. Une trace de pas. Elle est énorme. Il y a aussi des arbustes piétinés et... Oh, là, du crottin d'éléphant. Il est encore tout chaud. Comme les éléphants se nourrissent de plantes et de fruits, leurs crottes sont pleines de graines. En se déplaçant, ils en sèment partout, comme on répand des graines dans un potager. C'est pour ça qu'on les appelle les jardiniers de la forêt. Oh, c'est sûr, il y a un éléphant dans les parages. Ah, là-bas, quelque chose bouge. Mais oui, il y a bien un éléphant tout gris, avec ses petits yeux enfoncés, ses grandes oreilles, sa belle paire d'incisives toutes blanches, et ses quatre pieds tout ronds.
1: J'en ai assez!
0: Quand un éléphant tape des pieds et bat des oreilles comme ça, c'est qu'il y a un problème. Soyons prudents. Certains éléphants n'apprécient pas du tout les humains. Faudrait pas qu'ils piquent une colère en me voyant, et qu'ils me foncent dessus.
1: J'en ai vraiment assez, plus qu'assez. Tout le monde me traite comme si j'étais un minus. Moi aussi, je peux faire comme mon grand frère et partir loin d'ici. Mais... c'est quoi cette odeur?
0: À vue de nez, je dirais que c'est un éléphanteau. Il doit avoir entre 7 et 10 ans. Parce qu'il est à peine plus grand que moi, tandis qu'un éléphant adulte est presque deux fois plus grand qu'un homme. Mais qu'est-ce que ce jeune éléphant peut bien faire ici, tout seul?
1: Ah, mais oui, cette odeur, c'est un humain. S'il m'attaque, un coup de trompe et bam, je l'assomme.
0: Ah mince, il s'en va. Eh oh,
1: À sa voix... je me dis qu'il ne doit pas être trop méchant, cet humain-là.
0: Bonjour, je m'appelle Denis. Et vous?
1: Moi, c'est Tembo.
0: Tembo, c'est joli comme prénom.
1: Mais c'est pas un prénom, Tembo. Ça veut dire éléphant en Swahili.
2: La, la, la, la, la, la, la.
0: Le Swahili, une des langues que les gens parlent ici en Afrique.
1: Oui, bon, je te préviens, Denis. Si tu veux discuter, va falloir me suivre parce que là, je m'en vais.
0: Je voudrais pas être indiscret, mais t'as pas de la famille? À ton âge, on ne vit pas tout seul. T'as bien une famille, une harde, comme on dit chez vous, les éléphants, non?
1: Oui, oui, j'ai une arrière-grand-mère, une grand-mère et ses deux sœurs, une mère, trois tantes, cinq cousines, deux cousins, une sœur jumelle et puis moi... on est 17.
0: Un beau troupeau d'éléphantes. Chez les éléphants, les femelles vivent entre elles avec leurs petits. Mais dis-moi, elles sont passées où? Une éléphante, ça ne laisse jamais son petit tout seul.
1: D'abord, je suis pas petit. J'ai 8 ans, je te signale. Ensuite, elles sont là-bas, derrière, dans le marécage de la clairière. D'ailleurs, ça, c'est le cri de mon arrière-grand-mère, notre chef de famille. Je peux te dire que tout le monde est au garde à vous avec elle. Et là, elle nous appelle pour qu'on se prépare à partir. On va rejoindre un point d'eau plus grand. Tu sais, nous, on passe nos journées à chercher de l'eau et de la nourriture.
0: C'est sûr, vu votre taille, il vous en faut beaucoup.
1: Oh, environ 200 kilos d'herbes, de plantes et de fruits par jour.
0: 200 kilos par jour, c'est grosso modo le poids d'une dizaine d'enfants de 6-7 ans posés ensemble sur une même balance.
1: Et on a aussi besoin de boire 150 litres d'eau par jour.
0: Ah ouais, quand même. C'est l'équivalent d'une baignoire remplie d'eau. Et tu ne vas pas les rejoindre?
1: Qu'est-ce que tu peux être lourd, Denis? Je vais retrouver mon grand frère, voilà où je vais.
0: Ton grand frère, il a quel âge?
1: 12 ans.
0: Ah, l'âge où les mâles quittent la harde et laissent les femelles entre elles avec leurs petits. Il est parti vivre sa vie, quoi.
1: Ouais, enfin, il pouvait encore attendre un peu.
0: Mais c'est pas grave, vous vous retrouverez bientôt.
1: C'est ce qu'il arrête pas de me dire.
0: Te dire? il y a quelque chose qui m'échappe. Comment vous pouvez vous parler tous les deux s'il est parti loin de toi?
1: Ben, nous, les éléphants, on a plusieurs façons de communiquer entre nous. Si on est l'un à côté de l'autre, on lance notre trompe et on crie.
0: Ça, c'est le barrissement.
1: Mais si on est éloigné, eh bien, on fait d'autres bruits avec notre gorge. Des bruits que vous, les humains, vous ne pouvez pas entendre.
0: Comment ça?
1: Notre gorge produit des ondes sonores à basse fréquence. On appelle ça des infrasons. Grâce à eux, je peux entendre mon frère, même à 10 km d'ici. Et lui aussi, il peut m'entendre.
0: Ah, c'est génial. Sans téléphone portable ni ordinateur. Donc vous avez une ouïe très très fine.
1: Ah oui, même les nuages, on peut les entendre se déplacer. Quand les masses d'air bougent dans l'atmosphère, elles produisent des infrasons que nous entendons. Mais tu sais, Denis, entre nous, les éléphants, on communique aussi avec nos pattes. Par exemple, en cas de danger, je vais frapper le sol. Ça va produire un bourdonnement dans la terre qui va avertir d'autres éléphants de la région.
0: Donc ça veut dire que ton frère et toi, vous êtes toujours en contact. Mais tu crois vraiment que c'est une bonne idée d'aller le rejoindre tout seul? Et si tu tombais sur une panthère?
1: J'ai pas peur. Ah non, cette odeur, c'est pas vrai. Une abeille.
0: Et alors? C'est quand même pas une minuscule abeille qui te fait peur.
1: Ben, je peux te dire que, d'après ma trompe, cette abeille est effrayée et qu'elle est prête à piquer.
0: L'éléphant à l'odorat le plus développé de tous les mammifères terrestres. Sa trompe sent 5 fois mieux que le nez d'un humain.
1: Tu fais ce que tu veux, mais moi, je vais pas attendre qu'elle m'attaque. Tu viens, Denis?
0: Mais t'es où? Ah, te voilà. Mais qu'est-ce que tu fais? Tu te roules dans une mare de boue maintenant.
1: Rien de tel qu'un bain de boue bien fraîche pour se rafraîchir et se débarrasser des parasites. T'en veux, Denis? Je peux te pulvériser de la boue avec ma trompe.
0: Je ne voudrais pas t'empêcher de barboter, mais si j'étais toi, je sortirais.

0: curieuses. Elles secouent leurs oreilles et balancent leur tête. Elles se dirigent droit vers le crocodile. Chez les éléphantes, l'entraide compte plus que tout. Si l'un des leurs est en danger, pas question de le laisser seul.
1: Maman ! Mamie ! Mamouchka !
0: Pendant que le jeune éléphant recule hors de l'eau, la mère, la grand-mère et l'arrière-grand-mère s'efforcent d'obliger le crocodile à abandonner la partie. Elles lui tapent sur les yeux et dans la gorge avec leur trompe. Elles ont réussi ! Hurrah ! Le crocodile est parti ! Quelle retrouvaille entre ces éléphantes et leurs petits ! C'est la fête ! Elles lui touchent les oreilles, enlacent leur trompe.
1: Merci, Denis ! Sans toi !
0: Moi ? Mais j'ai rien fait !
1: Mais si ! C'est à cause de ton odeur qu'elles ont rappliqué dardard toutes les trois !
0: Mon odeur ?
1: Ben oui ! Tu sens l'homme ! Elles ont eu peur que je croise des chasseurs ! Il y en a plein ici ! Ils tuent les éléphants pour prendre leur défense. Ils revendent l'ivoire et gagnent beaucoup d'argent avec ça. Bon, maintenant faut que j'y aille. Elles m'attendent.
0: Bien sûr.
1: Au revoir, Denis.
0: Au revoir. Les voilà maintenant tous les quatre en file indienne. Le jeune éléphant s'est accroché à la queue de son arrière-grand-mère par la trompe. C'est trop mignon. Pendant cette aventure, nous avons entendu comment se dit éléphant en swahili. Tembo, Pablo, Botan. La bonne réponse, c'est Tembo, mais oui! C'était bestiolement génial!
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3: Laissez votre message après le...
4: Bonjour, je m'appelle Marouane. J'ai 7 ans et j'habite à Rueil-sur-Loire. J'ai une blague pour vous. La chouette dit à la vache, « Moi, ma mère, elle est chouette. » Et la vache dit, « Moi, ma mère, elle est vache. » Au revoir.
5: Génial cette blague, je vais la raconter à mes potes.
6: Bonjour, salut l'info. Je m'appelle Louison, j'ai 6 ans et j'habite à Rochemort. Est-ce que vous connaissez la blague du petit-déj?
7: Non.
6: Pas de bol.
8: Je la connaissais pas celle-là et je valide.
9: Coucou, salut l'info, je m'appelle Elisabeth, j'ai 10 ans et j'habite à Château. J'ai une blague pour vous. Deux oranges se rencontrent. Qu'est-ce qu'elles se racontent? Rien, car elles sont pressées. Au revoir, salut l'info.
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à bord de la Disco Mobile, une voiture mélodique dans laquelle vous et moi, j'aimerais qu'on parte à l'aventure, à la découverte d'artistes qui sont devenus des légendes de la musique. Vous êtes prêts? Alors attention, transformation! Eh oui, aujourd'hui c'est moi qui prends le volant. Alors attachez vos ceintures, je vais vous raconter mon histoire. Aujourd'hui je suis Janis Joplin. Je suis née le 19 janvier 1943 à Port Arthur, dans une ville portuaire du Texas. Mon père est cadre dans une usine de pétrole et ma mère institutrice. J'ai un petit frère, Michael, et une petite sœur, Laura. Je vis une enfance plutôt paisible dans une famille unie, cultivée, aimante. On va à l'église, je chante dans la chorale locale et aussi j'écoute du blues. J'adore ça.

Dans une ville très conservatrice, ça veut dire fermée d'esprit. Ici, si tu ne fais pas comme tout le monde, t'es un ovni. Et c'est mon cas. Adolescente, j'ai plein de boutons sur le visage, je prends beaucoup de poids. J'ai un physique qui ne correspond pas au code de beauté. Alors on se moque de moi. J'ai même été élue le garçon le plus laid de l'année. Ça m'a fait tellement de mal. Alors j'ai trouvé une échappatoire dans la philosophie beatnik, un mode de vie inspiré par l'art, la littérature et la musique. C'est à ce moment-là aussi que je commence à me produire sur scène avec ma guitare, le seul endroit où je me sens bien et à ma place. This is an old Ma Rainey song called Leaving This Morning.

À 20 ans, je pars à San Francisco. Là-bas, je découvre des gens qui me ressemblent, qui partagent mes idées, qui m'acceptent comme je suis, sans me juger. On les appelle des hippies. Ils revendiquent une contre-culture très ouverte, basée sur la paix, l'harmonie et l'amour. C'est ici aussi que je deviens chanteuse dans un groupe de rock psychédélique, Big Brother and the Holding Company. Et là, je me découvre, une voix et une force sauvage, incroyable. Sur scène, je suis en ébullition, je déchaîne les esprits et les cœurs. 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
1: C'est comme ça que le public me découvre, m'admire, m'aime et me considère comme l'une des meilleures chanteuses. C'est vrai que j'ai tout de même une voix totale.

Je deviens une star, une icône. Ah, mais je vous ai pas parlé de mon nouveau style. Je porte des grosses lunettes rondes, des cheveux en bataille, des vestes à franges, en velours, des pantalons larges ou des robes légères, des colliers en perles qui descendent jusqu'à mon bassin. Ah, je suis enfin à l'aise avec mon corps et avec mon image. C'est l'instant où j'aurais pu être heureuse, pleinement, mais en fait, je ressens encore au fond de moi une frustration. J'ai besoin de nouveauté, de liberté, alors je quitte Big Brother et je me lance en solo. Enfin, j'ai d'autres musiciens avec moi, le Cosmic Blues Band. Ensemble, on est un petit peu plus orienté soul et ma voix prend d'autres couleurs encore.

0: Quand je chante, je vis chacune de mes paroles. J'y mets toute mon âme, tout mon corps. Et le blues, c'est une musique qui chante la tristesse, la peine. Alors bah, c'est ce que je ressens, ce que je crie, ce que je hurle. Et quand je descends de scène, ça reste encore un peu en moi. J'ai l'air forte hein, comme ça, mais je suis ultra sensible. J'ai peur de l'échec, j'ai peur d'être seule. Et pour oublier tout ça, je bois, je prends des drogues. Tellement que j'en meurs, à 27 ans seulement.
1: Janis Joplin, one of the better known singers in the world of rock music, was found dead in her Hollywood apartment last night. The cause of death was said to be an overdose of drugs.
0: Mon histoire continue après moi. Juste avant de m'éteindre, j'enregistrais mon album Pearl. C'est comme ça que mes copains m'appelaient. Et dedans, il y a mes plus belles chansons, mes interprétations les plus poignantes. À ce moment-là, j'avais encore un autre look, excentrique. Des boas dans les cheveux, autour du cou, des boas en plumes, hein, pas les serpents. Ce projet-là, il sortira posthume, ça veut dire après ma mort, et c'est lui qui fera de moi une légende.

Ma carrière n'aura duré que 3 ans. 3 années pendant lesquelles j'aurais su marquer les esprits. Je suis la petite fille un peu ronde qu'on humiliait, devenue une icône de la soul psychédélique. Je suis une voix inoubliable, un cri d'amour. Je suis une incarnation de la passion. Je suis l'excentricité même, la mama cosmique. Je suis Janis Joplin.

0: oublié de vous dire, j'étais aussi arrangeuse, peintre et danseuse. Oh, adolescente déjà, j'étais activiste. Je luttais contre la ségrégation et pour les droits des personnes noires. Ouh, j'étais bisexuelle, j'aimais les hommes et les femmes. Et j'avais une voix de mezzo-soprano. Oh, j'ai été incinérée et mes cendres ont été dispersées dans l'océan Pacifique. Oh, je suis la quatrième artiste à intégrer le Club 27. Tous ceux qui sont morts à 27 ans. J'arrive juste après Jimi Hendrix et juste avant Jim Morrison. Tiens d'ailleurs, lui, un jour, il me faisait des avances un peu pressantes et totalement déplacées. Je lui ai éclaté une bouteille de whisky sur la tête.
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1: Et coucou les petites curieuses et les petits curieux, océan en vue.
2: Je m'appelle Émile, j'ai 5 ans et je voudrais savoir pourquoi on tue encore les baleines. Merci.
1: Pourquoi on tue encore les baleines ? Lilil, tu fais référence à l'actualité. Il y a 3 pays encore aujourd'hui officiellement qui chassent les baleines. Le Japon, la Norvège, l'Islande. François Sarano, vous êtes plongeur, vous êtes biologiste, vous connaissez bien les baleines. Alors pour répondre à la petite Lilil...
3: Oui, c'est une bien triste question. Pourquoi on tue encore des baleines ? Ben, je crois que parce que nous, les hommes, on n'a pas encore compris que les baleines étaient des créatures aussi intelligente, indispensable, belle, unique, incroyable que nous les humains. Donc il reste quelques pays qui chassent encore les baleines, mais heureusement la plupart des pays chasseurs qui en ont tué des dizaines de milliers il y a une quarantaine d'années ont arrêté la chasse. Et aujourd'hui la plupart des espèces de baleines vivent en paix et elles ne sont pas chassées. Malheureusement, le Japon continue à chasser les petites baleines qu'on appelle les petits rorquals ou les rorquals de mink. Et ils en tuent parce qu'ils souhaitent souligner qu'ils sont maîtres de ce qu'ils veulent faire. Parce que je ne crois pas qu'ils aiment beaucoup ça et je ne crois pas que ce soit véritablement un mets qui soit important. En tout cas, ce n'est pas pour se nourrir qu'ils font ça, mais probablement pour... montrer aux autres nations qu'ils peuvent décider eux-mêmes ce qu'ils peuvent faire ou pas. Puis il y a des raisons financières pour certains grands armateurs qui ont payé très cher des navires pour chasser les baleines.
1: Et historiquement, François Sarano, on chassait les baleines pour manger, pour faire de l'huile. Est-ce qu'on peut expliquer ça ?
3: Alors, historiquement, oui, très tôt, les premiers hommes au Moyen-Âge chez nous, en France, les baleines qui s'échouaient, on les mangeait. C'était très difficile à chasser, d'aller en mer. Puis petit à petit, on a eu des bateaux de plus en plus performants. Et on est allé chasser des baleines pour manger. Puis on s'est aperçu que la graisse des baleines pouvait servir à bien des choses. Et donc, on a chassé les baleines pour leur graisse, pour faire de l'huile, pour les lampes. Parce qu'autrefois, il n'y avait pas l'éclairage public, mais on s'éclairait grâce à l'huile, à la graisse de baleine qu'on faisait fondre. Et donc, l'industrie baleinière, je parle

0: une industrie. C'est terrible de dire industrie hein, pour parler de la chasse de créatures vivantes, qui sont encore une fois toutes différentes les unes des autres, hein, comme nous les humains. Donc on les tuait industriellement, et heureusement ça s'est arrêté pratiquement totalement dans les années 1980. Et donc aujourd'hui, c'est ce qu'il faut retenir quand même. La plupart des baleines, des cachalots, vivent en paix.
1: Et cette industrie leur a fait beaucoup de mal au niveau de la population, ou pas ?
0: Alors, certaines espèces étaient à la limite de l'extinction. Certaines ne s'en sont jamais remises. La baleine noire dans l'Atlantique Nord, c'est la limite. Et beaucoup d'espèces sont toujours, toujours très fragiles parce que les baleines, comme les cachalots, ont une faible fécondité. Ils n'ont pas beaucoup de petits dans leur vie. Par conséquent, il faut beaucoup, beaucoup de temps pour réparer les grands massacres qui ont eu lieu au XXe siècle. Hein. Pardon, ce ne sont pas des ressources. Arrêtons de voir le vivant comme une ressource ou comme simplement une source de nourriture. C'est terrible.
1: Ah oui, changer de regard au sujet de tous nos colocataires sur Terre et arrêter de se croire au-dessus d'eux, ce serait vraiment bien. Salut les matelots.
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1: En 1940, la France perd la guerre contre l'Allemagne nazie. 4 ans plus tard, l'ennemi est toujours là. Il occupe le pays et impose ses lois infâmes. Pétard, tu parles d'un cauchemar! Tous les Français, heureusement, n'ont pas rendu les armes. Certains continuent de lutter, secrètement. Ils forment une armée de l'ombre. On les appelle les résistants. Les temps sont durs, mais bientôt, la guerre sera terminée. La résistance le sait. Depuis des mois, elle se prépare au combat final. Nous sommes en 1944, dans le Périgord, une région du sud-ouest de la France. Ici, les chênes poussent à côté des châtaigniers. Ici, dans les campagnes et dans les villes, ça frétille. De plus en plus de Français rejoignent l'armée de l'ombre. Ils quittent leur famille, leur maison et leur petit lit bien douillet pour aller combattre dans la nuit, le ventre vide. Qu'importe, ils veulent participer à la libération du pays. Excellente nouvelle, n'est-ce pas? Oui, mais ces nouvelles recrues, il faut leur donner des armes. Car enfin, on ne fait pas la guerre avec des baguettes de pain! La résistance a besoin d'argent, de flouze, de mailles, de pépettes. Hélas, les billets de banque ne tombent pas du ciel. Non, c'est vrai, mais ils peuvent arriver, disons, par le train. Et on peut, par exemple, les dérober. Tu vois où je veux en venir? Le 26 juillet 1944, à 18h, le train 1709 quitte la ville de Périgueux, direction Bordeaux. Et il transporte 150 sacs de billets de la Banque de France, tout frais, tout chaud. Plus de 2 milliards d'anciens francs, soit l'équivalent de 450 millions d'euros. Oh oh oh, un sacré pactole, n'est-ce pas? Ce train sera vide lorsqu'il atteindra sa destination. Aux environs de 19h, dans la petite gare de Neuvic-sur-Lille, tout le pactole sera dérobé, ni vu ni connu, par la résistance. Une somme astronomique qui s'évapore dans la nature, c'est bien plus qu'un vol à main armée. C'est le casse du siècle. Comment l'armée de l'ombre a réussi l'un des plus gros braquages de tous les temps? La réponse, dans cette odyssée.

0: Avant d'aller plus loin, une question s'impose. Comment la Résistance a-t-elle entendu parler de ce train bourré d'oseille? Eh bien, comme souvent, l'info a fuité. C'est d'ailleurs par là que nous allons commencer. Dans le bureau du préfet Eugène Callard, les rideaux sont verts. Eugène Callard a 34 ans. Il est jeune, ambitieux. Il porte le costume cravate et des souliers vernis. Lorsque la guerre a éclaté, Eugène a décidé de se faire un petit sandwich. Mais non, pas du tout. Il a décidé d'aider les Allemands. Oui, depuis qu'ils ont envahi le pays, il obéit à leurs ordres. Il applique leurs lois. Il va même jusqu'à traquer et emprisonner les résistants. En un mot, il collabore. Pas joli, joli tout ça. C'est la nuit du 24 juillet. Eugène tire une bouffée sur sa cigarette. Il réfléchit dans la pénombre. Son visage, éclairé par un rayon de lune, est pâle à en frémir. Eugène est inquiet.
1: Le vent est en train de tourner. Les Allemands vont perdre la guerre. J'ai peut-être pas choisi le bon camp, en fin de compte.
0: Le préfet a des regrets. Il aimerait faire marche arrière, se racheter une conscience, mais c'est trop tard. À moins que... Et s'il arrivait, par exemple, à aider la Résistance? Oui, ça pourrait marcher, mais vu ses actions passées, il a intérêt à frapper un grand coup. La seule solution? Leur donner une info du tonnerre, un tuyau spectaculaire. Mais... lequel?
2: Ah, mais oui!
0: Eugène enfile son imperméable. Il saute dans sa voiture, il roule. Tout à coup, il a une révélation.
1: Ah bon sang, mais c'est bien sûr le train de la Banque de France, celui du 26 juillet. Il transportera une véritable fortune. Voilà qui pourrait intéresser la Résistance et ça redorerait mon image.
0: Oh oui, c'est vrai que c'est un tuyau d'enfer! Maintenant, voyons. Comment transmettre cette information à l'armée secrète? À la préfecture, Eugène Callard travaille avec une jeune femme qui s'appelle Monique Négrier. Monique connaît bien les combattants de l'ombre de sa région. Elle accepte de jouer les intermédiaires. Bien joué! Le 25 juillet, à la nuit tombée, Monique enfourche son vélo. Elle pédale à toute vitesse. Il n'y a pas une seule seconde à perdre. Elle le sait. Enfin, elle arrive devant le domicile d'André Gaucher, l'un des chefs de l'armée secrète du Périgord. D'entrée, elle lui raconte toute l'affaire. André Gaucher court immédiatement en informer ses camarades. Ce soir-là, par chance, tous sont réunis dans une vieille ferme abandonnée. Dans le clan des résistants, la nouvelle est accueillie avec joie et beaucoup d'excitation.
3: Vous avez entendu, les gars? Un magot comme celui-là, il ne faut pas qu'il nous échappe!
4: Non, en effet!
0: Glisse alors Raoul Christophe, un autre officier de l'armée secrète.
4: Mais aucun problème! Nous serons prêts!
0: Prêts? C'est un peu ambitieux, non? Le train arrive dans 24 heures! Une opération comme celle-ci demande une sacrée organisation et surtout beaucoup d'hommes! Il en faut des bras pour décharger 150 sacs de billets. Sans compter que le train sera sûrement protégé par une tripotée de soldats armés. Oh! Oui, ça fait beaucoup de choses à prévoir. Mais allez, ça se tente! La préparation commence. La première question, et la plus importante, c'est où arrêter le train? Le choix du lieu est en effet capital. Raoul Christophe sort une carte sur laquelle il fait glisser son doigt. Ses yeux brillent. Il s'arrête. Ça y est, il a trouvé.
4: C'est là, dans le petit village de Neuvic-sur-Lille, que nous arrêterons le train. C'est parfait. La gare est entourée de routes. Nous aurons l'embarras du choix pour nous sauver.
0: Une fois dérobé, le trésor sera transporté par deux camions. 150 résistants participeront à l'opération. 150? Oh! Ça fait beaucoup. Un combattant demande alors.
2: Est-ce qu'on prévient nos hommes qu'ils vont transporter un véritable trésor? Certains pourraient être tentés de se servir. Et c'est compréhensible, tout le monde a faim dans nos rangs.
0: Raoul Christophe réfléchit quelques secondes, puis il ajoute.
4: Motus et bouche cousue. On leur dit rien.
0: Rien? Rien du tout? Vous êtes sérieux? Dis donc les gars, bonjour la confiance. Bon, c'est vous les chefs après tout. Le jour J est arrivé. Nous sommes le 26 juillet 1944. Il est 18h. À Périgueux, les employés de la Banque de France chargent le fameux train 1709. Les 150 sacs sont à bord. Le contrôleur siffle. Le train démarre dans un immense nuage de vapeur. À Neuvic-sur-l'Île, il y a du remue-ménage. À 18h30 pétante, 150 résistants installent des barrages pour bloquer les routes tout autour de la gare. Des hommes armés de mitraillettes, de grenades, de bazookas se cachent un peu partout. Ils protégeront les camions qui emporteront le magot. Ça y est, tout est prêt. Il n'y a plus qu'à attendre le train. Il fait une chaleur à crever. Le ciel est gris, cotonneux. Il y a de l'orage dans l'air. Au loin, le tonnerre gronde. Les hommes transpirent à grosses gouttes. Leur cœur bat la chamade. Raoul Christophe a les yeux rivés sur l'horloge de la gare. Bon sang! Mais où est-il, ce train? Soudain, un bruit sourd se fait entendre. Puis, un nuage de fumée apparaît à l'horizon, il se rapproche. Youpi! C'est la locomotive! Tous les hommes sont à leur poste. Le train vient de s'arrêter. Yahoo! L'opération commence! D'un œil rapide, Raoul Christophe inspecte le train. Oh, bonne surprise! Il n'est protégé par aucun homme armé. En revanche, il est assez long et traîne beaucoup de wagons.

0: Ok, c'est donc là que se trouve le pactole. On ouvre. À l'intérieur, quatre inspecteurs de la Banque de France se lèvent. Comment vont-ils réagir?
1: Hein?
0: Ouf! Ils sourient. Eux aussi ont compris qui sont les hommes en face d'eux. Ils décident de laisser faire, après tout. Mais oui! C'est pour la bonne cause!

0: Les soldats de l'ombre déchargent les sacs. Au bout de 30 minutes, tout est embarqué dans les deux camions. L'opération s'est déroulée comme sur des roulettes. Aucun coup de fusil n'a été tiré. Enfin, oui, juste un ou deux en l'air, à la fin. Histoire que les employés de la Banque de France puissent raconter qu'ils ont été forcés. Bravo, oh, ça c'est du braquage élégant et de grande qualité. Le train reprend sa course. Il faut maintenant mettre les sacs en lieu sûr. Et ma foi, c'est une autre paire de manches. Les camions démarrent. Des trompes d'eau se mettent à tomber du ciel. Le tonnerre gronde. Oh non, il ne manquait plus que ça. 150 sacs de billets de banque, c'est extrêmement lourd. Les routes sont boueuses. Si les camions s'embourbent, ils sont cuits. Prions pour que ça passe. Les camions roulent. Le ciel est noir. La pluie continue de tomber. Il est 21h30. Soudain. Mon Dieu, mais qu'est-ce que c'est que ce bruit? Oh non, l'un des deux camions vient de tomber en panne. Vite, on transporte tous les sacs dans le deuxième camion. Bourré à craquer, le moteur fait de petits cof-cof. Impossible de mettre les gaz. Pourtant, le temps presse. Qui sait s'ils ne sont pas poursuivis? Quinze minutes plus tard, dans les bois, les roues s'enfoncent dans la terre trempée. Plus possible d'avancer. Bon ben, pas le choix. Il faut terminer à pied. Allez, tous prennent un sac sur leur dos. C'est archi lourd. Le sol glisse, certains tombent. Ils se relèvent. Enfin, ils arrivent au campement de l'armée secrète, du Périgord. Raoul Christophe compte tous les sacs. 150. Aucun n'a été perdu ni dérobé. Soulagé, il s'adresse alors à tous les hommes qui ont participé à cette folle opération.
1: Messieurs, vous avez certainement deviné que vous venez de transporter des billets de banque. Ensemble, nous venons de dérober un véritable trésor. Soyez fiers de vous. Cet argent servira à combattre notre ennemi. Il nous aidera à gagner la guerre.
0: Les hommes se regardent. Émerveillés. Ils n'en croient pas leurs oreilles. Après ça, l'argent a été dispersé dans plusieurs cachettes. Il a aidé divers groupes de résistants et aussi des journaux et des partis politiques après la guerre. Quelques sacs, paraît-il, se seraient perdus en cours de route. Oh, oh, oh, c'est bien dommage. Mais ce n'est pas la faute des 150 hommes de la résistance du Périgord qui, en quelques heures, pour aider leur pays, ont réussi. Le casse du siècle.

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L'attaque du train de Neuvik n'est pas le seul casse de la Résistance pendant la guerre. D'autres actions ont été menées pour récupérer quelques piécettes. Des hold-up contre des bureaux de poste, contre la Banque de France ou encore d'autres trains. N'hésite pas à mener l'enquête dans ta région. Il y a sûrement plein d'affaires intéressantes.

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2: Bonjour, je m'appelle Sacha, j'ai 7 ans, j'habite à Paris.
3: Bonjour Sacha.
2: Monsieur et Madame Touille ont un fils, comment s'appelle-t-il? Sacha Touille.
4: Bonjour, c'est Madeleine, j'ai 8 ans, j'habite à Paris. J'ai une blague. Un papa kangourou dit à son fils: alors cette leçon, tu l'as appris? Bébé le kangourou répond: oui, c'est dans la poche. Au revoir. Salut, je m'appelle Léa, j'ai 9 ans.
3: Salut Léa.
4: J'habite à Hong Kong, j'ai une blague. Pourquoi les vaches ne parlent-elles pas? Parce qu'il y a un panneau devant elles où c'est marqué la ferme.
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2: Le pain d'Alep.
3: Le pain d'Alep, le soleil, l'eau turquoise, la garrigue, les cigales. Première révélation sur le pain d'Alep.
2: Le pain d'Alep, le pain typique de la région méditerranéenne, n'existe pas dans la région d'Alep en Syrie.
3: Mais qu'est-ce que c'est que cette histoire, enfin ?
2: En réalité, celui que l'on trouve majoritairement au bord de la Méditerranée, c'est son très proche cousin, le pain de Turquie, Pinus brucea.
3: Mais alors pourquoi il s'appelle le pain d'Alep ?
2: Il y a 250 ans, le prestigieux botaniste anglais Philip Miller plantait un spécimen. Et de façon approximative et erronée, le baptisa Pinus alepensis. Et le nom de pain d'Alep est resté au fil des siècles.
3: Deuxième révélation sur le pain d'Alep.
2: Le pain d'Alep a développé une stratégie pour survivre aux incendies.
3: Au feu, les pompiers, la forêt qui brûle. Comment ça, une stratégie?
2: Le cône du pain d'Alep, plus connu sous le nom de pomme de pin, est dit sérotineux. C'est-à-dire que c'est un cône dont les écailles sont collées par une abondante résine qui fait qu'il reste accroché aux branches de l'arbre pendant de très nombreuses années.
3: Allez, tombe ! Tombe, pomme de pin ! Ça tombe pas !
2: Et, sous l'effet de la chaleur brutale et intense d'un incendie, cette résine est détruite. Le cône s'ouvre, ce qui permet la libération de graines qui germeront facilement sur le sol nu, où toute herbe a disparu et où les jeunes pins n'auront ensuite que peu de concurrence.
3: Encore une fois, la planète est bien faite. La planète est bien faite. La planète est... Et enfin, troisième révélation sur le pain d'Alep.
2: Dans le sud de la France, le pain d'Alep colonise chaque année près de 15 000 hectares, soit 150 km², soit la superficie d'une ville comme Biscarrosse.
3: Par la queue du lion.
2: Et si le pain d'Alep est spontanément présent sur le littoral rocheux, sachez qu'il colonise activement tous les terrains abandonnés par le pâturage ou les cultures, en remontant de la mer vers l'intérieur des terres du domaine méditerranéen, principalement en Provence.
3: Oh, le soleil, l'eau turquoise, la garrigue, la pinouille, la farigoule, l'estampanière, la cagnoule, la gignole, la mouillarde, la gougnale, la sautinette, la bidoune, les cougnes, les cigales, Satterly Popette.
1: Merci, merci, merci, merci.

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4: Et coucou les petites curieuses et les petits curieux, allez venez, il y a match.
5: Bonjour, je m'appelle Noad, j'ai 8 ans et j'aimerais savoir comment le handball a été inventé. Merci.
4: Eh ben de rien Noad, c'est Fabien Archambault, historien du sport, qui va tout te raconter, nous raconter même. Alors comment le handball a-t-il été inventé ?
6: On ne sait pas exactement. Enfin, on sait qu'au début du XXe siècle, en Allemagne et au Danemark, on joue comme au football, c'est-à-dire à 11 sur une pelouse en extérieur, mais qu'on a le droit d'utiliser la main, de dribbler, et on tire à la main et pas au pied. Il est interdit de tirer au pied. Alors la question, c'est pourquoi est-ce que les Allemands ont décidé de copier les Anglais, c'est-à-dire en gros, c'est comme du football, mais en changeant une règle qui est l'utilisation des mains pour en faire quelque chose qui n'est pas du tout anglais, mais qui leur permet de dire que c'est un sport allemand. Donc, puisque handball...
4: Alors, on dit bien handball, pas handball.
6: C'est bien la balle à la main. Ça renvoie à la question de pourquoi est-ce que les sports anglais se sont diffusés dans le monde et comment est-ce qu'ils ont été reçus ou non. Par exemple, hein, aux États-Unis, les sports anglais ont évolué, sont devenus des sports proprement américains. Par exemple, le cricket est devenu le baseball. Le problème en Allemagne, c'est que les sports anglais arrivent dans un pays où il y a déjà une grande tradition d'éducation physique qui est la gymnastique, qui est liée à l'identité nationale, c'est-à-dire que les Allemands considèrent que la gymnastique est leur pratique nationale, et surtout c'est une pratique qui est amateur, étant liée à la nation, on se méfie des sports anglais qui sont professionnels. C'est-à-dire que jouer au football, le problème, c'est que si on peut passer professionnel, ça veut dire qu'on jouera pour de l'argent. Et que devient l'amour de la patrie si, en fait, on joue d'abord pour gagner sa vie ? Donc, il y a une très grande résistance de la société allemande à l'introduction des sports anglais. Et donc, une des solutions qu'on trouve, eh ben, c'est de détourner ces sports anglais. Et donc, c'est comme ça que le handball à 11 sur un terrain de football, donc une pelouse en extérieur, apparaît. Et en 1936, aux Jeux Olympiques de Berlin, il y a une épreuve de handball, mais c'est ce handball à 11.
4: Mais donc ça veut dire que les règles se sont faites un peu aussi au fur et à mesure, puisqu'on ne sait pas exactement d'où ça vient, qui l'a inventé, ça s'est fait construit un peu comme ça.
6: Oui, oui, ça s'est construit un peu comme ça. Alors à partir du moment où on rentre aux Jeux Olympiques, ça veut dire qu'il y a une fédération internationale, donc qui est dominée par les Allemands. Et il y a deux types de handball. C'est-à-dire qu'il y a le grand handball à 11 qu'on joue l'été, et l'hiver, quand il fait froid, on s'entraîne dans des gymnases, et donc là, ben, on joue à 7, 7 contre 7. Et après la Seconde Guerre mondiale, ben, en fait, il va plutôt y avoir un dépérissement du handball à 11, parce que le football devient de plus en plus populaire en Allemagne, et il restera le handball à 7, qui est introduit aux Jeux Olympiques ben, quand ils ont lieu en Allemagne, à Munich, en 1972. Donc en fait, c'est un sport allemand qui, en gros, ressemble beaucoup au football, mais qui n'est pas exactement comme le football, et qui s'est codifié assez tardivement, en gros, après 1945. Vous avez une fédération internationale en 1946. Et ça reste un sport hein, qui est surtout populaire dans les espaces germaniques, scandinaves, et en France, parce qu'il a été introduit comme un sport scolaire en 1941, supprimé en 1945 et réintroduit en 1952.
4: Avec des équipes bleues déjà championnes du monde, championnes d'Europe et championnes olympiques, aussi bien les femmes que les hommes. 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
1: Quelle bestiole as-tu choisie? Je ne vois rien, à part des filaments qui s'étirent sous l'eau. Aïe, ça pique! Tu as choisi une bestiole transparente, coquin, et venimeuse en plus. C'est une méduse, Aurélia la méduse bleue. Très bon choix! Je rêvais de faire sa connaissance.
2: La

0: Tu es prêt? Allez, on plonge! Les méduses sont des créatures qui existent depuis 600 millions d'années et qui pourraient bien survivre à l'espèce humaine. On en trouve dans toutes les mers du globe, sauf dans les zones arctiques trop froides. La nôtre s'appelle Aurelia aurita. Aurelia qui signifie doré à cause des reflets de son ombrelle et aurita pour oreille à cause de la forme des organes qu'on voit dans son ombrelle.
1: Qu'est-ce que tu as à me regarder comme ça, l'humain ?
0: Je vous trouve vraiment très gracieuse, madame. Cette manière que vous avez de vous déplacer, c'est tellement élégant.
1: Oui, enfin, je n'y suis pas pour grand-chose. Je me laisse plutôt porter par le courant. Et quand je veux donner un petit coup d'accélérateur ou changer de direction, je me propulse tout aussi élégamment. Tu veux essayer?
0: Avec plaisir.
1: Relâche tes muscles. Aspire un coup de flotte, puis contracte-les. Ça repousse le tout vers le bas. Vas-y. Plus fort.
0: J'y arrive pas du tout.
1: C'est sûr, tu n'es qu'un humain. J'ai un gros avantage sur toi. Moi, je suis toute molle. Je ne suis pas encombrée et bloquée par un squelette. Mais attention, molle, d'accord, mais élastique et musclée.
0: Ah, si seulement on pouvait imiter les méduses, inventer des machines qui se déplacent comme elles, silencieusement, sans dépenser beaucoup d'énergie.
1: Bon, tu peux arrêter de me fixer maintenant. C'est gênant à la fin.
0: Désolée, mais vous êtes fascinante. On voit à travers vous. Vous êtes complètement transparente.
1: J'aurais du mal à cacher quelque chose avec un corps composé presque entièrement d'eau. 98% de flotte. C'est quand même un record.
0: Sans vouloir être indiscret, ces quatre grands anneaux en forme de fer à cheval, là, dans votre ombrelle, c'est quoi?
1: Mes organes sexuels, figure-toi.
0: Ah, vos organes sexuels...
1: Tu veux dire les gonades? Elles sont roses, ce qui veut dire que je suis une femelle. Si elles étaient blanches, tu saurais que je suis un mâle. Rose ou blanche, dans les deux cas, c'est grâce à ces gonades qu'on se reproduit, nous, les méduses.
0: Oh, la gaffe! Pardon, moi, je ne voulais pas regarder sous votre jupe. Enfin, non, à travers votre jupe. Ah mince, je voulais pas être indiscret.
1: Fais pas ta chochotte. Des gonades, tout le monde en a. Sauf que chez moi, on ne voit plus que ça. Ils ont pris toute la place. J'ai même dû réduire mon estomac pour leur laisser de l'espace. Moi, mon gars, quand j'étais jeune, je pouvais manger jusqu'à 60 larves de hareng par jour. Et puis, j'ai grandi, mes gonades aussi. Et aujourd'hui, je peux plus avaler que du plancton minuscule.
0: En même temps, ça vous permet de rester fine et légère.
1: Alors ça m'est bien égal. Mon rêve, ce serait de ressembler à ma cousine, la médusa crinière de Lyon. Un vrai monstre, 2,5 mètres de diamètre pour le corps et 40 mètres de long pour les tentacules. Ça m'étonnerait qu'un thon essaie de la bouffer, elle. Tandis que moi, avec mes petits 40 cm à plat...
0: Non mais vous êtes très très bien comme vous êtes, hein, je vous assure. Votre cousine doit être assez effrayante avec son corps 2 fois plus grand que moi et ses tentacules aussi longs qu'un camion, alors que vous...
1: En attendant, je n'ai qu'un seul orifice pour avaler ma nourriture et pour rejeter les déchets. Si tu vois ce que je peux dire.
0: Un seul orifice.
1: Oui. Pour te faire un dessin, ma bouche et mon derrière, c'est pareil.
0: C'est assez burk, effectivement.
1: Assez burk, je l'avoue. Mais je ne suis pas toute seule. C'est pareil pour les anémones de mer, pour tous les clinidaires, en fait. Tiens, Regarde un peu qui approche vers nous, entraînant sa grosse carapace de toute la force de ses petites pattes.
0: Une tortue lutte. Attention, elle raffole des méduses. Elle va te manger.
1: Pas de panique. Tu as vu tout autour? Ce ne sont pas les méduses qui pullulent. Ce sont les sacs plastiques. Je te parie que cette bigleuse va les confondre. Elle va bouffer du plastique et elle va s'étouffer.
0: Mais c'est affreux, ça.
1: Oh, dis donc! C'est affreux! La faute à qui? Ce n'est pas moi qui prends l'océan pour une poubelle. Des fois, je me dis que si vous, les humains, vous ne faites rien pour sauver l'océan, il restera plus que nous, à la fin. Les méduses. On est super fortes pour se reproduire. Et nous, au moins, on ne mange pas de plastique.
0: Je sais bien. Vos pauvres prédateurs s'étouffent avec du plastique et vous, vous proliférez. Sans compter que vous aimez l'eau tiède et comme les mers se réchauffent, c'est tout bénef pour vous. Les baignades en mer, oula, ça va devenir une vraie soupe à la méduse.
1: Une soupe piquante, hein? Tu sais comment on fait? J'assis. Approche ta main.
0: Ah non, tu m'as déjà piqué une fois tout à l'heure.
1: Et alors, tu n'es pas mort? C'est pas comme si j'étais une méduse boîte. Dites, main de la mort. Si elle te piquait, celle-là, il faudrait quelques minutes à peine pour t'envoyer au paradis. Mais t'as de la chance, elle ne vit qu'en Australie. Allez, avance ta main. Au milieu de mes tentacules pour voir.
0: Non, c'est non.
1: Oh, mais c'est rien du tout. Des petits harpons minuscules sur les tentacules. Ça va même pas te piquer. Juste te brûler, mais à peine. J'attrape plein de petits machins avec ça et après je les porte à ma bouche. Enfin, à mon terrier.
0: Oh, tais-toi, c'est pas drôle.
1: Mais si, c'est drôle. Allez, laisse-moi te montrer l'effet tentacule. Oh mince, un poisson lune. Je vais me planquer au milieu de ce gros tas de plastique. Je te parie qu'il va se faire prendre lui aussi.
0: T'as vraiment pas de cœur, hein, toi?
1: Ça, c'est sûr. Je n'ai pas de cœur, mais je n'ai pas non plus de poumons, tu sais. Ni de cerveau, pas de squelette non plus. Et même pas de branchies. Rien. Sauf tes yeux, juste au bord de mon ombrelle, ce qui me permet de détecter la lumière. Et puis, mes gonades, que tu connais déjà.
0: Au moins, tu t'occupes de tes bébés.
1: Erreur, cher ami. Personnellement, je rencontre le sperme que Monsieur Méduse a déposé dans l'eau. Je me glisse au-dessus et hop, je suis fécondée. Après, j'envoie mes larves direct vers le fond de l'océan.
0: Ensuite, elles se débrouillent toutes seules. Les larves se fixent dans le sable, deviennent des polypes qui grandissent, puis se séparent en plusieurs étages. Une fois les étages formés, ils se détachent pour donner des bébés méduses, tout plein de bébés méduses.
1: Des quantités et des quantités de mini-méduses. Disons que mes petites méduses sont très vite autonomes. Ça te fait rêver, toi, non?
0: J'aime bien mes gosses, moi. T'es tellement sûre de toi, la méduse.
1: Allez, allez, on dirait que t'es jaloux.
0: Et qu'est-ce qui se passe? Tu t'éloignes? T'es fâchée?
1: Mais pas du tout! Mais c'est le courant qui m'entraîne! Je ne peux pas lui résister! J'aime trop me faire porter!
0: Alors adieu, méduse! Et bon voyage!
1: Salut, l'humain!
0: La méduse que nous avons rencontrée porte un joli nom. Elle s'appelle Aurélia. D'où vient ce mot Aurélia? Du prénom Aurélie? De l'adjectif latin Aurelia, qui veut dire doré, du mot oreille. Bravo ! Aurelia veut bien dire doré en raison des reflets éclatants de l'ombrelle de la méduse. C'était bestiolement génial.
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3: Bonjour, je m'appelle Alex, j'ai 7 ans et j'habite à Nancy. J'aimerais vous raconter une blague. Qu'est-ce qu'un jardinier peut faire pousser sans terre ni eau ?
4: Oula, c'est une plante révolutionnaire, ça.
3: La moustache.
4: Ah oui, et la moustache, ça ne se mange pas, par contre.
1: Elle est trop bien, cette blague, je vais la raconter à mes potes.
5: Bonjour, je m'appelle Adèle et j'ai 8 ans. J'habite à côté de Bordeaux et je vais vous présenter une blague. Quelle est la différence entre un gardien de but et un pêcheur ?
4: Je ne sais pas.
5: Le gardien de but déteste avoir quelque chose dans ses filets.
4: Mais oui, alors que le pêcheur adore voir des poissons dans ses filets.
1: Trop bien cette blague.
6: Coucou, salut l'info, je m'appelle Élise. J'ai 8 ans, j'habite à Lattes à côté de Montpellier. Je voudrais vous présenter ma devinette. Une petite fille dit à sa copine : tu sais, toi, quel est le chiffre le plus grand au monde ?
4: Laisse-moi réfléchir. 400 000 millions de milliards ?
6: 1 comme infini. Merci, salut l'info. 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
1: Chers amis, bonjour.
2: Bonjour.
1: Et oui, on est toujours à Saint-Chef aujourd'hui pour le spécial jeune. C'est une commune rurale et presque périurbaine, parce qu'on n'est pas loin de Bourgoin-Jallieu. Une petite ville d'un peu moins de 4000 habitants, département de l'Isère, le Nord-Isère. Saint-Chef qui est réputé pour son église abbatiale romane et ses fresques du XIIe siècle exceptionnel. L'écrivain Frédéric Dard a passé une partie de son enfance dans les rues de Saint-Chef, entre les maisons dont beaucoup sont construites en pisé d'ailleurs, et il est toujours resté très attaché à Saint-Chef, où il a d'ailleurs souhaité être inhumé. Cet auteur de plus de 300 livres, dont 200 San Antonio, donc il y en a quand même 100 qui ne sont pas des San Antonio, et il est l'écrivain français le plus lu de la seconde moitié du XXe siècle. Et l'espace qui lui est consacré au musée de Saint-Chef propose le seul fonds public de Frédéric Dard, et c'est l'un des plus importants en France, avec une collection de documents, d'objets, ou mobilier ayant appartenu à l'écrivain, notamment sa machine à écrire et son bureau. Autre personnalité du monde des arts et des lettres et du théâtre, mais qui ne jouait pas San Antonio, c'est le comédien de théâtre, de cinéma et de télévision Louis Seignier, qui était né à Saint-Chef en 1903. Il a interprété les plus grands rôles du répertoire classique français. Il a joué dans près d'une centaine de films. Il était le père de la comédienne Françoise Seignier, également très attachée à Saint-Chef, et donc grand-père des actrices Emmanuelle et Mathilde Seignier. Les jeunes qui jouent aujourd'hui sont scolarisés, non pas ici directement à Saint-Chef, on va faire les précisions et les présentations dans un instant. Il s'agit d'Hector Hoguel Montoire et de Lisambre Broukis. Mais en fait, nous avons un collégien et un lycéen. Collégien, c'est toi, Hector. Bonjour.
3: Bonjour.
1: Tu as 12 ans. Tu es dans quel collège ?
3: Je suis dans le collège, dans le collège Jeanne d'Arc.
1: Dans quelle ville ?
3: Pont-de-Beauvoisin.
1: Ah oui, c'est ça. Donc, ce n'est pas ici Saint-Chef, mais c'est en Isère également.
3: Oui.
1: Tu aimes l'automobile, mais de quelle façon aimes-tu l'automobile, disons ?
3: En fait, je regarde des magazines, je m'intéresse beaucoup aux voitures, je connais des marques qui ont une histoire, comme Peugeot, qui est la plus vieille marque au monde.
1: Oui, d'accord.
3: Et d'autres marques, comme Mercedes, tout ça.
1: Tu collectionnes aussi des voitures miniatures ?
3: Ça, non.
1: Non, non. Tu collectionnes les voitures grand format ?
3: Non.
1: Non, pas encore. Tu as le permis ?
3: Non, toujours pas.
1: Toujours pas. Et ton papa, qu'est-ce qu'il a comme voiture ?
3: Une Dacia.
1: Ah oui, d'accord. Ça fait un peu moins rêver, mais... C'est la voiture la plus vendue en France. Je retire ce que j'ai dit. Ouh !
3: Ouais.
1: Ouais. Hector Hoguel Montoire, collégien, et avec Lisambre Broukis, qui est donc lycéen. Lisambre, bonjour à toi.
4: Bonjour.
1: Tu es Saint-Chéfois.
4: C'est ça.
1: Et donc tu vas, bravo. On n'est pas chauvin à Saint-Chéf, hein, pas du tout, non, non. Et tu es au lycée à Bourgoin-Jallieu. Ouh, Bourgoin-Jallieu, non, non. Oui, ici, quand on est lycéen, quand on habite Saint-Chef, on va en général à Bourgoin-Jallieu. Il y a un car.
4: Oui, il y a un bus qui passe tous les matins.
1: Un bus qui passe tous les matins et qui revient le soir ou pas ?
4: Aussi, quand même.
1: Qu'est-ce que tu aimes bien, Lisambre, toi ?
4: Moi, je fais du tennis et je fais aussi de la guitare. Et j'aime la pêche et l'airsoft.
1: L'airsoft, c'est ça. Alors, c'est une activité de plein air, hein, l'airsoft.
4: C'est ça.
1: Qui est différent du paintball.
4: Exactement.
1: Alors, qu'est-ce que c'est l'airsoft, en fait, exactement ?
4: C'est des pistolets à billes un peu puissants.
1: Mais il n'y a pas de peinture.
4: Non.
1: Ouais. Et le but, c'est de toucher l'autre, quoi.
4: C'est ça.
1: Mais on peut se faire mal ou pas, non ?
4: Ça peut arriver.
1: Ouais, d'accord. Le risque zéro n'existe pas. Non, mais je plaisante. Non, mais c'est un jeu, et très bien, qu'on pratique, je suppose, avec des règles quand même. Il y a toutes les sécurités qui sont assurées. Et tu appartiens à un club, peut-être ?
4: Non.
1: Non.
4: Non.
1: Non, tu joues
4: avec des amis.
1: Avec des amis.
4: Mes frères ou d'autres gens.
1: C'est ça. Ils vont bien, les frères ?
4: Pour le moment, oui.
1: Pour le moment, ça va. Hector Hoguel Montoire, Lisambre Broukis, les questions du spécial jeune. Première question bleue, d'Anne-Marie Acker à Paris dans le 12e. Quel sport se pratique sur glace, sur gazon, sur glace ou sur gazon, avec une crosse ?
3: Le hockey.
1: Le hockey, bonne réponse pour commencer. Autre question bleue, d'Aude Rosler à Montagnac dans l'Hérault. Quelle couleur obtient-on quand on mélange du rouge et du bleu ?
3: Ah, du bleu.
1: Hector, alors quand on mélange du rouge et du bleu.
3: Ah,
4: Du violet.
1: Lisambre l'avait dit. Qu'est-ce que tu en penses, Hector?
3: Oui.
1: Oui, c'est ça?
3: J'ai confondu avec un truc que j'avais vu il y a pas longtemps dans un journal.
1: Qu'est-ce qu'il disait dans le journal?
3: Non, en fait, c'était juste un mélange de couleurs qui obtenait une couleur et je ne savais plus laquelle c'était.
1: Ah oui, c'est ça. Oui, oui. Forcément. C'était précis, mais en effet, le mélange du bleu et du rouge donne le violet. La question bleue, la troisième d'aujourd'hui dans ce spécial jeune sur France Inter, nous la devons à Alette Coquerez à Ouascal dans le Nord. Sur une montre, en fait vous ne portez pas de montre, hein?
4: Non.
3: Pas trop.
1: Pas trop, hein, les jeunes ne portent pas de
3: enfin,
1: montre.
3: Si, j'en ai deux.
1: Ah, tu as quand même deux montres,
3: oui.
1: Mais tu ne les portes pas.
3: Non.
1: Parce que c'est des cadeaux, c'est...
3: Non, c'est pas ça, c'est juste qu'en fait...
1: Elle marche plus.
3: Si, elle marche encore, mais c'est juste que j'ai pas trop envie de les porter.
1: Oui, c'est ça.
3: Parce que ça fait des marques.
1: Ah, ça fait des marques sur le poignet. Faut pas trop serrer non plus, tu serres comme un fou, c'est normal, ça laisse des mains.
3: Faut que ça tienne, hein.
1: Bah, faut que ça tienne, d'accord, mais faut pas trop serrer non plus, faut serrer un peu, mais pas trop. Donc, sur une montre, comment s'appelle la petite aiguille qui indique les secondes?
4: La trotteuse?
1: Ah oui, vous le savez quand même, ça. Même si vous ne portez pas de montre, vous savez que la petite aiguille, c'est la trotteuse. Question blanche, envoyée sur carte postale par Daniel Cherrier à Pont-sur-Yonne, département de l'Yonne. Quel est le plus grand et le plus vaste désert du monde? Il se trouve en Afrique.
3: Ah, le Sahara.
1: Mais oui, Hector, c'est le Sahara. Plus de 8 millions de kilomètres carrés pour le Sahara. Autre question blanche, envoyée sur franceinter.fr. On peut nous envoyer des questions de différentes façons, par voie postale classique à la maison de la radio à France Inter, mais aussi sur franceinter.fr. Vous tapez sur un moteur de recherche « Question jeu des 1000 euros » par exemple, et vous arrivez directement sur la page indiquée. Et utile, Marc et Sophie Dufour ont emprunté cette voie pour nous demander, pour vous demander le nom de ce pays dont la capitale est Canberra.
4: L'Australie?
1: Hector ?
3: L'Australie, oui.
1: Tu es d'accord ? Vous êtes d'accord tous les deux ? Hector et Lisanne m'ont dit l'Australie, capitale, Canberra. Et oui, c'est pas Sydney, c'est pas Melbourne, la capitale officielle de l'Australie, c'est Canberra. Nous arrivons déjà à la question rouge spéciale jeune, question de Stanichen à Saint-Romain-de-Popet, dans le Rhône. Quel est le nom que le chevalier Roland de Roncevaux a donné à sa fameuse épée ? Quel nom a été donné par le chevalier Roland de Roncevaux à son épée, épée mythique, donc légendaire? Vous vous intéressez un petit peu à la littérature médiévale, à ce type d'aventure?
4: Non, pas trop.
1: Pas trop, Hector?
3: Pas trop,
1: non. Il n'y avait pas de voiture à cette époque aussi.
3: Surtout les charrettes.
1: C'est ça, des charrettes. Et des véhicules hippomobiles, peut-être. Dans cette époque mythique, hein, une époque imaginaire, mythique, légendaire. Question reposée tout de suite, cette question rouge. Stanichen vous demande le nom donné par le chevalier Roland de Roncevaux, donc chevalier Roland, personnage de la littérature médiévale, à sa fameuse épée mythique et légendaire. Une seule réponse, 15 secondes.
3: Dès qu'il combat, il prononce, il crie quelque chose et dedans il y a le nom de l'épée et je m'en souviens plus.
1: Ah oui, c'est ça. Très bien. Dommage. Quand je te donnerai la réponse, peut-être que tu me diras, mais oui, c'était bien ça.
4: Excalibur ?
1: Ce n'est pas Excalibur. Non, ce n'est pas Excalibur, c'est Durandal.
3: Voilà,
1: c'était ça, Hector. Tu me le confirmes ? Ben, ça fait plaisir de savoir que c'était la réponse à cette question posée par Stani Chen, notre auditeur questionneur. Durandal et Stani gagnent, grâce à cette question rouge spéciale jeune, 45 euros. Hector Hoguel-Montoir et Lisan Broukis, vous avez répondu à 5 questions sur 6. Vous pouvez donc encore, en passant par le repêchage, tenter la question...
4: Banco.
3: Banco.
1: D'accord, Hector ?
3: Oui.
1: Tu le dis timidement, mais tu y crois ?
3: Oui.
1: Tu le dis plus fort, alors ?
3: Bah, Banco.
1: Mais À cause de cette épée légendaire et mythique, Durandal, il vous faut répondre à la question repêchage. Et c'est de la musique aujourd'hui, même ce qu'on appelle de la musique classique.

0: trois propositions. Est-ce du Mozart, du Léonard Bernstein ou du Jean-Michel Jarre? Mozart, Léonard Bernstein ou Jean-Michel Jarre?
1: La deuxième.
2: Mozart.
0: Alors, toi, tu aurais dit Hector, tu aurais dit... Alors, je rappelle, Mozart, Léonard Bernstein Mozart. Ou...
1: La première.
0: Jean-Michel Jarre. Mozart. Et la première, c'était
2: Mozart.
0: Mais c'est Mozart, un divertimento de Mozart. On a eu un peu peur. Vous pouvez tenter le manteau.
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0: Fernand Malnoux à Saint-Arnoux en Yvelines vous demande où se trouve le tombeau de Napoléon.
1: À Paris.
0: À Paris, une première partie de réponse. Il faut préciser le lieu.
1: Le Panthéon.
0: Discutez entre vous, on a encore un peu de temps. Okay. Où se trouve donc le tombeau de Napoléon ? À Paris, je suis d'accord.
1: Au Panthéon.
0: À l'hôtel des Invalides. Napoléon n'est pas au Panthéon. Pas encore.
1: Ouais.
0: Il est à l'hôtel des Invalides. Non, ah oui, parce qu'il a été rapatrié. Oui. Ses cendres ont été rapatriées de Sainte-Hélène. Dans une nécropole militaire à l'hôtel des Invalides à Paris, dans le 7e arrondissement, et ceci depuis 1840. Fernand Malnoux à Saint-Arnoux en Yvelines, dans les Yvelines, gagne 45 euros de la part de France Inter. Pour nos deux candidats d'aujourd'hui, Hector Hogal-Montoir et Lisambre Broukis, le récepteur radio FM DAB+, le Petit Larousse Illustré 2022 et la boîte de jeu pour une soirée Escape Game sur le thème des hordes vikings. Bonne journée et à demain, si vous le voulez bien !

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4: Bonjour, je m'appelle Mathilde, j'ai 10 ans. Et je voudrais savoir si les Gaulois fêtaient la nouvelle année. Merci.
3: Alors ça, Mathilde, cette question, je l'adore. Est-ce que les Gaulois fêtaient le nouvel an ? Réveillon, bonne année, tout ça, je ne suis pas sûre, mais je me tourne vers vous, Laurent Olivier, puisque vous êtes archéologue, spécialiste des Gaulois. Qu'en dites-vous ?
5: Alors Mathilde, non, on ne fêtait pas la nouvelle année parce qu'on ne compte pas l'année de la même manière que nous. Les Gaulois, ils comptent avec la lune. C'est-à-dire que la journée, elle commence pendant la nuit. Elle commence au moment où la lune se lève. Et l'année, elle est divisée en deux grosses moitiés. Il y a ce qu'on appelle la moitié sèche et chaude. C'est le printemps et c'est l'été. Et puis il y a une deuxième moitié qui est la moitié froide et humide. C'est plutôt l'hiver et l'automne. Et le passage de l'un à l'autre, c'est aux alentours de la fin du mois d'octobre, et c'est le moment où les deux mondes communiquent l'un avec l'autre. Et en fait, ça a survécu dans la fête d'Halloween, cette chose-là. C'est le moment où le monde des vivants et le monde des morts communiquent. C'est pour ça que dans Halloween, les vivants se déguisent en morts vivants, les vivants se déguisent en morts, et les morts peuvent apparaître sous la forme de fantômes. Les deux mondes communiquent à ce petit moment-là.
3: Mais donc, les Gaulois faisaient des petites fêtes comme ça, quand même, à l'époque ?
5: Les Gaulois fêtent ce moment-là. Ça s'appelle la fête de Beltane.
3: Beltane. Ouais. Et ça se passait comment ? Est-ce qu'on a des traces, des outils, de la musique
5: non,
3: pas du tout ?
5: Non. On n'a aucune trace de ça.
3: Et je prolonge la question de Mathilde, tant qu'on est dans les fêtes. Est-ce que les Gaulois fêtaient les anniversaires, par exemple ?
5: Aucune idée.
3: Ah, ça, on ne peut pas savoir.
5: Non, on ne sait pas. Probablement, mais on ne sait pas.
3: Est-ce qu'il y avait des fêtes très importantes au-delà de Beltane dont vous nous parlez ?
5: Il y a toutes les fêtes qui marquent l'année. Hein, donc, parce que pour nous, c'est plus qu'une fête, mais pour eux, c'est très important parce que c'est des moments où le monde change. C'est des moments où, par exemple, certaines étoiles apparaissent dans le ciel, et on sait que quand telle étoile apparaît dans le ciel, quand les étoiles de la Pléiade apparaissent dans le ciel, par exemple, certains animaux peuvent avoir des petits, par exemple. La Lune aussi a une influence sur la Terre et sur la vie des gens. Donc ils étaient très sensibles à ça. C'est ça qu'ils observaient, en fait. C'est ce qu'on appelle les solstices, par exemple. Hein, le moment où la Terre est le plus loin du Soleil ou le plus près du Soleil. Et donc le moment où les jours vont commencer à raccourcir, ou le moment où les jours vont commencer à allonger, au contraire. Ça, c'était très sensible à ces choses-là.
3: Donc, est-ce qu'on peut dire que les Gaulois étaient des fêtards ?
5: Oh, c'est la réputation qu'ils avaient, en fait, pas plus que tout le monde, je ne pense pas.
3: Ouais, parce que les Romains devaient y aller aussi, hein, je pense. 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
1: Marco Polo, ce nom te dit sûrement quelque chose. C'est l'un des plus grands explorateurs de tous les temps. Tu te souviens? Je t'en avais déjà parlé dans une précédente odyssée. En 1271, dans un petit matin tout enveloppé de brume, il a pris le bateau. Il a quitté Venise avec son père, Niccolò, et son oncle, Maffeo. Direction l'autre bout du monde, la ville de Xiandu, au nord de la Chine. Là où se trouve le palais du grand Khan, le fameux empereur mongol. Après un long et périlleux voyage de plus de 4 ans, après avoir traversé des montagnes, puis des déserts sans eau ni électricité, enfin, ils sont arrivés à destination. Alors, quoi? Oh! Ce serait la fin de l'histoire? Quelle arnaque! Mais non! Oh, oh! Évidemment que non! Tu sais comment c'est dans la vie, une aventure qui s'arrête. Bon! C'est une nouvelle aventure qui commence. Et franchement, c'est tant mieux pour nous. Alors, que s'est-il passé? Parvenu jusqu'en Chine, qu'a fait Marco Polo? A-t-il pris le goûter avec un dragon? Oh! A-t-il joué au ping-pong? Est-il vrai, comme certains le racontent, qu'il y a découvert les nouilles? Toutes ces questions, je te le promets, auront trouvé une réponse à la fin de cette odyssée. La Chine est un pays splendide, tout à l'est de l'Europe. Au milieu des plaines et des collines du nord, coule le joli fleuve jaune. En traversant le pays, il fait parfois de petits bruits extrêmement mignons. Oh, oh, ça chatouille dans le creux de l'oreille. Mais, enfin, bref. Le jour de leur arrivée à Xiandu, Marco, Niccolò et Maffeo se rendent dans le palais du grand Khan, également connu sous le nom de Kubilai Khan. L'empereur, c'est très chic de sa part, les reçoit avec tous les honneurs. Il fait sortir sa plus belle porcelaine, il appelle ses meilleurs joueurs de flûte et de sitar, puis il fait servir le thé. Entre deux tasses bouillantes, les quatre hommes discutent. Kubilai est un être impressionnant. On dirait une montagne millénaire. Et puis, ce jour-là, il a particulièrement bien peigné sa barbiche et sa moustache est impeccable. Il est beau comme un camion, ou disons une charrette, parce que, oui, évidemment, ça colle un peu plus avec l'époque. Niccolò et Maffeo racontent leur grand voyage. L'empereur est curieux, il veut tout savoir. Avec son œil de sage, il les observe attentivement. Enfin, surtout Marco, qui n'a pas encore dit un seul mot. Ce garçon dégage une énergie qui lui plaît. Tiens, tiens, l'empereur a, comme qui dirait, une petite idée derrière la tête. Comme son grand-père, Gengis Khan, Kubilai est un grand conquérant. Il est à la tête d'un immense territoire. Pour l'aider à consolider son pouvoir aux quatre coins de l'Empire, il aime bien s'entourer d'étrangers. Alors, oui, c'est sûr, un jeune garçon énergique, rapide et extrêmement intelligent comme Marco Polo pourrait bien lui servir. En plus, il parle quatre langues, l'italien, le perse, le turc et le mongol. Molto impressionante! De son côté, le jeune Italien a terriblement envie de vivre de nouvelles aventures. Si Kubilai a besoin de lui, évidemment, il sera son homme. En quelques minutes, à peine, l'affaire est conclue. Marco sera les oreilles et les yeux du grand Khan. Tu as compris, n'est-ce pas, ce que cela veut dire? Eh oui, de temps en temps, il va lui servir d'espion. À partir de là, Marco et le grand Khan passent beaucoup de temps ensemble. Les deux hommes s'entendent vraiment bien. Le jeune homme observe attentivement Kubilai. Il est souvent terrible, parfois un peu cruel et toujours infiniment calme. Il dirige son empire d'une main de fer. Son armée est extrêmement puissante. Ses archers, par exemple, sont parmi les meilleurs du monde. Et quant à ses cavaliers, ils sont capables de chevaucher 10 jours sans s'arrêter en se nourrissant, tiens-toi bien, du sang de leurs chevaux. Quand il apprend ça, Marco fait de gros yeux. Il n'en revient pas. Au mois d'août, lorsque la 28e lune apparaît dans la nuit, Kubilai déménage dans sa capitale, une ville située plus au sud et qu'il appelle Cambaluc. Chaque année, c'est comme ça, il va y passer l'hiver. Marco, Maffeo et Niccolo l'accompagnent. Sur la route, l'empereur verse par terre le lait de ses 10 000 juments blanches comme neige, car c'est la tradition. Ce rite est extrêmement important. Il protège l'empire, ses habitants, les animaux, les oiseaux et tout ce qui pousse sur la terre. Ce palais, oh, mamma mia, masse à toutes nos petites merveilles. Il est encore plus impressionnant que celui de Xiandu. Marco n'a jamais rien vu d'aussi beau de toute sa vie. Un soir, le jeune homme assiste à une scène incroyable. Kubilai est assis au bout d'une immense table, il se frotte le bidou, il attend son dîner. Ses serviteurs disposent devant lui, mais assez loin, des coupes de vin, des verres de lait et d'autres boissons fruitées et légèrement épicées. Le grand Khan soupire. Oh, la barbe! Il a la flemme de se déplacer. Pourtant, il a grand soif. Là-dessus, Marco, bouche bée, voit les coupes et les verres se déplacer comme par enchantement jusqu'à l'empereur sans que personne n'y touche. Elles volent gracieusement dans les airs. Oh, ça alors! Mais c'est complètement fou! Et attends, ce n'est pas fini. D'autres merveilles attendent le jeune homme. Les habitants de Cambaluc sont de sacrés fêtards. Dès qu'ils le peuvent, ils organisent de grandes célébrations pour fêter les dieux, la nouvelle année ou l'anniversaire de l'empereur. Chaque fois, ils allument d'immenses flambeaux. Ils font brûler des bâtons d'encens et des parfums. L'atmosphère est terriblement enivrante.

Lorsque Marco retourne dans sa chambre le soir, la joie le fait tituber. Oh, il a la tête qui tourne et des étoiles plein les yeux. Une, deux, trois années passent. Enfin, l'empereur donne à Marco sa première mission. Il l'envoie inspecter ses terres au sud-ouest de la Chine. Il se méfie en effet des habitants de cette région car il les trouve archi-prétentieux. Le jeune homme embrasse son père et son oncle. Ciao, ciao, mou, mou, mou, mou, ciao, ciao, mou, mou, ciao à tutti. Puis il s'en va. Le voyage, rien qu'à l'aller, dure 4 mois. En chemin, Marco observe tout dans les moindres détails. Sur la route, il fait des découvertes, il a des surprises et il voit des merveilles. Il chevauche à vive allure pendant 4 semaines. Il passe le grand fleuve Songkhan, puis le fleuve Jaune. Il traverse le royaume de Qian et, parvenu de l'autre côté du fleuve Bleu, il s'arrête dans un pays qu'il appelle Tibet. Dans ce pays, partout poussent de drôles de bambous extrêmement gros et infiniment longs. Ces tiges vertes s'avèrent extrêmement utiles. Les habitants en font de grands feux. Lorsqu'elles sont dévorées par les flammes, elles se tordent, puis elles se fendent en deux avant d'éclater en faisant un bruit bizarre, un bruit énorme qui résonne à des kilomètres à la ronde et qui effraie les animaux sauvages. Car on en trouve plein dans le coin. Des lions, des ours et des énormes lynx avec des canines très pointues. Marco poursuit sa route. Pendant 20 jours, il ne rencontre personne. Ni humain, ni démon, ni chat, ni pingouin. C'est très dur. C'est terriblement dur. D'autant qu'il trouve les pingouins, surtout les tout petits, extrêmement mignons. Sur son cheval, il soupire, il regarde les nuages dans le ciel. Tu sais, ah. C'est aussi ça, la vie d'aventurier. Parfois, on se sent très seul.

Après avoir une nouvelle fois traversé le fleuve bleu, Marco arrive dans la région du Yunnan. Ici vivent d'horribles serpents. Ils sont aussi gros que des tonneaux. Ils ont deux vilaines papattes à l'avant et leurs bouches sont assez grandes pour avaler un homme tout entier. Ah, bouh! Ces bêtes sont abominables et franchement dégoûtantes. En plus, certains habitants maîtrisent un art magique diabolique qui leur permet de déclencher, quand ils le souhaitent, des orages, des tempêtes et de gros coups de tonnerre. Marco ne traîne pas trop dans le coin. Il poursuit vite son voyage. Poco à poco, il s'approche de la frontière avec la Birmanie. En longeant le fleuve Irrawaddy, il descend jusqu'aux portes de Pagan, la capitale. Le voyageur ouvre grand ses mirettes, car c'est un endroit du monde époustouflant de beauté. Très tôt le matin, le soleil se faufile entre les acacias et les palmiers, puis il se jette entre les deux immenses tours d'or et d'argent qui surplombent la ville. L'Italien est sur les fesses. Cette lumière, si puissante et si douce, on dirait qu'elle est magique, divine ou surnaturelle. Voilà, Marco a terminé sa mission. Il est allé jusqu'au sud-ouest de la Chine, et même au-delà, si l'on en croit ses paroles. Il rentre à Cambaluc, à la cour du Grand Khan. À ce stade de l'aventure, tu dois te dire, mais qu'a-t-il fait exactement ce Marco Polo pour l'empereur durant sa

travaille au service de Kubilai pendant 17 ans. Des voyages aux quatre coins de son empire, il en a fait bien d'autres. Et puis un jour, Marco, Niccolo et Maffeo ont envie de rentrer à Venise. Au début, le grand Khan refuse. Il ne veut pas laisser filer les trois Italiens. Il a sans doute trop besoin de Marco Polo. Mais il finit par accepter. Fantastico, grandioso! Les trois polos rentrent à la maison. Je veux dire, à la casa. Le grand voyage aller qu'ils avaient fait à pied, ils le font en bateau. Après deux, trois escales à droite et à gauche, après de beaux ciels bleus, des horizons radieux, mais aussi quelques tempêtes. En 1295, ils sont de retour à Venise. Marco, Maffeo et Niccolo étaient partis depuis 24 ans.

Marco est un aventurier. Il a la bougeotte. Il aime le danger. Aussi, vers l'année 1298, alors que Venise est en guerre contre Gênes, une autre ville italienne, il n'hésite pas une seule seconde. Il fait armer un bateau. Il fonce. Direction la bataille. Hélas, l'aventure tourne mal. Et notre grand voyageur est enfermé à triple tour dans le donjon de Gênes. Par chance, il n'est pas seul dans sa petite cellule. Un écrivain, Rusticello de Pise, est avec lui. Les deux hommes sympathisent. Marco raconte son grand voyage et, tandis qu'il parle, Rusticello note tous les mots qui sortent de sa bouche. Mis ensemble, ils ont fini par faire un livre fabuleux qui s'appelle, à juste titre, « Le livre des merveilles ».

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Après ce grand voyage, posons-nous quelques instants pour faire un petit bilan. Tu as pu constater que Marco Polo n'a hélas pas pris le goûter avec un dragon, il n'a pas non plus joué au ping-pong. Reste une question essentielle, surtout si tu es gourmand ou gourmande comme moi. Le Vénitien a-t-il découvert les nouilles en Chine comme beaucoup le racontent? Eh bien, c'est triste, mais non. Des chercheurs et des historiens très sérieux se sont penchés sur la question, j'ai pu avoir accès à leurs articles et ils sont formels. Et il y a des pastas en Italie depuis fort longtemps, depuis l'Antiquité. Ce n'est donc pas Marco Polo qui les a introduites dans son pays.

0: 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Bonjour, vous êtes sur la boîte à blagues.
1: Laissez votre message après le...
2: Et puis sinon, pour se faire des copains, rien de mieux que de les faire rigoler. Alors voilà quelques blagues à sortir dans la cour de récré.
3: Bonjour, je m'appelle Oscar, j'ai 7 ans, j'habite au Lila et j'aimerais vous raconter une blague. Pourquoi les éléphants n'aiment pas regarder l'ordinateur? Parce qu'ils n'aiment pas les souris. Au revoir.
2: À toi, Agatha.
4: Deux moutons discutent. Ça te dit un chewing-gum? C'est bon pour la laine. Au revoir.
5: Trop bien cette blague.
6: Salut, je m'appelle Noah, j'ai 10 ans. Je viens de Saint-Avit, d'un petit village à côté de Toulouse. C'est une mouette, elle a un sandwich. Et elle dit à une autre mouette, viens, fais mouette, mouette. Voilà, ciao.
0: Je la connaissais pas et je valide.
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1: Deuxième épisode.

0: Le cargo Pachacamac est bien arrivé au port de Callao, au Pérou, où l'attendaient Tintin et le capitaine Haddock. Mais il a été mis en quarantaine aussitôt par le médecin du port, un Indien quechua, au prétexte que la peste sévirait à bord. Persuadé qu'il s'agit là d'un complot, Tintin, avec l'aide du capitaine, s'est rendu de nuit sur le bateau. Il a découvert que le professeur Tournesol y était retenu prisonnier. Les Indiens l'ont condamné à mort pour avoir dérobé le bracelet sacré de Raskar Capac. Cette même nuit, le professeur a été débarqué clandestinement et emmené par ses ravisseurs vers la ville de Jaura. Tintin et Haddock ont décidé de prendre le train pour partir à sa recherche.
1: Voilà, c'est ici. Nous sommes placés dans la dernière voiture.
2: Heureusement que nous sommes arrivés à temps. Avec cette foule, le train va être bondé.
3: Jaura départ dans 20 minutes.
4: Hey, je peux vous aider, monsieur?
5: Mais enfin, ce que vous me demandez là est impossible. Il n'est plus.
6: Obéir, c'est ce qu'il en coûte de désobéir aux ordres de qui tu sais.
0: Une demi-heure plus tard...
2: Nous voilà partis. C'est curieux, il y avait tant de monde sur le quai et personne n'est monté dans notre compartiment.
6: Bon voyage, c'est Norris.
0: Le train roule depuis plusieurs heures.
2: Alors, capitaine, vous avez pu vous dégourdir les jambes?
1: Oui. C'est drôle, figurez-vous que nous sommes absolument seuls dans notre wagon.
2: Curieux, en effet. Tiens, pendant votre absence, j'ai jeté un coup d'œil sur cette brochure. Savez-vous que cette ligne de chemin de fer atteint une altitude de 15 865 pieds sur 108 000 de trajet? Et qu'elle est la plus haute du monde?
1: Ça ne m'étonne pas, nous grimpons sans arrêt.
2: Tiens, nous ralentissons. Sans doute arrivons-nous à une gare. Je vais regarder. Mon Dieu!
1: Qu'y a-t-il?
2: Vite, capitaine, vite! Sortons! Notre wagon s'est détaché et va redescendre la pente! Sautez, capitaine, vite!
1: Facile à dire!
2: Bravo, capitaine! Bien, mon cactus a arrêté sa chute. À mon tour, maintenant. Mais mon Dieu, Milou! J'allais l'oublier. Milou! Milou! Ça, par exemple, il dort. Allons, vite! Oh. Trop tard, maintenant. Je me tuerai. Mais le frein de secours, je n'y avais pas pensé. Allons-y, c'est notre dernière chance. Oh. Mais il m'a resté dans mes mains. Du sabotage, je comprends tout à présent. Que faire? Un viaduc, un cours d'eau. Milou, mon ami, il n'y a pas à hésiter. Attention, c'est le moment.

0: 路。
1: Oh, là-bas, le wagon qui dégringole. Il était temps que nous sautions. Eh bien, Milou, nous pouvons nous vanter de l'avoir échappé belle. D'abord, séchons-nous. Ensuite, nous remonterons jusqu'à la voie ferrée pour essayer de retrouver le capitaine.

0: Cela fait au moins 20 minutes que nous marchons et toujours rien. Se serait-il blessé en sautant ? Qu'est-il donc devenu ? Le voilà !
1: Sain et sauf ! Quel bonheur !
0: Attention, capitaine, derrière vous !
1: Ouais ! Halte ! Stop ! Arrêtez !
2: Vous étiez dans le wagon qui s'est détaché ? Vous avez pu sauter à temps ? Quelle chance !
0: Oui, c'était moins une.
3: Qui êtes-vous ?
2: Je suis le chef de gare de la station suivante. Lorsque le train est arrivé, on a constaté qu'il manquait un wagon. Je suis désolé, c'est la première fois qu'un accident s'est produit sur cette ligne.
0: Un accident ? Vous voulez dire un attentat ?
2: Un attentat ? C'est impossible, voyons.
0: C'est cependant ainsi. Mais ne perdons pas de temps. Voulez-vous nous conduire à Jauja, où nous devions nous rendre ?
2: Oui, bien sûr.
4: Quelques heures après, à Jauja.
5: Un homme de petite taille avec une barbiche noire et des lunettes. Ah si, il me semble. Attendez, il était accompagné par des Indiens, n'est-ce pas ?
0: C'est-à-dire qu'il était prisonnier de ces Indiens. Notre ami a été enlevé.
5: Enlevé par des Indiens ? Alors... Non, ce n'est pas l'homme que vous cherchez. Celui dont je vous parle avait l'air de suivre ces Indiens de son plein gré.
6: Évidemment, il avait été drogué.
5: Vous croyez ? Non, c'est peu probable. Et puis maintenant que j'y réfléchis, je me souviens, c'est ça, oui. L'homme qu'on a vu était grand, blond, il avait les visages rasés.
6: Mais vous venez de dire vous-même...
5: Je m'étais trompé, voilà tout. Je regrette de ne pouvoir vous être utile. Messieurs, l'entretien est terminé.
0: Bizarre. Que signifie la volte-face du commissaire ? On dirait qu'il craint d'être mêlé à cette histoire.
6: Si vous voulez mon avis, il a peur des Indiens.
0: Il n'y a plus qu'une solution. Interroger chacun de notre côté quelques indigènes.
6: D'accord. Rendez-vous devant la gare dans une heure.
7: Un homme de petite taille, avec une barbiche noire. Et des lunettes. Vous pas vu, lui ?
0: Non, c'est...
7: Petite taille, barbiche, lunettes. Vous pas vu, lui ?
8: Non, c'est...
7: Vous pas vu, lui ?
9: Non, c'est...
6: Non, c'est... Non, c'est... Ils n'ont que ces mots-là à la bouche, ces bougres de canaques de tonnerre de Brest. Qu'est-ce qu'il me veut, celui-là ?
10: La charité, mon beau seigneur.
7: Non, c'est...
4: Pendant ce temps-là...
0: Nocé. Pas moyen d'en tirer davantage. Ils doivent cependant savoir quelque chose, on dirait qu'ils ont peur. Tiens, je vais encore interroger ce petit marchand d'oranges.
11: Voilà encore ces salmons avec ces oranges. Attends, ne bouge pas, on va rire. Hé, hey, Sorino, tu m'en donnes une ?
12: Ça coûte un sol, seigneur.
11: Un sol ? Tu te montes de moi. Tiens, prends ça plutôt.
0: Brut ! Vous n'avez pas honte ? Martyriser ainsi ce jeune garçon ?
13: Mais quoi, t'as mal tout, toi ?
11: Laisse, Pedro. Laisse. Il avait m'expliquer avec monsieur.
0: Je ne demande pas mieux.
11: Tiens, prends ça.
0: Raté.
11: Canaille, tu crois que... Tiens ! Ça, pas tuer de vermine. C'est toi. Je ne te raterai plus.
0: Je suis désolé, je...
13: Attends un peu. Pas de fouet. Bien joué, Milou.
0: Milou. Ici, Milou. Stop, ça suffit. Tout ça ne nous apprend toujours pas où est passé Monsieur Tournesol.
12: Seigneur.
0: C'est à moi qu'on s'adresse ?
12: Toi, t'arrêter, seigneur. Toi, m'écouter.
0: Qui se cache derrière ces buissons ?
12: Toi, pas regarder de ce côté. Toi, rattacher l'asse de ton soulier.
0: Bon.
12: Moi, savoir où est l'homme que tu as cherché. Toi, acheter armes et venir demain, lève du soleil, au pont de l'Inca. Moi, te conduire. Tu as compris ? bancs de l'Inca lèvent du soleil. Dois partir maintenant, vite.
0: C'est inouï. Voilà un guide qui nous tombe du ciel. Et si c'était un piège?
3: Seigneur, toi, écoutez-moi, Seigneur.
0: Encore?
3: Moi, t'avoir vu prendre défense, petit Indien, tout à l'heure. Toi, très bon. Toi, très courageux.
0: Qui êtes-vous?
3: Moi, te donner bon conseil. Toi, pas partir à la recherche de ton ami. Sinon, toi, courir beaucoup de dangers.
0: Comment le savez-vous?
3: Moi, savoir, Seigneur. Toi, te souvenir, wagon détaché. Toi, avoir eu beaucoup de chance, cette fois-là. Mais toi, pas toujours avoir chance. Toi, écoutez-moi. Toi, pas partir.
0: Moi, remercier-toi, mais moi, partir tout de même.
3: Très dommage pour toi. Mais puisque toi, vouloir partir quand même, toi, prendre ceci. Très bon. Écarte des dangers.
0: Une petite médaille. Merci, mais qu'est-ce que... Ça, par exemple, il a disparu. Tant pis. Viens, Milou. Allons retrouver le capitaine.

0: lendemain, à l'aube...
1: Voici le pont de l'Inca.
2: Eh bien, Milsabor, où est-il, celui qui devait nous conduire?
1: Là-bas. Ça vient de cette cabane en pierre.
3: Vite, señores. Vous, venez, vite.
1: Attention, soyons sur nos gardes.
2: Ça va, ma carabine est chargée.
3: Ici.
1: C'est lui. C'est le petit marchand d'orange dont je vous ai parlé hier.
2: Mais ce n'est qu'un enfant.
1: C'est donc toi qui...
4: Oui, c'est moi t'avoir parlé hier dans les buissons. Si Indien voit moi te parler, moi mourir.
3: Toi m'attendre de l'autre côté du pont. Moi, revenir tout de suite.
2: Eh bien, où court-il?
1: Je ne sais pas.
2: Tonnerre de Brest. Dès là-bas.
4: Pour porter provision, señores. Voyage très long.
2: Tu te figures tout de même pas que je vais voyager en compagnie de ces bougres de jets d'eau ambulants, non?
4: La masse très douce, señor. Toi, pas avoir peur.
2: Peur? Moi? Peur de ces espèces d'imitations de chameaux? Il me suffira de les regarder une seule fois dans le blanc des yeux pour qu'ils soient matés à tout jamais. Comme ça. Voilà. Ah, ma barbe! Il m'a mordu la barbe! Misérable iconoclaste!
4: Toi, pas frapper, señor!

0: Quand l'âme a fâché...
1: Oui, je sais, Milsabor. Quand l'âme a fâché, lui, toujours faire ainsi.
2: Allons, assez perdu de temps. Nous y sommes. Au fait, quel est ton nom?
0: Zorino, seigneur.
2: Alors, en route, Zorino. Montre-nous le chemin.
0: C'est par là.
2: Alors comme ça, Zorino, tu sais toi où se trouve l'ami que nous cherchons. Pourtant, pas un seul des Indiens que j'ai interrogés n'avait l'air de le savoir.
0: Eux savoir comme moi, seigneur. Mais eux rien dira, seigneur étranger. Eux peur.
2: Peur de qui?
0: Peur Inca, seigneur. Vengeance Inca toujours terrible quand Indien dit à blanc quoi blanc peut pas savoir.
2: L'Inca? L'Inca, il y aurait donc encore un Inca, à notre époque. C'est incroyable.
0: Blanc ignoré, seigneur. Toi seul savoir maintenant.
2: Grâce à toi, bien sûr. Mais dis-moi, Zorino, tu n'as donc pas peur, toi, de l'Inca?
0: Moi seul, alors moi peur. Mais avec toi, moi pas peur.
2: Tiens, quelle est cette étrange construction cylindrique?
0: Ça, chulpa, seigneur. Vieux tombeau Inca. Nous passer nuit là et repartir demain matin.
3: Ah, pas fâché de prendre un peu de repos.
2: Je monterai la garde cette nuit si vous voulez, capitaine.
3: Non, je suis quand même encore capable de tenir debout. Je prendrai la première garde, puis vers minuit, je vous réveillerai et vous prendrez ma place.
2: D'accord. Bonne garde, capitaine! Et n'oubliez pas de me réveiller!
3: Sois tranquille, fiston! Et dormez bien, tous les deux!
2: Bonne nuit, Zorino!
0: Bonne nuit, seigneur Tintin!

0: Tiens.
1: Quelles sont ces jolies fleurs à tête de mort?
2: Cet homme doit mourir.
1: Pas d'erreur, ce sont bien des fleurs d'un cœur.
3: Allez, bandit. Parti avec tournesol.
4: Excusez-moi, monsieur Laca, mais avez-vous votre permis de chasse?
3: Mon permis de chasse? Misérable sacrilège! Que le feu du ciel s'abatte sur ta tête!
5: Mon Dieu! Ah, quel cauchemar! Et c'est ce rayon du soleil sur moi qui... Mais en fait, ça par exemple, on m'a laissé dormir.
4: Capitaine! Eh bien, capitaine!
5: Isorino, où est-il?
6: Seul son bonnet est là.
5: Bizarre. Mais... Et ma carabine? Elle a disparu.
4: Capitaine ? Capitaine ! Zorino !
5: Seul l'écho me répond. Que sont-ils devenus ?
4: Milou !
5: Là-bas, il me signale ce gros rocher. Qu'a-t-il donc découvert ? Mon Dieu, capitaine. Attendez, je vous enlève ce baillon tout de suite. Au nom du ciel, capitaine, dites-moi.
3: Délivrez-moi d'abord de ces liens, vite, ou je vais devenir enragé.
5: D'accord, tout de suite. Voilà.
3: Millions de... Je... Je l'ai. Voilà des heures que ce misérable reptile se promenait entre mes omoplates.
5: Un lézard. Attention.
3: Eh bien quoi? C'est un lézard démontable?
5: Vous savez bien que les lézards peuvent abandonner l'extrémité de leur queue, c'est un moyen de défense. Maintenant, capitaine, me direz-vous enfin...
3: Attendez, attendez. Il faut que je m'allume une pipe d'abord. Voilà. Eh bien, il devait être près de minuit. J'ai marché de long en large.

0: afin de me réchauffer lorsque tout à coup, une ombre a surgi devant moi. Je n'ai pas eu le temps de faire un geste, tant j'ai reçu un coup violent sur la tête. Lorsque je suis revenu à moi, j'étais là, comme vous m'avez trouvé, ligoté, bâillonné, et avec ce lézard dans le cou. Et Zorino, où est-il ?
1: Disparu, capitaine. Ainsi que les lamas, les provisions et, chose plus grave, nos carabines.
0: Nos carabines ? Ah, les bandits, les flibustiers, les pirates. Qu'allons-nous faire, tonnerre de Brest ?
1: Avant tout, essayez de retrouver Zorino. Ensuite, l'arracher des mains de ses ravisseurs. Heureusement, il me reste son bonnet. Milou ! Ici, Milou ! Milou, c'est à toi maintenant de nous tirer d'affaire. Voici le bonnet de Zorino. Vas-y, cherche. En avant, suivons-le.

0: 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Denis Podalides, le professeur tournesol. 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Bakary Sangaré, l'espion indien. Stéphane Varupen, le chef de gare. Suliane Brahim, Zorino. Noam Morgenstern, Tintin. Didier Sandre, le narrateur. Julien Frison, un agresseur. Johan Gazurowski, le chef de train. Et Marina Kapp, dans le rôle de Milou.
1: Avec les élèves comédiens de la promotion 2017-2018, Juliette Damy, Michael Wakerim, Audroinet, Mathieu Astre, Robin Goupil, Alexandre Chorderet. Et la participation de Maria Villasis, Harrison Arevalo, Denzel Caillé-Gonzalez, Paul Granier, Alonso Venegas Flores et Edward Wolf.
0: Conseillère en prononciation, Amaranta Kuhn. Bruitage, Sophie Bissantz. Conseillère littéraire, Emmanuelle Chevrière. Prise de son, montage et mixage, Bruno Mourlan et Mathieu Leroux. Prise de son musicale, montage et mixage, Jean-Louis Deloncle, Mathieu Leroux et Alice Legros. Assistant à la réalisation, Vivian Demeyer. Réalisation, Benjamin Habitant.

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4: Et coucou les petites curieuses et les petits curieux, chut, je crois qu'on nous regarde.
5: Bonjour, je m'appelle Gustave, j'ai 7 ans, je voudrais savoir si un détective privé peut être espionné par un autre détective privé.
6: Au revoir.
4: Ah oui, bonne question ça Gustave, là tu te méfies. Hein. Et c'est une détective privée, Margot Duquesne, qui va t'expliquer tout de suite. Si c'est possible, alors est-ce qu'on peut se surveiller entre collègues?
7: Alors c'est sûr que c'est très intéressant comme question parce que c'est possible, Gustave, c'est vraiment possible. C'est très rare quand même. Mais par exemple, si une personne, elle pense qu'elle est suivie par un détective privé, elle peut faire appel à un autre détective privé qui va la suivre toute la journée et qui va observer si, quand elle sort, etc., elle est suivie par un détective privé. Et ça, on appelle ça une contre-filature. Moi, on m'a déjà proposé, mais le problème, c'est que je connaissais le détective privé qui s'occupait du dossier, dont on soupçonnait qu'il s'occupait du dossier.
4: Voilà. Il vous aurait reconnu direct,
7: oui, puis moi, c'est pas des missions que j'aime bien faire. J'ai pas envie d'aller surveiller les confrères, mais je sais que ça se fait.
4: Et alors si vous, Margot Duquesne, vous êtes la cible de ce que vous appelez donc une contre-filature, donc un détective privé, vous suit, vous, détective privé, est-ce que vous allez remarquer quand même assez vite ou vous pouvez vous faire avoir aussi?
7: Alors moi, je suis très parano de ça.
4: Ah oui?
7: Oui, j'ai toujours peur d'être observée par d'autres agents de sécurité, parce que, bon, voilà, ça peut être aussi des gens qui sont pas détectives privés, mais qui font de la protection, etc. Donc, oui, on a un petit peu un regard à 360. Au-delà du fait que ça pourrait être d'autres détectives qui nous suivent, ça peut être aussi juste l'environnement qui repère qu'on est en train de faire des photos de quelqu'un, par exemple. Et ça, il faut faire très attention, parce que ça, si quelqu'un vient nous voir dans la rue, il nous dit « Mais là, vous prenez en photo la personne, moi, je vais aller lui dire », ça peut être aussi très délicat.
4: Et alors, comment vous faites pour être bien attentive à tout ça?
7: Eh bien, il faut vraiment faire la photo de la manière la plus discrète possible.
4: Et alors, qu'est-ce qui se passe si la personne vient vous voir en disant « Mais vous êtes détective privé, vous me suivez, etc. » Qu'est-ce que vous répondez?
7: Alors déjà, jamais la vérité. Si c'est ma cible qui vient me parler, il faut toujours avoir un prétexte ou autre. Et puis, dans l'idée, il faut toujours semer le doute.
4: Mais donc, vous préparez des prétextes?
7: Alors, on peut les préparer. Dans la réalité, on voit ce qui sort. Parce que on peut préparer un prétexte et puis en fait on voit que ça passera pas du tout à ce moment-là face à la personne. Il faut aussi s'adapter à la personne. Moi, très simplement, je dis que j'attends quelqu'un en général parce que c'est la réponse quand même la plus banale. Il faut pas répondre quelque chose qui va amener d'autres questions.
4: Mais si la personne dit attendez, vous attendez quelqu'un, mais moi je suis sûre que vous me suivez, donc je vais attendre avec vous la personne que vous attendez. Et comme vous n'attendez en vraie personne, qu'est-ce qui se passe?
7: Bah, je m'en vais.
4: Ah oui?
7: Bah oui, je pense qu'à ce moment-là, ça ne sert plus à rien. De toute façon, si la personne est venue nous parler, la mission, elle s'arrête.
4: Et est-ce que parfois, les jours où vous ne travaillez pas, vous vous baladez des week-ends, je ne sais pas, et vous repérez des détectives privés dans la rue, où il n'y en a pas tant que ça quand même?
7: Non, mais ça m'est déjà arrivé d'arriver sur un dispositif et de croiser un de mes collègues qui était sur le même dispositif et on s'était rendu compte que le client avait commandité deux agences différentes. Alors, ce qu'on a fait, c'est qu'on s'est coordonnés pour bien faire la filature. Donc, on était deux, donc pour nous, c'était chouette. Et puis ensuite, on a prévenu nos agences respectives qui ont fait ce qu'elles avaient à faire.
4: Eh oui, on se repère.
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2: Bonjour, je m'appelle Carole Martinez et je vais vous raconter l'histoire du petit garçon qui danse.

0: Léo ne fait pas de vagues. Il est petit, maigrichon, plutôt timide. Mais dès qu'il est tout seul, Léo danse. Il vit avec son père dans une bicoque non loin de la rivière. Un soir, Léo fait la vaisselle pendant que le père regarde la télé au salon. Tout seul dans la cuisine, Léo danse. Le père le surprend en pleine pirouette. Léo s'arrête net, l'eau continue de couler dans l'évier, les assiettes tombent sur le carrelage, raclé. Le lendemain, Léo va pêcher avec le père. Mais il s'ennuie. Et les cailloux qu'il lance dans l'eau effraient les poissons, grogne le père. Alors Léo s'éloigne. Il longe la rivière que le vent froisse et il commence à jouer avec son reflet qui ondule. Seul face à ce reflet, seul face à la rivière, il se met à danser. Il danse et toutes les peines se taisent. Il danse et son cœur enfle et déborde. Il danse et à son reflet s'ajoute celui d'une fille qui danse avec lui. Surpris, il se retourne. Mais il n'y a que lui sur la berge. Pas de danseuse. Alors il se penche vers la rivière. Une fillette lui sourit depuis les profondeurs vertes. Elle n'est pas un reflet, non. Elle vit sous la surface. Sa danse est une eau vive qui transporte Léo. Elle lui fait signe et ses mouvements sont si harmonieux, si joyeux que le garçon plonge pour la rejoindre. Et les voilà qui virevoltent sous l'eau, ensemble. Léo finit par regagner la berge essoufflé. Il s'assoit dans l'herbe. Et la petite danseuse sort la tête de l'eau pour lui parler. Elle a de grands yeux couleur de source. « Tu t'appelles comment ?» lui demande-t-elle. « Léo. Et toi ?»« Ondine. »« Ah, je suis contente de t'avoir rencontrée. » Mes sœurs m'ennuient. Elles passent leur temps à se peigner et elles ne s'intéressent qu'à ce qui brille. Avec toi, je sens mon cœur qui bat. Moi aussi, je suis heureux de te connaître, Ondine. On déménage si souvent avec papa que j'ai jamais le temps de me faire de vrais amis. Chaque jour, Léo retrouve Ondine au bord de la rivière et ils dansent ensemble. Un matin, Léo arrive en traînant des pieds. Il danse comme on pleure. Nous partons. Nous allons vivre dans un appartement en ville. Mais c'est pas grave. Où que tu ailles, je trouverai des passages pour te rejoindre, le rassure Ondine. L'eau s'infiltre partout. Et je suis si petite encore que je me faufile à sa suite. Je suis eau vive, rien ne peut me résister. Je suis eau vive, rien ne peut me contenir. Où que tu sois, je viendrai danser avec toi. Ondine tient sa promesse. Elle rejoint Léo par les tuyaux, dans les flaques, sous la douche. Elle est dans tous les robinets, dans la moindre petite goutte de pluie, dans chacune de ses larmes. Si bien que le père ne peut plus frapper Léo sans qu'Ondine se fâche et que l'eau déborde de la douche, de l'évier, des WC. Alors le père s'étonne. Bah, à chaque claque, une fuite. C'est extraordinaire. Il ne comprend rien au phénomène, mais pour éviter d'être douché, il apprend à contenir cette tristesse qui depuis si longtemps l'enrage. Et peu à peu, sa colère s'amenuise, se dégonfle, se riquiquinise. Le père cesse de battre son fils. Et parfois même, il lui sourit. Le père revit. Seul Léo voit Ondine. Les autres ne l'entendent pas, ne la remarquent pas. Un jour, alors qu'il danse avec elle dans la rue, sous une pluie battante, un homme le surprend. Il ne voit pas la fillette, il voit seulement ce garçon qui la matérialise avec talent. Il voit un enfant tout seul, qui pourtant semble accompagné. Un danseur qui dessine un autre corps à ses côtés. Un danseur qui se crée une partenaire invisible. L'homme reste sous la verse, immobile, bouche bée. C'est un grand professeur de danse. Il s'approche de Léo et il lui propose de lui apprendre tout ce qui lui manque pour devenir un grand danseur.
1: Tiens.
0: Ondine encourage son amie. Elle assiste à tous ses cours depuis un verre d'eau posé sur le piano. Léo travaille dur. Son père sourit de plus en plus souvent. Et quand Léo est accepté à l'opéra, ils rient ensemble et partent vivre à Paris. Léo et Ondine aiment à se retrouver sur les quais de la Seine. « Je suis venue te dire adieu », lui dit un jour Ondine. « Adieu ?» s'étonne Léo. « Je ne suis plus une enfant. Je deviens trop grande pour me faufiler jusqu'à toi. Il nous faudra danser l'un sans l'autre, désormais. » Alors Léo se penche vers Ondine et elle lui donne un baiser. Leur tout premier baiser d'amour est un baiser d'adieu. Léo apprend à vivre et à danser sans Ondine. Il pleure parfois, mais à quoi bon, puisqu'elle a déserté ses larmes. Il finit par devenir trop grand lui aussi, pour continuer de l'imaginer à ses côtés. Il travaille sous le regard admiratif et doux de son père. Il danse pour combler sa solitude. Il danse pour le plaisir fou. Il danse pour faire taire les peines. Il danse pour crier, pour parler. Il danse pour danser. Les années ont filé en entrechat. Léo est devenu danseur étoile. Il parcourt le monde et pour lui, les salles de spectacle pleines d'yeux sont des rivières qui scintillent. Un soir d'opéra en plein air, il danse face à un lac. Sous la surface noire et polie de l'eau, il lui semble voir Ondine, grandie, qui danse avec lui. Après le ballet, alors qu'il s'interroge, était-elle là? Il bouscule une jeune fille, une fille humaine. Pardon? Ils se regardent et leur corps se fige. Bonsoir, murmure Léo, ému. Vous vous appelez comment? Ondine. Et vous? Léo.

Et voilà, l'histoire est finie. Et maintenant, au lit !

0: bruit, le brame du cerf. Pourquoi le cerf fait-il ce cri à une période précise de l'année ? Nous sommes à l'école Georges Yon de Toulouse.
1: Pour manger.
2: Pour son territoire, pour montrer que c'est lui le plus fort ici, c'est son territoire.
3: Pour être le chef.
2: Pour défier les autres. Par exemple, il fait un beau cri, comme ça les animaux qui mangent, ils viennent, après ils les mangent.
4: Moi je suis à court d'idées.
5: Pour admirer les femelles.
2: Enfin, attirer, pas admirer.
6: Et en fait, il y a deux cerfs mâles qui veulent une femelle. Et ils doivent se battre, et la femelle, et c'est lui qui gagne, et il prend la femelle.
2: Oh, ils se battent avec les bois qu'ils ont sur la tête, ils se battent, et c'est lui qui fait tomber ses bois, et c'est l'autre qui gagne. Et il attend que ses bois ils repoussent pour faire...
7: Il y aura plein de femmes. Il va choisir qui, le cerf ? Il fait...
0: Ah, pas mal, les enfants, le vrai brame du cerf. Écoutez, ça fait ça. Voilà, avec plein d'émotions différentes. Alors les enfants, pourquoi le cerf brame-t-il ? Vous dites plein de choses qui sont vraies. Le cerf brame entre le mois de septembre et la mi-octobre pour deux raisons. D'abord, c'est pour dire aux autres mâles, à ses adversaires, qu'il est présent, qu'il est chez lui et qu'il compte bien saillir des femelles. C'est le verbe saillir qui veut dire couvrir la femme, autrement dit s'accoupler avec la femelle. Et puis le cerf, il brame et c'est lié pour dire aux femelles qu'il est en capacité de reproduction avec son cri. Le cerf dit « je vais être un bon géniteur » parce que c'est ça que les biches recherchent. Un géniteur qui va donner un petit qui sera fort l'année prochaine. Alors, est-ce qu'ils se battent, les cerfs ? Vous avez raison, les enfants, ils font tous leurs cris, des cris très rauques, pendant des nuits entières. Et s'ils n'arrivent pas à se départager, ils vont faire ce qu'on appelle une marche parallèle. Ils vont se jauger pour voir s'ils sont de la même taille, s'ils sont aussi puissants. Ils vont se mettre face à face et vont se charger avec leurs bois. Des bois qui tombent chaque année et qui repoussent la saison suivante. D'abord, ils sont recouverts de velours pour être protégés pendant leur croissance. Et une fois que le bois a fini de pousser, le cerf s'en débarrasse, donc de ce velours, soit en se frottant aux arbres, soit en le mangeant.

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2: Bonjour, vous êtes sur la boîte à blagues.
3: Laissez votre message après le...
4: Allez, voilà un moment que vous attendez tous avec impatience, j'imagine. En tout cas, moi oui. À vous les blagues.
5: Bonjour, je m'appelle Héloïse, j'ai 7 ans et j'habite à Bailleul-Pin, à côté de Chartres.
4: Salut Héloïse.
5: Voici ma blague. Comment appelle-t-on une vieille barbe à papa ?
4: Je ne sais pas, mais à t'entendre, ça a l'air rigolo.
5: Une barbe à papy. Au revoir.
6: Je la connaissais pas celle-là et je valide.
7: Bonjour, salut l'info, je m'appelle Thelma, j'ai 7 ans. Que peux-tu faire si tu es sur un cheval blanc, poursuivi par un lion rouge et survolé par un aigle violet ?
4: Oula, je suis en train de rêver, non ?
7: Tu peux descendre du manège. Au revoir.
6: Elle est rigolote, celle-là.
8: Bonjour, salut l'info, je m'appelle Capucine, j'ai 7 ans et j'habite à Figeac dans le Lot. Et j'ai une blague pour vous. Qu'est-ce qui est orange et qui court super vite ? Une orange pressée. Au revoir, salut l'info.
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9: Non mais dites-donc, ça va pas nous souffler dedans comme ça?
10: Oh pardon, bah je peux pas te jouer.
9: Bah si, mais enfin quand même, là c'est un peu violent là. Moi je t'avoue, je suis pas du matin, hein. Il faut me prendre tout doux. Bah une certaine heure, je peux très bien. Ou alors, si je suis vraiment très en forme...
10: Monsieur Marron, moi je savais pas que tu pouvais jouer tout ça.
9: Ben si, je suis un caméléon moi, je me faufile partout.
10: Tu t'appelles comment?
9: Je m'appelle Tara, et mon nom de famille, bah, c'est Tata. Tara-tata, oh, t'as compris? Tara-tata. Olé!
10: C'est une blague ou quoi?
9: Mais non, pas du tout. C'est mes parents qui ont de l'humour, c'est tout.
10: Tu sais, moi, j'ai toujours cru qu'il fallait être hyper costaud pour jouer de la trompette.
9: Oh non, pas du tout. Alors là, je t'arrête tout de suite. Ça, c'est un mythe. Tout le monde peut me jouer. Ton frère, ton père, ta mère, ton oncle, Francis, là. Non, quoi que lui. Lui, peut-être pas, quand même. Mais toi aussi, prends-moi dans ta main gauche pour voir. Dépose-moi sur tes lèvres et...
10: Je souffle.
9: Ah, mais non, oui, d'accord, mais pas n'importe comment. Est-ce que tu sais faire ça? Avec ta bouche, hein.
10: On dirait une grosse mouche.
9: Mais pas du tout, c'est le son de mes lèvres qui vibre. Puis je te signale quand même que si on a une de nous deux qui ressemble à une grosse mouche, c'est plutôt toi, hein. Voilà, c'est ça, tu ouvres légèrement ta bouche pour laisser passer un mince filet d'air. Comme un tuyau d'arrosage dont le bout serait pincé, tu vois. Parfait, maintenant tu vas faire ça dans mon embouchure. C'est le nom de la pièce qui se trouve au début de mon tuyau, c'est par là qu'on souffle. En fait, c'est le point de départ d'un long tuyau qui est enroulé sur lui-même. C'est comme ça qu'est fabriqué mon corps.
10: C'est un peu comme la coquille d'un escargot.
9: C'est ça.
10: Et pourquoi t'es toute froide comme ça?
9: Pardon? Moi, froide? Impossible, je suis horrifiée.
10: Horrifiée, sérieux, je te fais peur peut-être.
9: Mais non, horrifiée, ça veut dire je suis couverte d'or. Et l'or, c'est un excellent conducteur de chaleur. Alors bon, quand tu me touches au début, je suis peut-être un peu froide, mais bon, je me réchauffe rapido.
10: T'es en or? C'est pour ça que tu brilles comme ça?
9: Voilà, enfin, je suis en or en partie. En fait, il s'agit que d'une très fine couche en surface, en dessous je suis un peu plus pâle.
10: Comment ça?
9: Je suis fabriquée en maïchor ou en laiton. C'est des mélanges de cuivre, de zinc, des métaux, quoi. Je suis sûre que t'en as déjà vu, par exemple, le maïchor. Tu sais, il y en a sur les pièces d'1 euro. C'est la couronne jaune tout autour.
10: Mais toi, t'es pas faite avec des pièces de monnaie, que je sache.
9: Bah non, moi, pour moi, on utilise de très grandes feuilles de métal. On les découpe, on les martèle, on les étire, les cintres, les courbes, oh là là. Je passe par des étapes. Et puis, au final, bah, on les soude.
10: Et alors pourquoi on te met une couche d'or par au-dessus? C'est juste pour te réchauffer?
9: Pas du tout, c'est aussi pour éviter que je me patine.
10: T'aimes pas patiner? Moi j'adore en hiver jouer avec mon frère
9: mais
10: sur
9: non,
10: le lac.
9: Mais non, pas patiner. Je veux dire patiner, ça veut dire aussi s'user avec le temps. Tu sais, c'est comme ces statues-là, tu sais, dans les parcs. À force, elles deviennent toutes vertes.
10: Oh, moi, j'aurais plutôt peur des pigeons, parce que quand ils ont fini de digérer...
9: Oui, bon, écoute, franchement, c'est pas le propos. Non, eh ben moi, justement, j'ai rien à craindre. Grâce à mon or, je suis protégée.
10: Et comment on fait pour faire ça, pour jouer des notes différentes?
9: Tu dois utiliser ta langue. Tu sais, quand tu prononces les lettres A et I, par exemple, bah, ta langue, elle se place pas au même endroit dans la bouche.
10: Attends.
9: Voilà.
10: Ah oui, c'est vrai.
9: C'est en déplaçant ta langue dans ta bouche que tu vas produire des notes différentes. Par exemple, pour jouer une note aiguë, bah, on va plutôt aller chercher un I. Et pour une note grave, un A. Mais bon, il n'y a pas que ça, hein. En fait, je suis aussi...

0: pistonné.
1: Je savais pas, moi, que tu connaissais du monde.
0: Non, pistonné, c'est-à-dire que j'ai trois pistons. Regarde. Salut, mon pote. Ça.
2: Coucou. Bonsoir.
1: Oula, ils ont l'air un peu bizarres. Et c'est quoi qu'ils ont sur la tête? C'est du coquillage?
0: Presque. Parce qu'en fait, avant, oui, ils étaient recouverts de nacre. C'est la partie irisée du coquillage. Mais aujourd'hui, comme les coquillages sont protégés, on remplace par une imitation.
1: Ah bah oui, ça c'est mieux pour la nature. Et qu'est-ce qui se passe alors quand on leur appuie dessus?
0: Alors moi, je suis le premier piston, enchanté. Moi, je fais baisser la note d'un ton. Voilà, t'as vu la différence, ma cocotte?
3: Moi, le deuxième, je la fais descendre d'un demi-ton.
1: Et le troisième, le petit dernier?
2: Je sers à créer des combinaisons.
0: Voilà, tu vois, tu les actives avec les doigts de la main droite et une fois que t'auras compris toutes ces combinaisons, tu pourras jouer tout ce que tu veux.
1: Oh, mais c'est trop bien!
0: Oui, alors, par contre, j'oubliais...
1: T'es un agent secret?
0: Non, bien que je ferais un très bon agent secret. Non, non. C'est pas ça, c'est... Je dois te faire une petite confidence. Approche-toi. Au naturel, je chante complètement faux.
1: Non.
0: Si, donc, voilà, j'ai besoin d'un peu d'aide. Et c'est là qu'interviennent mes coulisses. Elles sont là pour corriger la justesse.
1: Et elles sont où?
0: C'est cette grande boucle, là, qui se trouve sous mon conduit principal. Là, avec les deux petits anneaux. Mais tu le dis pas.
1: Non, ok.
0: Bon, mets le pouce et l'annulaire de ta main gauche dans les anneaux et tu fais basculer les coulisses en avant ou en arrière. Alors, on dirait que je suis un peu bourré, mais en fait, en faisant ce mouvement, tu raccourcis ou t'agrandis mon tuyau, et donc...
1: Plus ton tuyau est long, plus il va sonner grave, plus il est court, plus il sonnera aigu.
0: Mais voilà, t'as tout compris. T'es un génie, toi.
1: Oups, pardon. Je crois que j'étais un peu barré dessus en te soufflant dedans.
0: Ah bah oui, je te le fais pas dire. Je suis trempée. Bon, ça tombe bien, j'ai des clés d'eau le long de mon tuyau. Comme ça, tu peux faire le ménage. Voilà, tu peux me vider quand je suis trop pleine.
1: Et tiens, si on le fait pas, qu'est-ce qui se passe?
0: Qu'est-ce qui se passe? Je me noierai. Et puis, on entendrait des petits bruits de bulles.
1: Ça, c'est rigolo.
0: Oui, c'est rigolo, mais c'est pas très utile. Hein. Non, si tu veux créer des effets, j'ai autre chose à te proposer. Est-ce que je t'ai présenté mon pavillon?
1: Non, c'est qui?
0: C'est celui qui se trouve à l'autre bout de mon tuyau. C'est par là que le son s'échappe. Si tu veux modifier un son, tu peux positionner un accessoire juste devant. La sourdine.
1: Une sourdine, c'est pour pas devenir sourd?
0: Quoi? Qui s'est dit? Ça peut effectivement servir à diminuer le volume. Donc tu bouches le pavillon avec la sourdine, en laissant tout de même un petit espace, hein, sinon on n'entend plus rien. Tu vois, ça c'est sans la sourdine. Et avec... Ça, c'était la sourdine sèche. On l'utilise dans l'orchestre pour que ça sonne un peu plus métallique. Mais il y a aussi la sourdine bol, qui sert vraiment à changer la sonorité. Ça produit un son plus doux. Oh, je m'adore, c'était magnifique. Mais attention, voilà ma préférée, la sourdine wah-wah. Rien à voir avec les chiens. Hein. Il faut l'agiter avec la main. En fait, il existe presque autant de sourdines que de trompettistes.
1: Donc, il y a une sourdine pour moi et il y a une trompette pour moi.
0: Ben, bien sûr. Bon, moi, il se trouve que je ne peux pas. Je suis déjà en main. J'appartiens à Romain Leleu.
1: Et tu crois qu'il voudra bien partager?
0: Ah, ben ça, écoute, tu vois avec lui. Hein. Tu sais, on trouve toujours chaussures à son pied. Eh ben, on trouve toujours trompette à sa bouche.
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0: Et coucou les petites curieuses et les petits curieux. Ouh, j'ai mal aux pieds.
1: Bonjour, je m'appelle Léopoldine, j'ai 8 ans et demi. Et je voudrais savoir depuis quand on porte des talons. Merci, au revoir.
0: Depuis quand on porte des talons, ma chère Léopoldine? C'est Denis Brunat, historien spécialiste de la mode, qui te répond.
2: Alors les talons, ça arrive assez tard. Dans la mode, ça arrive au XVIe siècle. C'est-à-dire qu'on a porté des chaussures plates, des sandales, toutes sortes de chaussures dans l'Antiquité, au Moyen-Âge. On a porté parfois des chaussures hautes, des chaussures sur plateforme, c'est-à-dire vraiment toute la semelle est très très haute. Mais le talon arrive très tard, le talon arrive vers le XVIe siècle, fin XVIe siècle. Et d'ailleurs, il n'est pas occidental, il n'est pas européen, il vient de Perse. Et ce sont essentiellement les cavaliers qui portent des chaussures à talons, les cavaliers persans, qui portent des chaussures à talons pour des questions pratiques, parce que ça permettait de bien caler le soulier dans les étriers des chevaux. Donc ces chaussures-là sont faites avec un talon de cuir renforcé par du métal, et les échanges qu'on avait avec le Moyen-Orient et l'Europe on s'est dit, tiens, cette chaussure peut être pratique. En effet, fin 16e, début 17e siècle, on regarde des tableaux, mais aussi dans des textes, par exemple en France, en Angleterre, on s'aperçoit que les cavaliers français, anglais, européens ont adopté ces chaussures perses pour bien caler leurs pieds chaussés dans les étriers des chevaux. Mais très vite, ça a été récupéré par l'aristocratie. Parce que l'aristocratie, qui s'est souvent dite être supérieure aux autres, le talon permettait d'être beaucoup plus grand et d'être supérieur, je dirais physiquement, par rapport aux autres individus. Et les hommes, plus d'abord les hommes que les femmes, ont porté des chaussures à talons. Par exemple, quand on regarde les tableaux du XVIIe siècle, les tableaux qui montrent les portraits de Louis XIV, de son frère...
0: Ah oui, j'allais dire, il a des talons.
2: Des talons extraordinairement hauts. Ça a été surtout un accessoire de mode masculin, plus masculin que féminin.
0: Et comment ça s'est inversé alors ?
2: Il faut savoir aussi une chose un peu technique. Le talon tel qu'on le connaît dans nos chaussures aujourd'hui, il est très solide. Il est fabriqué dans un seul bloc. Il est renforcé précisément par une tige métallique. Mais ça, c'est apparu très tard, à la fin du 19e siècle. Au 17e siècle et encore au 18e siècle, pour faire un talon, on prenait des petites feuilles de cuir que l'on collait les unes au-dessus des autres. Alors, quand on voulait faire un talon de 7, de 9 ou de 10 cm, il fallait beaucoup, notamment un gros millefeuille. Mais par conséquent, ce n'était pas très stable. Donc ça bougeait un petit peu dans tous les sens. Mais ça plaisait beaucoup à l'aristocratie, puisque quand on avait une attitude où on marchait mal, titubante, en plus dans des souliers très serrés, des souliers qui faisaient mal, mais aussi quand on avait des vêtements très lourds, très contraignants, imaginez en plus les femmes qui avaient des corsages très serrés, qui avaient des jupes qui étaient très amples, plus on avait une attitude où on marchait mal, c'était un signe que l'on montrait aux yeux de tous, je ne fais rien, je suis oisif, par conséquent je suis de la haute sphère de la société. Et progressivement, à la fin du XVIIe et au début du XVIIIe siècle, il y a un glissement qui se fait. Le talon va rester un élément de la mode des femmes dans l'aristocratie. Il disparaît progressivement pour quasiment ne jamais réapparaître dans la mode masculine. Il y a eu quelques petits moments dans les années 1970, les rockstars ont porté des chaussures à talons. Mais l'homme qui porte des talons est un peu mal vu s'il veut se grandir. Pourquoi ? Parce qu'il n'est pas très à l'aise avec sa taille. Et il y a toujours quelque chose d'un petit peu suspect par rapport aux talons chez les hommes.
0: Mais aujourd'hui, ça se démocratise quand même un peu plus. Aujourd'hui, il y a une forme de habillons-nous comme on veut. Et donc, si certains hommes veulent mettre des talons, on l'accepte.
2: On accepte davantage le talon chez les femmes, mais le talon chez les hommes est quand même, somme toute, assez rare.
0: Et oui, encore des progrès à faire en termes de tolérance. Salut les matelots.
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0: Bonjour, Noé au micro. Bienvenue dans ce nouvel épisode de Salut l'Info.
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0: Et aujourd'hui, je suis avec un fidèle auditeur qui habite en région parisienne.
2: Bonjour, je m'appelle Anatole, j'habite à Saint-Ouen. Je suis en CM1 et aujourd'hui, je suis contente de présenter Salut l'Info avec Noé.
0: Dans ce numéro, on te raconte comment une baleine a été sauvée sur une plage, comment l'intelligence artificielle commence à venir en aide aux pompiers pour lutter contre les incendies, et on te raconte un concert unique et gigantesque de Shakira sur la plage.
3: Allez, c'est parti !
0: Et on commence avec cette belle histoire, celle du sauvetage d'une baleine en Allemagne. Le 23 mars dernier, une baleine à bosse surnommée Timmy s'est approchée un peu trop près de la côte nord de l'Allemagne, dans la mer Baltique. Elle devait être perdue ou malade, elle s'est échouée sur le sable, elle ne pouvait plus repartir.
2: Elle a dû avoir très mal.
0: Les autorités locales ont tout tenté pour sauver l'animal de 12 mètres de long. Par exemple, des ouvriers ont creusé le sable autour de la baleine avec des tractopelles pour la dégager, mais ça n'a pas marché. Des bateaux ont aussi fait de grosses vagues pour essayer de la déloger, mais Timmy est resté bloqué. Plusieurs fois, la baleine a réussi à se dégager avant de s'échouer quelques mètres plus loin sur un autre banc de sable. Après plusieurs tentatives ratées, Timmy était très fatigué et les autorités ont décidé d'abandonner.
2: C'est comme si eux, ils se noyaient au fond de la mer. On essayait de les sauver, mais ça n'a pas marché, donc on les a laissés se noyer. C'est ce qu'ils ont failli faire avec la baleine, sinon elle serait morte sur la plage.
0: Exactement, mais des habitants ont insisté et deux riches entrepreneurs ont proposé de placer la baleine dans une grande barge, une sorte de bateau à fond plat, recouvert d'eau. Et là, le 2 mai, plus d'un mois après les premières tentatives, le sauvetage a enfin fonctionné. Timmy a été emmenée dans les eaux plus profondes, fatiguée mais toujours vaillante, elle a pu nager au large du Danemark, puis de la Norvège. Elle pourra ensuite rejoindre l'Arctique où elle vit d'habitude. On souhaite une longue vie à Timmy qui a vécu une sacrée aventure loin de chez elle.
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0: Allô, l'intelligence artificielle ? Il y a le feu ! Non, nous n'en sommes pas encore là, mais presque. Sache que l'intelligence artificielle vient en effet en aide aux pompiers dans la lutte contre les risques d'incendie.
2: C'est une intelligence qui peut faire des choses que nous, on ne peut pas faire.
0: Oui, dans la forêt de Fontainebleau, en Seine-et-Marne, des caméras ont été installées en hauteur. Il y a 8 caméras pour 25 hectares de forêt. Ça fait à peu près la taille de 30 terrains de foot. Ces caméras prennent une photo toutes les 30 secondes et l'envoient à des ordinateurs équipés d'une IA, une intelligence artificielle. L'IA analyse les photos en détail pour détecter un éventuel signe de fumée. Et si elle en voit un, elle envoie un signal d'alerte à la caserne pour prévenir les pompiers, comme l'a raconté le lieutenant-colonel Olivier Conta à notre reporter Timour.
4: Sur le feu où nous sommes, les caméras ont vu le feu 20 minutes avant le premier appel des secours par un promeneur ou quelqu'un qui passait sur la route.
2: Là, les pompiers, ils sont prévenus 20 minutes avant. Le feu, il va moins se propager et ils peuvent éteindre le feu plus rapidement.
0: Pour ce sapeur-pompier, il faut s'aider des nouvelles technologies pour faire face au changement climatique qui augmente les risques d'incendie dans les forêts. L'expérimentation existe aussi en Ardèche et va se poursuivre en Aveyron, dans le Bas-Rhin et dans l'Indre. Et sache que l'IA utilisée ici est une intelligence artificielle française qui s'appelle Pyronir.
5: Au feu, les pompiers, la maison qui brûle. 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
0: Tu connais cette chanson ? C'est la célèbre chanteuse Shakira.
2: Elle fait l'actrice dans Zootopie. Oui, c'est elle qui chante quand The Gazelle elle chante, c'est sa voix.
0: Et là, elle n'est pas à Zootopie, mais sur une plage du Brésil, dans la ville de Rio de Janeiro. Elle n'est pas venue pour bronzer, mais pour chanter. La chanteuse colombienne a en effet offert un concert exceptionnel sur la célèbre plage de Copacabana. Et tiens-toi bien, c'était gratuit. Conséquence, la mairie de Rio a compté 2 millions de spectateurs. Oui, 2 millions de personnes sur la plage. C'était le 2 mai dernier et il fallait être patient car Shakira est arrivée avec plus d'une heure de retard. Le spectacle a débuté par une mise en scène spectaculaire avec des drones dessinant une louve dans le ciel. La louve, c'est le symbole de la chanteuse. Sur scène, elle a enchaîné ses plus grands succès dont bien sûr Waka Waka. Alors pourquoi un tel concert gratuit? Eh bien pour faire parler de Rio et pour faire venir des touristes. La ville avait déjà organisé en effet des concerts gratuits avec Madonna et Lady Gaga.
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0: On t'en a déjà un peu parlé dans Salut l'info. Depuis le début du conflit entre les États-Unis et l'Iran au Moyen-Orient, le prix du pétrole a beaucoup augmenté et cela a des conséquences dans le monde entier. Alors aujourd'hui, on t'explique tout sur le pétrole et pourquoi on en parle autant.
8: Bonsoir. Et oui, encore une fois, nous avons du pétrole partout aujourd'hui. Il ne coule pas encore dans nos cœurs, c'est heureux, mais il commence à nous envahir le cerveau. Ça devient la pollution mentale par le pétrole.
9: Le monde est confronté au plus grand défi de sécurité énergétique de l'histoire concernant le pétrole.
10: En 4 jours seulement, les prix se sont envolés.
11: Pétrole, nouvelle hausse du brut.
12: Est-ce qu'on va manquer de pétrole alors?
13: Oui. Le contexte tendu se lie aussi sur les cours du pétrole ce matin.
14: Le pétrole, nous sommes obligés de l'acheter à d'autres. Cher. Trop cher.
15: Nous allons frapper, frapper, fourrer, et frapper.
16: La Russie a exporté pour 19 milliards de dollars de pétrole et de produits pétroliers en mars.
17: Je suis convaincu que quand ce sera terminé, le monde sera inondé de pétrole.
14: En France, on n'a pas de pétrole, mais on a des idées.
18: Ah là là, le pétrole, quelle histoire! Mais pourquoi au fait?

0: Allez Noé, tiens, déjà, on va faire un jeu. Regarde autour de toi dans le studio et dis-moi où il y a du pétrole.
1: Marion, le pétrole, c'est bien un liquide noir, épais et très visqueux. Et j'en vois pas, là. Bon, j'ai mis de l'essence dans ma voiture l'autre jour. Ça m'a coûté cher, d'ailleurs, mais à part ça...
0: Certes, Noé, le pétrole, c'est une source d'énergie. On en fait du carburant pour les voitures, pour les avions, du fioul pour chauffer certaines maisons. Mais on en fait plein d'autres choses dans les usines pétrochimiques. Il est transformé en microscopiques petites billes qui sont ensuite assemblées pour fabriquer différents plastiques. Moi, là, par exemple, j'ai mes lunettes, mes baskets, mon téléphone. Et dans ta chambre, cher auditeur ou auditrice de Salut l'Info, il y a sûrement des jouets contenant du plastique ou peut-être même des maillots de foot en polyester. Le pétrole, figure-toi, ça sert même pour faire des chewing-gums, des peintures, des routes.
1: Ah oui, en effet, le pétrole, il y en a partout dans nos vies.
0: Oui, Noé, et c'est connu, quand quelque chose sert à tout le monde et que tout le monde le veut, ça peut créer des embrouilles.
2: C'est la guerre !
0: Or, tout le monde n'a pas de réserve de pétrole sous son sol.
1: Ah oui, si on creuse le sol de ce studio, il ne doit pas y en avoir beaucoup.
0: En effet, il faut savoir que le pétrole s'est formé il y a des millions d'années à partir notamment de micro-organismes marins, comme des algues, qui ont été transformés et piégés dans la roche. Donc, on ne peut pas en retrouver rapidement. Certains pays ont des réserves, d'autres non, et voilà. Alors, les 5 pays qui produisent le plus de pétrole dans le monde sont les États-Unis, l'Arabie Saoudite, la Russie, le Canada et l'Irak. Et d'un autre côté, il y a beaucoup de pays, comme la France, qui n'en ont pas de pétrole sous leur sol et donc qui doivent l'acheter.
1: Ah oui, il arrive dans des bateaux, les pétroliers.
0: Oui, ou dans des oléoducs, des gros tuyaux de plusieurs centaines de kilomètres qui transportent le pétrole entre les pays. Le pétrole, ça prend tellement de place dans le monde que souvent on dit que c'est un sujet géopolitique. C'est-à-dire qu'il influe non seulement sur la vie des gens, mais aussi sur les relations entre les pays, les guerres, la paix.
1: Ah oui, en ce moment, on en a un bon exemple avec ce qui se passe au Moyen-Orient.
0: Et oui, avec le conflit avec les États-Unis et Israël, l'Iran a fermé en grande partie le détroit d'Ormuz. C'est un passage entre deux mers, très étroit, par lequel passent énormément de pétroliers du monde entier. Résultat, en ce moment, beaucoup de pétrole n'arrive pas à destination. Et ça fait augmenter le prix du pétrole. Parce que quand tout le monde veut quelque chose et qu'il y en a moins à vendre, ça fait monter les prix. Donc ces derniers temps, le prix de l'essence dans les stations-service a beaucoup augmenté, partout dans le monde.
3: Le prix du baril de pétrole est incontrôlable.
4: En 4 jours seulement, les prix se sont envolés.
5: Je surveille ce matin les prix du pétrole parce que les cours ont grimpé de 10% sur les marchés asiatiques cette nuit.
6: Le prix du pétrole a atteint un sommet en 3 ans.
7: Les prix du pétrole vont malheureusement continuer à progresser.
8: Une hausse de l'ordre de 30% sur le carburant en 2 semaines. On subit un choc d'une violence et d'une rapidité qui est extrêmement grave.
1: Dans la guerre entre l'Ukraine et la Russie, on parle du pétrole aussi, non?
0: Oui. La Russie a beaucoup de pétrole et l'Ukraine attaque régulièrement ses ports et ses raffineries, là où on le transforme. Et aussi l'Europe qui soutient l'Ukraine essaye d'acheter moins de pétrole à la Russie. Mais ce n'est pas facile d'en consommer moins. Si on regarde les transports par exemple, dans le monde actuellement, environ 9 km sur 10 parcourus par les humains le sont avec des carburants à base de pétrole. Pourtant, il faut de toute façon que les pays s'organisent pour en consommer moins, car son utilisation pose aussi d'énormes problèmes écologiques. Quand on le brûle pour utiliser son énergie, ça libère beaucoup de gaz CO2 et ça réchauffe la planète.
1: Bon, fini, moi j'arrête le pétrole.
0: Ah Noé, je te comprends. C'est vrai qu'il faudrait réduire notre dépendance au pétrole, comme on dit. Être moins accro, quoi. C'est impossible à faire du jour au lendemain, mais on peut essayer au maximum. Beaucoup de pays, dont la France, essayent aujourd'hui de faire appel à plus d'énergie dont l'utilisation ne dégage pas de CO2, ou bien moins. L'énergie solaire, l'énergie éolienne qui utilise le vent, ou encore l'énergie nucléaire. Et puis, de nombreux chercheurs partout dans le monde travaillent à fabriquer des matériaux qui ne viennent pas du pétrole. Par exemple, des plastiques à base de plantes, des circuits électroniques avec des papiers spéciaux, etc., etc. Mais surtout, pour avoir moins besoin de pétrole et moins polluer avec, il faudrait s'habituer à consommer moins. Acheter des choses solides qui durent longtemps, les réparer pour les garder encore plus longtemps, utiliser moins d'objets jetables aussi.
1: Merci Marion, je te coupe ton micro, plein de pétrole.
9: Quand il n'y aura plus de pétrole, on se promènera en carriole.
1: Bon, si j'ai bien compris, il n'y a pas de solution magique dans cette histoire, mais on peut avancer en s'y mettant tous ensemble, les citoyens, les chercheurs, les entreprises, les gouvernements.

0: Mon papa, il n'en achète pas et donc souvent je me mets en colère. J'aimerais vraiment en avoir plus. Alors j'aimerais avoir vos conseils, soit pour arrêter d'acheter, c'est les gagner et d'arrêter de demander, ou alors pour pouvoir mieux gérer mes émotions.
1: Alors c'est un drôle de mystère la mode à l'école. Il y a quelque temps, il fallait absolument avoir un laboubou. Aujourd'hui, dans ton école, tout le monde s'arrache les Legamis. Et dans quelques semaines, une nouvelle marque, encore inconnue, fera sûrement parler d'elle à la récré. Non seulement ça arrive et ça part sans qu'on sache trop pourquoi, mais en plus, les trucs à la mode, on n'en a jamais assez. On en veut toujours plus. Et ça provoque évidemment de la frustration. Cette émotion que tu connais bien, mon cher Ulysse. Quand on la ressent, ça peut vite nous envahir comme une grande vague d'énervement. Mais la bonne nouvelle, c'est que ça passe. Alors, quand tu sens la vague arriver, commence par respirer un grand coup, voire deux ou trois. Puis essaye de réfléchir. Est-ce que tu as envie d'avoir des Legamis ou est-ce que tu en as besoin pour vivre? Tu te rendras vite compte que c'est simplement une envie et qu'on peut la remplacer par une autre, comme jouer avec ses copains, lire sa BD préférée ou écouter une musique qu'on aime.
2: Bonjour, vous êtes sur la boîte à blagues. Laissez votre message après le...
1: Tu as reconnu ce petit jingle, c'est le moment d'écouter vos meilleures blagues.
3: Bonjour, je m'appelle Sybille, j'ai 9 ans. J'habite à Saint-Brandon. J'ai une devinette pour vous. Quel appareil permet de se laver sous les bras? Réponse: le lave-aisselle.
1: Une blague très propre.
3: Au revoir.
1: Au suivant.
4: Bonjour, je m'appelle Léonard. J'ai 8 ans et demi et j'habite à Nantes. J'ai une blague à vous raconter. Un client arrive dans une bibliothèque et il dit « Bonjour madame, je voudrais un livre. » La dame répond « De quelle hauteur ?» Le monsieur répond « N'importe laquelle hauteur, pourvu qu'il rentre dans mon sac. »
1: Un auteur et une hauteur, pas mal, j'achète.
4: Bisous. Bonjour, je m'appelle Zélia, j'ai 12 ans. J'habite à Dubaï, aux Émirats Arabes Unis et j'ai une blague pour vous. Que dit un sachet de thé qui vient d'être infusé au vieux sachet de thé qui traîne dans l'évier? Vous ne savez pas? Je suis intéressant!
5: Qu'est-ce que vous disiez, mon cher?
6: Du thé! Du thé, je n'y avais pas songé!
1: Quel jeu de mots intéressant!
5: Ah non, non, pas de thé!
6: Du sucre!
4: Merci, j'adore votre podcast!
7: I'm a little teapot, short and stout.
1: Si toi aussi tu as plein de blagues et que tu veux nous faire rire, laisse un message sur le répondeur de Salut l'Info. Appelle-nous au 01 47 79 40 00. N'oublie pas de nous donner ton prénom, ton âge et la ville où tu habites et le numéro de téléphone de tes parents.
8: Hé, hey, attends, pars pas tout de suite, c'est pas encore fini.
1: Et nous sommes toujours en studio avec Anatole, notre auditeur de la semaine. On veut en savoir plus sur toi. Tu as 8 ans, tu habites à Saint-Ouen, en Seine-Saint-Denis, c'est tout près de Paris. Je suis sûr que tu y es très occupé.
9: Je fais des activités, je fais de la danse, je fais du cirque et je fais de l'escalade avec l'école. Je fais de l'escrime et je veux faire de la natation.
1: Tes semaines sont bien remplies, Anatole. Et quel est ton plat préféré?
9: J'aime bien les pâtes avec du pesto vert.
1: Simplement, des pâtes pesto.
9: Avec du gruyère et... du piment.
1: Du piment?
9: Oui.
1: Mais non, les enfants, ils n'aiment pas le piment.
9: Si, moi, j'adore.
1: Et est-ce que tu as un livre préféré?
9: J'aime bien Anatole la tuile, parce qu'il est très rigolo. Anatole!
1: Comme toi?
9: Ouais.
10: Qu'est-ce qui se passe? Anatole a mis au point des nouvelles techniques de triche. T'es trop fort, Anatole!
1: Et Anatole, est-ce que tu as un film préféré?
9: J'aime bien Star Wars. Il y a des Jedi. Ils ont des sabres laser et ils se battent contre des stormtroopers.
11: Bravo pour ce vaillant baroud d'honneur, mais vous ne serez jamais assez nombreux.
12: Permettez-moi d'en douter.
11: Nous verrons.
1: J'imagine que tu écoutes de la musique. Quelle est ta chanson du moment ?
9: J'aime bien « Tu comprendras plus tard » comme chanson. Big Flo et Oli.
13: Big Flo et Oli.
9: C'est des chanteurs qui sont frères.
13: Tu connais, non?
9: C'est quelqu'un On lui a toujours dit dans son enfance qu'il comprendra quand il sera plus grand. Mais là, bah, il est plus grand.

0: Et en fait, ils comprennent toujours pas.
1: Quand j'étais petit, je pensais que les adultes disaient toujours vrai. Et la nuit, dans la voiture, je pensais que la lune me suivait.
2: Et bien voilà, c'est déjà l'heure de nous quitter.
0: J'avais jamais présenté un podcast et c'était bien. Je veux bien dire un grand merci à Agathe de Besançon de m'avoir fait découvrir ce podcast. Et je dis au revoir à tout le monde.
2: Au revoir tout le monde. Au nom de toute l'équipe d'Astrapi et de France Info, on te souhaite une bonne semaine. Garde la pêche et bye bye.

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1: Les contes de la Maison Ronde. Paquito et la Lune. Chapitre 1. Le monde est vaste. Vous qui êtes des enfants, vous le savez, puisqu'a priori, vous êtes tout petits. Même pour une girafe, il semble grand. Même quand elle se dresse sur ses pattes arrière. Même quand elle empile 17 chaises les unes sur les autres et qu'elle grimpe tout en haut. Ce que je vous déconseille de faire chez vous. Même quand elle empile 18 chaises. Même quand elle visite Paris et qu'elle escalade la tour Eiffel. Alors, pour un papillon, vous imaginez, le monde doit sembler encore plus grand qu'à vous. Et plein de beauté et de surprises. Et ça donne envie de partir à sa découverte. C'est ce que font les papillons migrateurs. Et nous allons faire comme eux. Alors, je prends un planisphère, je le fais tourner, je pointe mon doigt au hasard. Plouf ! Dans l'eau. Je remonte. Voilà, ça tourne. Nous partons au Mexique. Ah bon ? C'est super !
2: Cette histoire commence au Mexique, dans une région appelée Michoacán, ce qui, dans la langue locale, signifie « le lieu de ceux qui ont du poisson ». Là-bas, les oiseaux disent que, vu du ciel, la terre ressemble à un immense gruyère dont les trous sont des mares, des étangs et des lacs, peuplés de milliers de poissons qui tracent de jolis sillons à la surface de l'eau. Ici, chaque jour est une fête. On rit, on crie, on chante et on danse. Et partout, il y a de la musique.

Non loin de cette agitation permanente vit la famille Osso, une famille d'ours bruns dont l'activité principale consiste à se tremper joyeusement les pattes partout où il y a de l'eau pour essayer d'attraper des carpes et des silures à moustaches qui sont leurs aliments préférés. Dans cette famille, il y a 5 ours. Maman ours, qui s'appelle Amalia, papa ours, qui s'appelle Louis, et leurs 3 enfants, qui s'appellent Hector, Sofia et Paco, le petit dernier, que tout le monde surnomme affectueusement Paquito, et qui porte autour du cou une arête de poisson qui lui porte bonheur. C'est une famille tranquille et soudée, dont personne ne se plaint, car quand ils ne sont pas dans l'eau, ils se reposent sous de grands arbres dans lesquels poussent des avocats et des mangues fraîches et juteuses qu'ils grignotent avec gourmandise. Pour la famille Osso, cet endroit est un paradis. Le Michoacán est aussi un paradis pour les touristes du monde entier, car chaque année, depuis des millénaires, a lieu un phénomène unique au monde. Des centaines de milliers de petits papillons oranges volent depuis le Canada à plus de 4000 km pour venir y passer l'hiver, avant de rentrer au printemps dans leur pays. Ils sont tellement nombreux qu'on ne parvient plus à distinguer les feuilles des arbres. Et quand ils s'envolent, le ciel semble soudain couvert d'immenses nuages oranges. Personne ne sait comment ils parviennent à revenir chaque année exactement au même endroit, sans se perdre, puis à retourner chez eux au Canada, alors que les hommes ont systématiquement besoin de cartes ou de leur téléphone pour trouver leur chemin. Un jour qu'ils se baladent à proximité d'un village humain, la famille Osso entend une foule de gens rire à tue-tête.

0: Ils s'approchent et observent discrètement la scène à travers les fissures d'un mur. Ils aperçoivent alors une kermesse, avec des mariachis, des stands de jeux d'adresse et un clown qui raconte des histoires drôles à des élèves réunis sur une cour d'école. Avec ses grandes chaussures, sa perruque et son nez rouge, le clown enchaîne les pitreries et les acrobaties, provoquant l'hilarité générale. Soudain, il s'adresse à un enfant et il lui dit
1: « Dis-donc, petit, qu'est-ce qu'il y a le plus loin d'après toi? Le Canada ou la Lune ?»
0: Le garçon réfléchit quelques secondes, puis il répond « La Lune ?» En entendant la réponse du petit garçon, le clown se tord de rire.
1: « Perdu !» lui dit-il.
0: Tout le monde rit, mais le petit garçon ne comprend pas pourquoi. Le clown lui dit alors
1: « D'ici, est-ce que tu peux voir le Canada ?»«
0: Non, » répond le petit garçon.
1: « Et la Lune, tu peux la voir ?»«
0: Oui, je la vois la nuit. » »«
1: Eh ben, tu vois, cela prouve bien que le Canada est plus loin que la Lune. »
0: Le garçon baisse la tête et tout le monde se met à rire à nouveau. Et surtout Papa Ours qui trouve la blague très réussie. « C'est vrai, papa, que le Canada est plus loin que la Lune ?» demande Paquito sur le chemin du retour.
2: « Bien sûr, » répond Papa Ours. « Tu as bien entendu le clown. Si nous pouvons voir la Lune, mais pas le Canada, cela prouve bien que le Canada est plus loin que la Lune. »
0: Ce soir-là, comme tous les soirs, la famille Ours s'endort au fond de sa grotte en se faisant un gros câlin d'ours. Mais Paquito est songeur.

0: Après quelques minutes, il se réveille et sort discrètement. Dehors, des milliers d'étoiles scintillent dans le ciel et la lune éclaire délicatement les arbres aux papillons qui semblent endormis. Paquito s'approche d'eux.
1: « Psst, psst !»
0: dit-il à un papillon endormi. Le papillon ouvre un œil.
1: « Que veux-tu, petit ours ?»«
2: Papillon, es-tu déjà allé sur la lune ?»«
0: Sur la lune ? Mais c'est bien trop loin, petit ours. Aucun papillon n'est jamais allé sur la lune. Aucun oiseau même n'est jamais allé sur la lune. À mon avis, la lune est si loin qu'aucun animal n'y est jamais allé. »
2: Et le Canada, vous savez à quoi ça ressemble, vous, les papillons?
0: Le Canada? Ah oui, bien sûr que je sais à quoi ça ressemble. Moi et mes amis, nous allons au Canada tous les ans. Nous y passons quelques mois, puis nous revenons ici. Là-bas, il y a un endroit où vivent des baleines bleues. Et il y a même de la neige en hiver.
2: Hein? De la neige et des baleines? C'est incroyable!
0: Le papillon referme alors les yeux.
1: Psst, psst,
0: fait à nouveau Paquito.
1: Qu'en veux-tu encore? Répond le papillon. Nous partons demain. Je dois dormir, petit ours.
2: Vous partez demain? Mais alors, s'il te plaît, papillon, conduis-moi avec mon papa jusqu'aux baleines du Canada. Je veux lui prouver que le Canada est plus proche que la lune.
1: Je veux bien, petit ours, mais attention, hein, nous parcourons plus d'une centaine de kilomètres par jour. Il faudra vous débrouiller pour nous suivre. Rendez-vous ici même demain matin à 8 heures précises.
2: Oh, merci beaucoup, papillon.
1: Tu peux m'appeler Pépé, si tu veux, car je suis le plus vieux papillon. Et ici, tout le monde m'appelle comme ça.
0: De retour dans la grotte, Paquito réveille toute sa famille et annonce la grande nouvelle. Pourtant, Papa Ours ne l'entend pas de cette oreille.
3: Oh, pas question de suivre ces papillons, lui répond-il. Et ils ne sont pas de notre espèce. Nous ne pouvons pas leur faire confiance.
0: Maman Ours prend alors la parole.
2: Mais chérie, pourquoi devrions-nous sans cesse nous méfier de ceux qui ne sont pas comme nous? Après tout, ce sont des animaux. Et contrairement aux hommes, les animaux ne mentent pas.
0: En entendant ces mots, Hector et Sophia s'expriment à leur tour.
2: Allez, papa, allons-y en famille. Maman a raison. Ce vieux papillon ne peut pas nous vouloir de mal.
0: Devant la réaction de sa femme et de ses enfants, Papa Ours ne peut que s'incliner. Alors, il accepte de suivre les papillons pendant ce grand voyage vers le Canada. Il sort un grand sac en toile qu'il remplit de pots de miel et de mangue. Et à 8 heures précises, la famille est sous l'arbre de Pépé, le vieux papillon.
4: Et nous laissons momentanément toute la famille Ours au pied du papillon. C'est un long voyage qui commence. Alors, il faut que vous preniez des forces. Si vous êtes au lit, ben ça tombe bien. Vous pouvez dormir une grande nuit. Si vous êtes à l'école ou dans un autobus, une petite sieste fera l'affaire. Et n'oubliez pas, quand vous reviendrez écouter le prochain épisode, d'apporter quelques petits pots de miel et des mangues. J'en raffole.
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2: Et coucou les petites curieuses et les petits curieux, montons sur le trône.
3: Bonjour, je m'appelle Simon, j'ai 10 ans. Est-ce que les rois de France connaissaient leur histoire ? Merci.
2: Et merci à toi, Simon. Laurence Moulinier-Brogy, vous êtes historienne spécialiste du Moyen-Âge. Alors, est-ce que les rois de France connaissaient leur histoire ? Simon veut peut-être dire, est-ce qu'ils connaissaient leur lignée ?
4: Bonjour Simon, oui, les rois de France connaissent l'histoire de leurs illustres prédécesseurs.

0: par toutes sortes de moyens. D'abord, les récits, ça on les a perdus, les récits oraux, mais il faut penser à ça, aux conversations. Il y a des textes également qui sont plus ou moins commandités. À l'époque où nous nous situons, ce sont les moines qui savent principalement écrire. Et il y a des ateliers de production d'historiographie, d'histoire royale, donc qu'on dédie au roi et grâce auquel le roi s'entretient dans les hauts faits de ceux qui l'ont précédé sur le trône. Et puis, il ne faut pas oublier non plus des représentations figurées, des vitraux représentant Charlemagne, par exemple, ou telle statue. Donc oui, les rois de France sont extrêmement conscients d'être dans la continuité de telle ou telle dynastie.
1: Et est-ce qu'ils étaient conscients également, ça serait la deuxième interprétation, de l'histoire que eux étaient en train de créer finalement et qu'on connaît nous aujourd'hui?
0: Ils ont conscience d'être rois. Je rappelle que les rois ils sont sacrés tout de même. Enfin, à partir du moment où on accède au trône, l'importance de la fonction est une évidence.
1: Sacré, ça veut dire quoi?
0: Sacré, ça veut dire qu'ils sont bénis de Dieu.
1: Donc ils
0: ont non seulement
1: une
0: couronne, mais une dimension du côté de la religion.
1: Et donc ça veut dire que si on fait un parallèle avec l'époque actuelle, c'était un petit peu comme des stars sur lesquelles on écrivait aussi potentiellement. Il y avait un peu des articles.
0: On écrit sur eux.
1: Vous savez ce qu'ils faisaient dans leur quotidien pour suivre un petit peu leur vie?
0: On a toutes sortes de textes là encore qui relayent l'image du roi. On connaît ses déplacements, on connaît ses occupations. Ça dépend si on a affaire à un roi plus guerrier ou plus pieux, par exemple, mais toutes sortes de personnages qui le côtoient écrivent à son sujet. Des chroniqueurs, des gens qui s'écrivent des lettres, des courriers, nous parlent du roi.
1: Et alors, quand ils arrivaient peut-être dans une ville, quand ils se déplaçaient, c'était un peu branle-bas de combat. Attention, le roi arrive.
0: L'entrée du roi dans la ville, voilà, c'est un moment extrêmement important pour la vie urbaine. Quand un roi va dans telle ou telle ville, il est accueilli en grande pompe, avec tout un cérémonial, des processions, etc. C'est vraiment un fait marquant. Le roi vient vers ses sujets.
1: Est-ce qu'il y a un roi qui aurait, au Moyen-Âge, marqué l'histoire?
0: Alors, plus ou moins tous, quand même. Louis IX à sa façon, dont on a retenu l'image de la justice rendue sous le chêne. Philippe Auguste, qui tire son nom du fait qu'il augmente le domaine royal en récupérant la Normandie, donc la France devient plus grande. Philippe le Bel, connu pour ses démêlés avec le pape Boniface VIII. Il y a pas mal de grandes figures comme ça.
1: Sans oublier le bon roi Dagobert, qui a mis sa culotte à l'envers. 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

0: On s'écouterait pas une petite bestiole sur mon petit France Inter?
1: Quelle bestiole as-tu choisie? On dirait un petit animal qui se faufile. Mais ça vient de cette montagne. Oh, c'est un petit animal avec une fourrure grise. Une marmotte.

0: doudoune, bonnet, écharpe, gants et une lampe de poche pour y voir clair, sous terre.
1: Allez, on s'envole.
0: Nous y sommes, 2500 mètres d'altitude sur le col de la Vanoise dans les Alpes. C'est haut.
2: Tu n'as pas le mal des montagnes, j'espère.
0: Mais où est cette marmotte? Ah, là! On dirait qu'elle creuse. Mais oui, ça vient de sous terre.
2: Allons la voir de plus près.
0: Bon, allumons nos lampes. Elle est là. Oh, mais c'est un marmotton.
3: Hey, tu m'éblouis avec ton mini-soleil qui réchauffe même pas.
2: Oh là, désolé, je baisse un peu ma lampe de poche. Mais pourquoi tu creuses, petite marmotte?
3: Je m'évade.
2: Le marmotton, c'est un bébé marmotte. Il est petit comme une balle de tennis. Il creuse la terre avec les ongles de ses pattes, longs et durs, comme des râteaux.
3: J'ai essayé toutes les sorties, mais papa les a bloquées avec des pierres super lourdes. C'est ma dernière chance.
2: Mais pourquoi tu veux t'évader? C'est l'hiver, il faut dormir.
3: Une sieste de 6 mois? Pas de question, c'est pour les marmots.
2: Les marmottes doivent hiberner, c'est-à-dire dormir pendant l'hiver pour conserver leur énergie. En été et au printemps, elles se goinfrent de fruits, d'écorces d'arbres, de vers, de bulbes de plantes, de bourgeons de fleurs, de trèfles et d'araignées.
3: Je déteste dormir.
2: Une fois qu'elles ont fait leur réserve, l'hiver arrive et elles se cachent au fond de l'hibernaculum. Hibernaculum, c'est un mot latin qui veut dire « refuge d'hiver ». Là, sous l'hibernaculum, les marmottes s'installent sur un matelas fait d'herbes sèches et de foin. Elles se serrent en boule les unes contre les autres pour se tenir chaud et s'endorment pour 6 mois.
3: Je déteste l'hiver! Je veux manger des fleurs! Je veux prendre une douche de soleil et un bain de poussière!
0: Mais ne crie pas si fort, marmotton! Tu vas réveiller toute ta famille!
3: Je suis plus un marmotton! J'ai 2 ans, mon vieux! Au printemps, c'est moi qui aurai des marmottons! J'en veux 5! Et ensemble, on jouera à la bagarre! Et à chat!
0: Tu veux jouer à chat? Dehors? Mais c'est trop dangereux! Il y a d'autres animaux qui n'attendent que ça! Voir sortir de son terrier un petit marmotton comme toi pour en faire leur petit déjeuner!
3: Dangereux! Dangereux! Jouer à 300 degrés, moi, monsieur! Renard, hermine, aigle! Je les vois arriver de loin.
2: Tu peux m'appeler Denis.
3: Vous, les humains, vous êtes obligés de regarder à droite et à gauche quand vous traversez la rue. Eh ben, pas nous, monsieur Denis.
2: Denis tout court.
3: Je peux voir ce que voient mes oreilles. Je peux même voir derrière mes oreilles, monsieur Denis tout court.
2: Mais comment tu fais pour savoir où tu mets les pattes dans le noir?
3: Mes moustaches, elles ont un super pouvoir. C'est un peu comme des antennes de radio. Elles captent l'espace, les murs, les obstacles. Grâce à elles, je me perds jamais dans le noir. Laisse-toi pousser la moustache, tu verras.
2: Je vais essayer. La, la, la, la, la, la, la.
3: Ouais! Ça y est! Je suis dehors! Enfin de l'herbe verte, de l'air frais. Le parfum sucré du soleil.
0: Non mais reviens, marmotton, tu ne dois pas t'éloigner.
3: Hé, hey, vous êtes pas mon marmotte shooter, vous. Mais où sont passées les gentianes? Et les edelweiss? Il n'y a plus de fleurs? Et où sont passées les autres marmottes?
2: Elles hibernent. Tu m'as fait courir, dis donc, hein. Je cours pas aussi vite qu'un marmotton, moi.
3: Je suis pas un marmotton. Faut vous le dire en quelle langue? En vache? Ou en cerf? Un renard?
0: Quand elle entend un animal dangereux, la marmotte se dresse sur ses pattes arrière. Et elle écoute ce qui se passe autour d'elle.
4: Il doit être loin.
0: Elle a des petites oreilles, mais elle entend très bien. Là, elle sent que le danger est proche, car elle pousse son cri d'alarme. C'est un sifflement spécifique qu'on entend jusqu'à 1 km à la ronde. Mais là, tout le monde hiberne.
2: Personne ne bouge.
5: Oh non, l'aigle m'a vu. Il me fonce dessus. Vite, Denis, courons.
3: Aïe, ah, ça pique. C'est pas mon terrier, c'est celui de la famille Hérisson. Aïe, oh, aïe. Mais je peux pas ressortir à cause de l'aigle. C'est trop risqué. J'ai une idée. Si je croise tout droit dans cette direction, normalement, j'arrive à la maison.
2: Ça, c'est fantastique. Je te suis.
3: Oh, ça fait du bien de rentrer chez soi.
2: Finalement, Marmotton va se blottir contre sa famille. Hé, hey, Marmotton!
3: Chut! Je dors. Un vieux printemps, monsieur Denis tout court.
2: Oh. Dors bien, petite marmotte intrépide.
6: L'année prochaine,
3: j'y arriverai. Aigle ou pas aigle, je m'y rattraperai.
0: C'était bestiolement génial.
2: Tiens, mais c'est vrai. Pendant cette aventure, le marmotton a cherché à s'évader de son terrier. Quel est le mot latin pour désigner ce refuge d'hiver? Hivernaculum? Hipernaculum? Ou bien hibernaculum? Bravo! C'était bien hibernaculum pour le terrier d'hiver des marmottes.
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1: Je suis Olma, la machine de la connaissance. Je vis dans le Grand Moabi avec mon gardien Mathieu et sa fidèle Philippine.
2: Tais-toi, Philippine!
1: Nous sommes embarqués dans une aventure
2: où la science est notre seule chance. Olma, je peux venir?
1: Non, Mathieu, j'ai pas envie. Je ne veux pas te voir.
2: Excuse-moi.
1: Non, ce que tu m'as fait faire était trop méchant. Tu es comme les autres membres de ton espèce. Tu détruis tout ce qui bouge.
3: Et si je te disais, Olma, que l'espèce humaine telle que tu la connais aujourd'hui avait partagé notre planète avec d'autres espèces humaines?
1: Est-ce qu'elles étaient toutes aussi destructrices que la vôtre?
3: Oh, ça on ne pourra jamais le savoir. Mais elles étaient différentes. Et aujourd'hui, je voudrais te parler de l'homme de Néandertal.
2: Mes amis, je ne sais plus où me mettre. J'ai poussé Olma à détruire l'usine de Patricia Mertens de Klerk, celle qui veut découper l'arbre qui nous sert de maison. Et Olma est affreusement triste d'avoir utilisé ses connaissances contre quelqu'un, même si ce quelqu'un est notre pire ennemi. Alors je reste avec Philippine et je laisse Olma seule sur la plateforme avec Marilène Patoumatis, qui est préhistorienne et qui connaît parfaitement bien l'homme de Néandertal. Alors je compte sur vous pour me raconter ce qu'elles se sont dit.
1: Marilène, je voudrais savoir à quoi ressemblait cette espèce humaine. À quoi est-ce qu'ils ressemblaient, ces Néandertaliens? Est-ce qu'ils étaient différents de vous, les Homo sapiens?
3: Oui, ils étaient différents de nous. On le sait grâce aux squelettes et aux ossements qu'on découvre lorsqu'on fait des fouilles archéologiques. Et on s'aperçoit que les Néandertaliens ont des os extrêmement robustes et que les hommes mesurent à peu près 1m65. Mais ils sont très trapus, très musclés.
1: Mais il y a aussi des Homo sapiens qui font 1m65 et qui sont trapus. C'est même très courant. Donc, ils sont comme eux?
3: Non, il y a des différences, surtout lorsqu'on regarde leur crâne. Ils ont un crâne en forme de ballon de rugby, alors que nous, c'est en forme de ballon de foot. Donc, on est vraiment différents. Quand on voit leur face, ils ont des grosses arcades sourcilières. Et en plus, ils ont une mâchoire très en avant, ce qu'on appelle le prognathisme.
1: Et pourquoi est-ce que tu as voulu étudier ces êtres humains différents, Marilène?
3: Ben, il y a longtemps, quand j'ai commencé mes études, déjà, j'étais passionnée par cet homme. Parce qu'en fin de compte, il y avait deux choses. On ne le connaissait pas bien et on disait beaucoup de mal de lui. On le considérait comme inférieur par rapport à Sapiens. On disait qu'il taillait des outils moins beaux, qu'il n'avait pas peint dans les grottes. Bref, il était vraiment considéré presque comme un singe. Et donc, tout de suite, ça m'a passionnée d'aller voir si c'était vrai.
1: Et sur quoi vous basez-vous? Est-ce qu'il y a beaucoup de traces de l'homme de Néandertal?
3: Oui, on a fait beaucoup de fouilles dans toute l'Europe. Vraiment, on est maintenant en capacité de dire qu'ils avaient développé des cultures très, très intéressantes, presque identiques à Sapiens, qu'ils taillaient des soutiens d'une façon remarquable avec la technique qu'on appelle le Valois. C'est-à-dire qu'ils font des percussions, ils retouchent leurs outils, les silex, mais en évidence que c'était des très grands chasseurs.
1: Ah bon? Et est-ce qu'ils chassaient il y a 100 000 ans?
3: Voilà, ils chassaient des bisons et tout, et même des mammouths.
1: Wow.
3: Donc on a reconsidéré depuis quelques années les comportements et cet homme de Néandertal est maintenant considéré vraiment comme presque équivalent à Sapiens.
1: Alors, reconstituons ensemble son histoire. Les Australopithèques vivaient en Afrique et les ancêtres de l'homme qui se sont mis debout vivaient aussi en Afrique. L'homme de Néandertal, lui, est-ce qu'il vivait ici?
3: Non, Olma, il ne vivait pas en Afrique. On a retrouvé ses ossements dans toute l'Europe, de l'Angleterre jusqu'en Sibérie, même en Ouzbékistan, donc à la frontière de l'Asie, et un petit peu au Proche-Orient.
1: Et pendant combien de temps est-ce qu'ils ont vécu?
3: Ils ont vécu presque 400 000 ans. Et nous, les sapiens, en fin de compte, nous n'avons vécu que 300 000 ans.
1: Ils vivaient en Europe, d'accord. Mais l'Europe, il y a 300 000 ans, ça devait être très différent de ce qu'on connaît aujourd'hui. Comment est-ce qu'ils vivaient là-bas?
3: Alors en Europe, en fin de compte, on s'aperçoit qu'il y a beaucoup de changements d'environnement, de changements climatiques. Ben déjà, il faut savoir qu'à cette époque-là, l'Europe a eu des périodes très très froides, qu'on appelle les glaciations. Mais il ne faut pas s'imaginer que c'était une toundra gelée, parce qu'il y avait des gros animaux comme les mammouths qui mangent 180 kg d'herbe par jour. Donc, en fin de compte, c'était froid, mais il y avait quand même des espaces boisés autour des rivières, il y avait beaucoup de gibier. Donc, les Néandertaliens pouvaient vivre d'une façon très agréable à chasser ces gros animaux, ces bisons, ces chevaux, ces rennes et ces mammouths.
2: Mes chers amis, je ne sais pas du tout ce qu'Olma et Marilène se disent en haut sur la plateforme. Moi, je suis dans le Moabi, au niveau de la vigie. Je suis avec Philippine, qui va beaucoup mieux. Et je voudrais vous faire écouter quelque chose. Attendez, je m'approche. Vous entendez ? C'est une famille de chimpanzés. Et figurez-vous qu'ils se sont installés dans le Moabi pendant qu'on était en Éthiopie avec Olma. Je pense qu'ils ont fui la déforestation et qu'ils sont venus s'abriter ici. Et si seulement vous pouviez voir ce qui se passe sous mes yeux, c'est incroyable. Il y a un vieux chimpanzé qui est en train de faire des papouilles dans le dos de Philippine. Il l'a apprivoisé. Je vais m'approcher doucement. Ça va, Philippine ? C'est bon, les papouilles de chimpanzé ? Allez, je vous laisse retourner avec Olma et Marilène.
1: Marilène, on connaît l'homme de Néandertal depuis très très longtemps. Est-ce qu'on continue aujourd'hui à découvrir de nouvelles choses sur lui ?
3: Oh oui, on apprend plein de choses en ce moment. Pourquoi ? Parce qu'on trouve bien sûr de plus en plus de sites archéologiques où vivaient les Néandertaliens, de squelettes, d'ossements, et on peut faire ce qu'on appelle l'ADN ancien, c'est-à-dire retrouver leur génome, leur carte d'identité. Maintenant, on sait qu'ils avaient la peau plutôt claire et qu'ils étaient, pour certains, roux et avec des yeux clairs. Donc, pas du tout le physique qu'on avait longtemps attribué à Néandertal, c'est-à-dire qu'on le faisait très, très sombre, des yeux sombres et des cheveux noirs.
1: Mais, Marilène, si le génome de l'homme de Néandertal est proche de celui de l'Homo sapiens, ça veut dire que vous êtes tous aussi un peu des Néandertaliens ?
3: Quelque part, c'est vrai, puisque nous avons entre 1 et 4% de gènes de Néandertal. Donc ça, c'est important, ça veut dire qu'on partage, qu'on a hérité de ces gènes. Donc, quelque part, oui, on a du Néandertal en nous.
1: Est-ce que Sapiens et Néandertal se sont mélangés ?
3: Oh oui, Olma, elles se sont peut-être même aimées. Hein, on ne sait pas, mais en tout cas, plusieurs fois, des Néandertaliens et des Sapiens se sont mélangés, se sont croisés, ont eu des enfants. C'est pour ça que nous avons des gènes de Néandertaliens. Et c'est intéressant de voir ça, parce que souvent, on a dit qu'ils étaient très différents de nous. Mais en fin de compte, s'ils se sont aimés, s'ils se sont croisés, ça veut dire qu'ils n'étaient pas si différents.
1: Et pourquoi est-ce qu'ils s'appellent Néandertal ?
3: Ça vient de la découverte d'un squelette il y a très longtemps, en 1856, au 19e siècle. Et ce squelette, on l'a découvert dans la vallée de Néander, en Allemagne, près de Düsseldorf. Et la vallée en allemand, ça se dit Thal, d'où le nom de Néandertal.
1: Et est-ce qu'il avait des comportements si différents de l'Homo sapiens ?
3: Au fur et à mesure des recherches que l'on fait, on s'aperçoit qu'au niveau des comportements, il y a très peu de différence entre les sapiens et les Néandertaliens. Surtout au niveau technique, c'est-à-dire qu'au niveau de la taille des outils, ils font des choses absolument semblables, très très belles, des très beaux outils, très fonctionnels, comme les sapiens. Mais c'est vrai qu'il y a quelques différences. Ils tuaient des animaux, c'était des grands chasseurs, il y avait beaucoup d'ossements, ils auraient pu faire comme a fait l'homme moderne, comme a fait Sapiens, ils auraient pu tailler des sagaies, des armes, des projectiles dans ces ossements, dans ces bois de renne par exemple. Il ne l'a pas fait. Donc ça, c'est une différence très importante. De même qu'on voit une autre différence sur le fait qu'il n'a pas réalisé les grandes œuvres pariétales ou les petites statuettes comme l'a fait Sapiens. Pour l'instant, on n'a pas du tout de preuves sûres comme quoi il peignait dans les grottes. Donc il y a quelques différences avec nous, mais sinon, beaucoup de ses comportements sont très proches des nôtres.
1: Marilène, on dit toujours l'homme de Néandertal, l'homme de Cro-Magnon, l'homme des cavernes. Pourquoi est-ce qu'on ne parle jamais de la femme alors ?
3: Il faut entendre l'homme avec un grand H, c'est-à-dire que c'est le genre humain. Mais on s'aperçoit bien souvent qu'on parle vraiment que de l'homme et pas de la femme. Et c'est vrai qu'en fin de compte, tout ce qui est la taille des outils, les peintures dans les grottes, l'invention du feu, c'est vrai que souvent on dit que ce sont les hommes qui ont fait toutes ces inventions. Mais pourquoi pas les femmes ? Pour l'instant, on n'a rien qui prouve le contraire.
1: Qu'est-ce qu'on sait sur la vie de la femme de Néandertal ?
3: Madame de Néandertal, on peut tout à fait envisager qu'elle faisait exactement les mêmes activités que les hommes. Pourquoi ? Parce que leur squelette est extrêmement robuste. On s'aperçoit même que sur certains squelettes, il y a un bras qui est beaucoup plus développé. On voit, vous savez, sur les os, on voit les petites traces qui montrent l'insertion des muscles. Et là, les traces sont très développées comme les bras des hommes. Donc, elle pouvait, elle aussi, pratiquer la chasse, par exemple. Donc, Madame de Néandertal était très active. Elle ne passait pas son temps seulement à s'occuper des enfants et à balayer la grotte.
1: En tout cas, Ni l'homme ni la femme de Néandertal ne sont là aujourd'hui à partager la planète avec l'Homo sapiens. Que s'est-il passé? Pourquoi vous ont-ils quitté?
3: Oh là, Olma, c'est une question extrêmement difficile, où tous les chercheurs ne sont pas d'accord. Pourquoi ont-ils disparu? Certains pensent que c'est parce qu'ils ont été tués par les sapiens qui vont arriver en Europe. Mais là, on n'a pas de preuves. D'autres pensent à une pandémie. Là aussi, il y aurait eu un virus apporté par nous.
1: Donc, on a peut-être une guerre avec l'Homo sapiens, peut-être un virus.
3: Il y a une hypothèse qui est peut-être la plus probable, c'est celle de la diminution des Néandertaliens. C'est-à-dire qu'ils auraient été de moins en moins nombreux, ils auraient fait de moins en moins d'enfants. Et à un moment donné, alors que eux, les sapiens qui arrivaient par vagues de plus en plus pour occuper toute l'Europe, eh ben, les Néandertaliens se sont limités à certaines régions et petit à petit, trop éloignés les groupes les uns des autres, ont disparu.
1: Mais quand est mort le dernier ou la dernière Néandertalienne?
3: Oh là, c'est difficile de trouver une date précise. Peut-être que c'est 35, 38 000 ans, donc il y a quand même très longtemps. Mais peut-être justement grâce à ces nouvelles méthodes de l'ADN ancien, on va pouvoir connaître les gènes que nous a légué Néandertal. On va peut-être savoir à quoi ils servent. Peut-être que c'est pour nous protéger des virus. Peut-être que c'est pour aller en altitude, pour nous protéger du froid, pour être plus fort. Donc on a plein de choses encore à découvrir.
2: Olma et Marilène doivent avoir terminé. Je vais remonter pour voir si Olma est toujours fâchée. Et tiens, je vais aussi jeter un œil à la réserve de graines pour voir si les petits singes sont toujours là et s'il y a encore suffisamment de graines. Allez, j'ouvre tout doucement. Oh purée, mais combien sont-ils? Il y en avait 5, maintenant ils sont au moins 50. Il y en a même un qui a essayé de me manger le doigt. Mais qu'est-ce qu'on va faire de toute cette famille? Pour l'instant, je n'ai pas le choix, je les laisse tranquilles. Olma? Je peux monter maintenant? Allez Olma, s'il te plaît, je te demande pardon.
1: Alors tu me promets que tu ne me pousseras plus jamais à faire quelque chose d'aussi horrible?
2: Je te le promets, Olma.
1: Si on combat nos ennemis avec les mêmes moyens qu'eux, alors on ne vaut pas mieux qu'eux.
2: Alors on va se battre à la régulière. Et il nous faut nous préparer. Parce que Patricia Mertens de Clercq ne va pas tarder à répliquer.
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2: Et coucou les petites curieuses et les petits curieux, direction la basse-cour.
3: Bonjour, je m'appelle Leïla, j'aimerais savoir pourquoi les poules caquettent après avoir pondu un œuf. Merci.
2: Et merci à toi, mignonne petite Leïla, avec cette question. Pourquoi les poules caquettent après avoir pondu un œuf ? J'ai le bruit en train de le dire, mais évidemment, je ne l'imiterai pas parce que je serais bien incapable. En tout cas, je suis avec Cécile Arnoux. Vous êtes éthologue, donc spécialiste du comportement des oiseaux et des poules en particulier. Alors, expliquez-nous ce phénomène du caquettement.
4: Et alors là, Leïla, tu me poses une question qui est vraiment extrêmement difficile. Parce que les poules disent plein de choses, on connaît plein de choses sur la signification de ce qu'elles disent, mais ce caquettement, eh ben en fait, il n'y a pas beaucoup de scientifiques qui sont intéressés à cette question.
2: Ah bon ?
4: Non, c'est dommage, parce que bon, tout le monde l'entend facilement, mais en fait, on a très peu d'informations scientifiques. Il y a plusieurs hypothèses. Donc, il y a des gens qui ont observé, dans les années 70-80, des poules qui étaient en liberté, et en fait, ce caquettement, on l'observe quand la poule va aller au nid, et quand la poule va avoir fini de pondre son œuf. Parce que, il faut que je te dise que les poules sont des animaux sociaux qui vivent en petits groupes d'une trentaine d'individus. Et en fait, quand la poule, elle va aller pondre son œuf, elle va s'éloigner de son groupe pour aller faire son nid.
2: Pour être tranquille.
4: Voilà, pour être tranquille et pour aller pondre son œuf. Et ce qu'ils ont vu, c'est que quand la poule caquette, après avoir fait son œuf, le coq va venir la rejoindre pour la ramener dans son groupe. Et en fait, quand elle caquette avant d'aller faire son œuf, et ben le coq aussi va la rejoindre pour aller avec elle au niveau du nid. Et donc, en fait, une des hypothèses, c'est que la poule, quand elle va s'éloigner de son nid, elle va être toute seule, elle va être plus en danger, elle risque plus d'être attaquée par ce qu'on appelle des prédateurs. Et donc, en fait, elle appellerait le coq dominant de son groupe, qui est le coq, pour simplifier, qui est le plus fort.
2: Donc ça sera un signal pour dire « j'y vais » ou « reviens me chercher, s'il te plaît ».
4: Voilà, et ça sera un signal, en fait, pour qu'elle soit accompagnée, et donc pour avoir, dans ce moment-là où elle est toute seule, bah, à deux, on est plus fort, quoi. Donc, elle
2: c'est pas du tout pour dire « je suis super contente, youhou, j'ai pondu ».
4: On dit souvent ça, nous aussi, entre nous, et en fait, je sais pas. Et peut-être que oui. Donc, il y a cette hypothèse, et puis il y a une autre hypothèse qui a été faite. Il y a certaines personnes qui ont vu effectivement que si on fait des enregistrements de ce caquettement, ça va attirer les coqs, puis ils vont se battre entre eux. Et donc, ça permettrait de sélectionner le coq le plus fort. Mais bon, il y a d'autres études qui ont montré qu'en fait, il n'y avait pas plus d'accouplement quand on émettait ce caquettement que si on ne le faisait pas.
2: Mais donc, à vous entendre, ça veut dire qu'il y a toujours le coq dans l'histoire. Pourtant, il y a des poules où il n'y a pas de coq dans le poulailler, non ?
4: Alors ça c'est...
2: Elle caquette ?
4: Oui, en fait, elle caquette quand même. Donc ça, je dirais, c'est la sélection de la poule qui fait qu'elle caquette.
2: Donc à l'origine, il y aurait ça. Et voilà. L'évolution a fait qu'elles ont reproduit le comportement.
4: Voilà. Alors actuellement, il y a des gens qui disent, mais là c'est quand il y a un coq, que c'est au contraire pour dire, j'ai pondu un œuf, c'est pas la peine de venir, je suis pas prête tout de suite à me reproduire avec toi.
2: Oui, donc en gros, il y a toutes les hypothèses.
4: Il y a beaucoup d'hypothèses.
2: Leïla, en gros, on sait pas, c'est ça qu'on est en train de te dire.
4: C'est exactement ça.
2: Le mystère du caquettement. Et alors là, écoutez... C'est une vraie poule, c'est Denise, la poule de Marjorie, qui écoute toutes vos questions, les enfants. Sa poule, qui vient donc de pondre, pour de vrai, eh oui. Salut les matelots.
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1: Hey, salut, c'est Laure. L'Odyssée que tu vas entendre s'adresse à des auditeurs un peu grands, sans doute autour de 10 ou 12 ans. Elle raconte le combat des femmes pour le droit à l'avortement, c'est-à-dire la possibilité de mettre un terme à une grossesse lorsqu'elle est non désirée. Ce droit fondamental pour les femmes, j'ai eu une folle envie de te le raconter. Bonne écoute! Le 26 novembre 1974, à Paris, la foule se presse devant l'Assemblée nationale.
2: La séance est ouverte.
1: La ministre de la Santé, Simone Veil, yeux clairs, chignon impeccable, s'apprête à prendre la parole devant les députés. Son cœur bat fort. Depuis des mois, elle travaille comme une acharnée sur un projet de loi pour faire de chaque naissance un bonheur choisi, attendu.
2: Projet de loi relatif à l'interruption volontaire de la grossesse.
1: Rendre l'avortement légal est un sujet sensible qui divise le pays.
3: La bataille s'annonce rude, mais je suis prête.
2: La parole est à Madame le ministre de la Santé.
1: Simone Veil se lève et traverse une assemblée agitée, presque entièrement composée d'hommes. Face à eux, elle porte le combat de centaines de milliers de femmes. Toutes ont rendez-vous avec l'histoire. Grande femme politique, Simone Veil avance, poussée par une incroyable force de vie, le courage chevillé au corps. Adolescente pendant la Seconde Guerre mondiale, survivante de la barbarie nazie, toute sa vie, elle se battra pour défendre la paix et la justice. Solidaire de toutes les femmes, fervente européenne, Simone Veil a changé notre pays à tout jamais. Et voici triple, quadruple, méga, giga, youpi, son Odyssée.

0: Notre aventure commence environ... oui, 5 mois plus tôt. C'est l'une de ces soirées, presque au début de l'été, où la lumière tient bon. Au ministère de la Santé, Simone Veil, assise à sa table, griffonne, concentrée. Le petit cendrier, posé dans le coin, n'est pas tout à fait plein, mais on s'y approche. Simone est arrivée tôt ce matin.
1: J'aime bien travailler ici le dimanche. C'est plus calme que d'habitude. Et puis, j'ai du pain sur la planche.
0: Simone Veil, 47 ans, vient d'être nommée ministre. C'est la première fois dans toute l'histoire de la 5e République qu'une femme occupe un tel poste. Il y a 2 semaines, en quelques secondes, ou presque, sa vie a changé.
2: Ah, moi donc.
0: Simone dîne chez des amis.
1: Il n'y a pas longtemps, j'étais au Népal. C'était époustouflant.
3: Oh, le Népal. Exceptionnel.
0: Soudain, le téléphone sonne.
4: Oh, il y a toujours des casse-pieds pour vous déranger en plein dessert. Allô?
5: Oui, bonjour, j'aimerais m'entretenir avec madame Simone Veil.
4: Oui.
5: On m'a dit qu'elle était chez vous.
4: Oui, je vous la passe. Simone, c'est pour toi. C'est très urgent.
0: Intrigant, étrange. Bonbon.
4: Allô, Simone Veil à l'appareil.
6: Oui, bonsoir madame, c'est Jacques Chirac.
0: Jacques Chirac, c'est le nouveau Premier ministre. Il a été nommé par le président Valéry Giscard d'Estaing, tout fraîchement élu.
6: J'aimerais vous nommer ministre de la Santé. Qu'est-ce que vous en dites?
0: Ce qu'elle en dit? Eh bien, ma foi, le lendemain, à 8h30 pétante, elle assiste à son premier conseil des ministres. Sans attendre, le président pose un énorme dossier sur la table.
7: Messieurs, mesdames, l'une des urgences de notre gouvernement, c'est l'IVG, l'interruption volontaire de grossesse. L'avortement, toujours interdit dans notre pays, doit devenir légal. Cette mission sera la vôtre, madame Veil.
0: Oula, à peine ministre et déjà un dossier délicat sur les bras. Simone, mais comment vous vivez tout ça?
1: Ça s'annonce corsé, mais l'enjeu est crucial. Alors pas question de se débiner.
0: Débutante en politique, cela fait des années que Simone œuvre pour le bien commun. Haute fonctionnaire au service de la justice, elle s'est démenée 7 ans durant pour améliorer le sort des détenus dans les prisons, particulièrement celui des femmes. Lorsque Simone Veil s'investit dans une course, elle s'engage entièrement. Allez, en voiture, Simone!
8: Petit changement de dernière minute, les enfants. On va faire un crochet par Nîmes.
9: Oh non! Encore une prison? Mais combien de temps on va t'attendre cette fois?
0: En vadrouille pendant les vacances, Simone improvise toujours quelques détours pour visiter tel ou tel établissement qu'elle ne connaît pas encore.
1: La première fois que je suis entrée dans une prison, j'ai été horrifiée. On aurait dit le Moyen-Âge. Je ne pouvais pas laisser faire ça. Vous savez, parfois on vit des choses qui rendent l'injustice et la barbarie à jamais insupportables.
0: Simone a 12 ans lorsque la Seconde Guerre mondiale éclate. En 1944, les nazis, qui occupent alors la France, raflent toute sa famille parce qu'ils sont juifs. Simone, sa mère et sa sœur sont déportées à l'est de l'Europe, dans l'effroyable camp d'Auschwitz. Des 6 membres de leur famille, Simone et ses 2 sœurs seront les seules survivantes.
1: J'avais 18 ans. Après cela, je n'ai plus jamais eu peur. Plus jamais.
0: La guerre terminée, les études de droit se sont imposées à elle, comme une évidence.
1: J'aime la loi parce qu'elle protège les plus faibles. C'est avec elle que je livre bataille chaque jour.
0: Chaque jour? Oh, wow, mais c'est épuisant, non?
1: Je crois que c'est dans ma nature. J'ai toujours été une forte tête.
10: Scout, toujours?
1: Petite chez les scouts, on m'appelait lapin agité.
0: Soudain, la porte de son bureau s'ouvre.
11: Maman, t'es prête?
0: C'est Pierre-François, son dernier fils.
11: On va être en retard pour le dîner.
4: Oui, oui, j'arrive.
0: Ah, le dîner du dimanche soir. Il paraît que c'est un rituel dans la famille. Simone éteint la lumière, Demain est un autre jour. Cela fait des années que la question du droit à l'avortement divise la société française. En 1974, l'avortement est non seulement interdit, mais passible d'emprisonnement. On considère celles qui ont recours comme des femmes de mauvaise vie, pire, comme des criminels qui menacent la natalité du pays. Mais depuis quelque temps, des voix s'élèvent pour défendre le droit des femmes à disposer de leur corps comme elles le souhaitent. Mais oui, c'est à nous de choisir.
2: Mon corps, mes choix, et c'est moi qui décide. Mon corps, mes choix, et c'est moi qui décide. Mon corps, mes choix, et c'est moi qui décide.
0: Dans les années 1970, le MLF, le Mouvement de Libération des Femmes, milite pour rendre l'avortement libre et gratuit pour toutes. Le 5 avril 1971, 343 femmes, anonymes et célèbres, déclarent publiquement dans le journal Le Nouvel Observateur avoir avorté. Cette liste, appelée le Manifeste des 343, bouleverse le pays. Parmi les signataires, l'avocate Gisèle Halimi. L'année suivante, elle défend lors d'un procès à Bobigny une jeune femme de 16 ans, Marie-Claire Chevalier, poursuivie par la justice parce qu'elle a avorté après avoir été violée. Gisèle Halimi se bat comme une lionne. Elle gagne non seulement le procès, mais le cœur des Français. Cependant, les opposants à l'avortement demeurent très nombreux. Hargneux et féroces, ils sont effrayés par la liberté des femmes, persuadés qu'elle va entraîner l'effondrement de la société. Ce sont eux que Simone Veil va devoir convaincre. Pour autoriser l'IVG, l'interruption volontaire de grossesse, Simone doit faire adopter sa loi par la majorité des députés.
1: Je dois me débrouiller pour rassembler et faire consensus. Puisque la question déchaîne les passions, il faut revenir à la raison.
0: Simone Veil réfléchit en femme de loi.
1: Le fait est que l'interdiction est inefficace.
0: Pire, elle met les femmes en danger. Celles qui le peuvent traversent les frontières pour avorter à l'étranger. Quant aux plus modestes, elles se font opérer secrètement dans des conditions d'hygiène effroyables, causant parfois leur mort.
1: Chaque année, plus de 300 000 femmes avortent clandestinement. Le droit à l'avortement est une question de santé publique. Est-il juste de maintenir une loi qui contraint les femmes à passer dans l'illégalité et risquer leur vie?
0: Ah bah, je dirais que non.
1: Bingo. Et si la loi n'est pas bonne, il faut la changer. Voilà, c'est à peu près mon raisonnement.
0: Oh, rudement brillant! Simone, qui se retrouve tout à coup sous les feux des projecteurs, se fait attaquer de tous les côtés. La ministre reçoit des milliers de lettres d'insultes ou de menaces. Une croix nazie est même peinte dans son immeuble. Parmi les opposants, beaucoup de militants d'extrême droite. Antisémites, c'est-à-dire haineux envers les juifs, ils détestent Simone pour tout ce qu'elle représente.
1: Qu'est-ce qu'ils croient? Que je vais me laisser intimider?
0: Simone garde le cap et travaille sans relâche sur son projet de loi. Bientôt, elle s'adressera aux députés. Ce jour-là, son discours doit être extrêmement convaincant.
1: Sinon, aucune chance d'emporter le morceau. C'est la dernière chose qu'ils entendront avant de voter.
0: Enfin, le 26 novembre arrive.
10: S'il vous plaît, chers collègues.
0: Simone est épuisée par des mois de travail et de lutte, mais qu'importe.
1: Certains combats, alors, méritent qu'on les mène.
10: La parole est à Madame le ministre de la Santé.
0: Bonne chance! Simone Veil se lève et s'installe devant les micros. Imperturbable, elle prend la parole.
1: Monsieur le Président, Mesdames, Messieurs les députés, je voudrais tout d'abord vous faire partager une conviction de femme. Je m'excuse de le faire devant cette assemblée presque exclusivement composée d'hommes. Aucune femme ne recourt de gaieté de cœur à l'avortement. Il suffit d'écouter les femmes. C'est toujours un drame. Cela restera toujours un drame.
0: À Après des heures de débats mouvementés, la loi Veil est enfin votée, puis promulguée le 17 janvier 1975.
12: L'Assemblée nationale a adopté par 284 voix pour et 189
0: voix. Simone, bravo.
12: Le projet de loi sur la dépénalisation de l'intérim.
0: Depuis lors, toutes les femmes dans notre pays peuvent mettre un terme à une grossesse non désirée sans risquer leur vie. Parce que lorsqu'une maternité est choisie et non pas subie, elle est diablement plus heureuse. Bon, et maintenant, Simone, qu'est-ce qu'on fait?
1: C'est le moment d'œuvrer pour l'Europe.
0: Simone Veil a toujours été une fervente européenne.
1: Une Europe unie est notre seule chance d'empêcher de nouvelles guerres. La paix entre les peuples, c'est aussi l'une de mes obsessions. J'y pensais déjà dans le camp d'Auschwitz. Je me demandais, avec tout ça, comment allons-nous faire pour nous réconcilier avec les Allemands après la guerre?
0: En 1979, Simone Veil se présente aux élections au Parlement européen. Lors d'un meeting politique à Paris, elle se fait huer violemment par des militants d'extrême droite du Front National de Jean-Marie Le Pen. Elle leur tient tête, sans sourciller.
1: Vous ne me faites pas peur, pas peur du tout. J'ai survécu à pire que vous. Vous n'êtes que des nazis aux petits pieds.
0: Viens l'envoyer! Élue le 17 juillet 1979, Simone Veil devient la première femme présidente du Parlement européen. Toujours vaillante, quelles que soient les tempêtes, Simone Veil est devenue, au fil du temps, l'une des personnalités politiques préférées des Français. Lorsqu'elle s'est éteinte, le 30 juin 2017, son dernier mot aurait été
1: « Merci ».
0: Eh bien, je dirais, moi, que c'est à nous de lui dire merci.

Derrière cette odyssée, il y a Juliette Proutot, Marion Lelay, Fanny Leroy, Benjamin Wagon, Baptiste Collion, moi aussi, alors Grand Besançon, et dans le rôle de la grande, l'immense Simone Veil, Rebecca Manzoni.

0: Le 1er juillet 2018, Simone Veil et son mari Antoine entrent au Panthéon. Elle est la cinquième femme à avoir droit à cet honneur.
1: Entre nous, on se sent un peu seul.

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3: Coucou, salut l'info, je m'appelle Héloïse, j'ai 8 ans et demi et j'habite à Meudon. J'ai une blague à vous raconter. Est-ce que c'est difficile de déterrer un os de dinosaure ?
4: Alors là, je ne sais pas car je ne l'ai jamais fait.
3: Bah non, c'est super facile.
5: Trop bien cette blague.
6: Je m'appelle Mina et j'ai 9 ans. J'aimerais vous laisser une blague. Quel est le riz qu'on peut manger dans la voiture ?
4: Le riz qu'on peut manger.

0: Manger dans la voiture? Aucune idée.
1: Le risotto.
0: Ah oui, le riz qu'on mange dans son auto. Malin.
2: Bonjour, salut l'info. Je m'appelle Martin et j'aimerais vous présenter une blague. Vous connaissez la blague du nombril?
3: Non.
0: Moi non plus, non.
2: Bril?
4: Je la connaissais pas et je valide.
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0: penser mais pas vraiment.
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3: Chers amis, bonjour.
4: Bonjour.
3: Preissac. Alors, je crois qu'on peut dire Preissac ou Preissac si on veut prononcer un peu à l'occitane. Je sais qu'on tient beaucoup à cette prononciation. On dit donc plutôt Preissac, en accentuant un peu sur le Y. Preissac se situe dans le sud-ouest du département du Lot et même au bord du Lot. La rivière borde le village au sud et sur un méandre du Lot, donc surplombé par la Cévenne de Belaye. C'est une pente abrupte, une Cévenne. Et les abords de la commune sont dominés par un paysage très boisé avec une végétation composée beaucoup de chênes sur des collines calcaires. Et nous sommes ici dans la zone d'appellation du vignoble de Cahors. Il y a 13 viticulteurs à Preissac, AOP Cahors, mais il y a également une IGP. Donc l'AOP, c'est l'appellation d'origine protégée ou contrôlée, hein, AOC, AOP. Mais il y a aussi une IGP, une indication géographique protégée, Côte du Lot. Alors on fait du blanc et du rosé aussi, parce que c'est vrai qu'on associe beaucoup le Cahors au rouge avec le cépage Malbec. Ce village occitan de Preissac, de 2500 habitants, a la chance de proposer alors des commerces, de l'artisanat, beaucoup de services. C'est assez rare dans une commune d'une taille relativement petite d'avoir autant de commerces et de services. Un office de tourisme également, des sentiers de randonnée et un cinéma art et essai, mais pas seulement art et essai, parce qu'il propose également une programmation plus classique, disons, on en reparlera à la fin de la semaine. À citer aussi ici le marché, qui est un grand rendez-vous, le marché qui a lieu tous les vendredis matins. Et puis, nous nous approchons du marché de Noël. Notez les dates du marché de Noël de Preissac, ce sera les 9, 10 et 11 décembre dans le bourg. Les jeunes joueurs avec nous mercredi, les deux candidats d'aujourd'hui s'appellent Colin Burzio et Charlie Washburn. Bonjour Colin.
5: Bonjour.
3: Comment ça va ?
5: Très bien.
3: Très bien. Tu as l'air tout surpris d'être devant le micro ?
5: Oui.
3: Ouais. C'était dur les sélections ?
5: C'était rapide.
3: C'est rapide, hein, c'est ça. Surtout ça, les questions sont souvent assez ardues, mais en plus, il faut y répondre très rapidement. Il faut être le premier à y répondre. Ce que tu as fait, il y avait plusieurs questions. Tu as marqué les points et tu es donc sélectionné. En quelle classe es-tu, Colin ?
5: En sixième.
3: Et une matière que tu aimes plus que d'autres ? Allez, entre nous. Personne ne nous écoute.
5: L'histoire.
3: Ah, quand on cherche bien l'histoire. Est-ce que tu lis des livres d'histoire ou des romans d'aventure ? Qu'est-ce que tu lis, par exemple ?
5: Oui, je lis pas mal de romans.
3: Par exemple, un roman que tu as lu ou que tu lis en ce moment qui te plaît ?
5: La quête des Willan.
3: La quête des Willan, oui. Alors, qu'est-ce que ça raconte, la quête des Willan ? C'est la question très difficile que je pose en général le mercredi aux jeunes candidates et candidats. C'est en quelques mots résumer l'esprit d'un livre. Pas facile hein, comme exercice.
5: C'est l'aventure d'une jeune fille, donc Willan, qui découvre qu'elle est née dans un autre monde. Et ce monde, il est en danger parce qu'il y a des attaques de monstres.
3: Hmm. Tu lis ça pour te détendre le soir, bien sûr.
5: Oui.
3: Logique. La quête des Willan de Pierre Bottero.
5: Oui, c'est ça.
3: Tu nous le conseilles, ce roman ?
5: Oui.
3: Merci, Colin. Charlie est avec nous. Bonjour, Charlie.
6: Bonjour.
3: Bonjour, Charlie. Tu es au lycée en seconde à Cahors ?
6: Oui.
3: Oui. Lecture aussi ?
6: Lecture de BD, lecture de romans. J'aime bien faire du vélo aussi, quand j'ai le temps. Et j'aime bien le cinéma.
3: Et le cinéma, c'est à Cahors ou c'est ici, à Preissac ?
6: C'est à Cahors.
3: Et puis ici, il ne faut pas oublier hein, le cinéma Louis Malle, avec peut-être bientôt une deuxième salle dans ce village de Preissac qui nous accueille aujourd'hui pour le spécial jeune. Première question bleue tirée au sort. Une question de Céline Leroy qui habite le Taillant-Médoc en Gironde. Comment s'appelle cet objet métallique utilisé par les musiciens pour obtenir le la et accorder leurs instruments ? Le triangle ? Ce n'est pas le nom de cet instrument.
1: Le diapason ?
3: Le diapason, c'est ça, le diapason. Deux lames épaisses parallèles, soudées en forme de U, en vibrant, ces lamelles produisent ce son. Le diapason. Question bleue spéciale jeune, question de Jacques Téfaine à la Gacilly dans le Morbihan, question postée sur franceinter.fr. De qui Tornado est-il le cheval ? Vous demande Jacques.
1: De Zorro ?
3: C'est le cheval de Zorro qui traverse les générations, hein, vraiment. Colin et Charlie, autre question bleue. De Géraldine Guédon à Buchillon, en Suisse. Cette phrase contient deux erreurs. J'ai apporté les enfants à l'école, ils ont chacun emmené une pomme. Il y a deux erreurs dans cette phrase, oui, oui. J'ai apporté les enfants à l'école, ils ont chacun emmené une pomme.
6: Ben, c'est apporté, c'est l'inverse.
3: C'est ça, c'est-à-dire qu'en fait, on devrait dire j'ai les enfants à l'école.
6: J'ai emmené les enfants à l'école et j'ai apporté une pomme.
3: Et ils ont chacun apporté une pomme, bien sûr. Bonne réponse. On emmène quelqu'un, on apporte quelque chose. Maintenant, une question blanche de Raymond Bramoulet à Cire-les-Mélo dans l'Oise. Quel est l'impératif du verbe pleuvoir, vous demande Raymond. Ah oui ? Ah.
6: Plus ?
3: Plus ? Non. L'impératif du verbe pleuvoir. Parce qu'il y a peut-être un piège. Pardon ?
1: Il n'y en a pas ?
3: Il n'y a pas d'impératif au verbe pleuvoir. C'est un verbe défectif. Vous savez qu'il y a des verbes qui ne se conjuguent pas sous toutes les formes, à toutes les personnes, à tous les temps. Question blanche, une question que nous devons à une personne qui se prénomme Marianne, c'est ça j'ai trouvé, Marianne Pouget, qui habite Colomiers en Haute-Garonne. Dans quel département se trouvent les communes suivantes ? Le Port, Salazie, le Tampon et Saint-Philippe.
6: Marseille.
3: Marseille qui est une ville, qui est aussi une métropole, mais qui n'est pas un département.
6: L'Aix-en-Provence.
3: Un département. Aix-en-Provence est une ville aussi. Dans quel département hein ? Bah, ici, on est dans le département du Lot, par exemple. Vous voyez ? Et...
6: Oui.
3: Oui, on est d'accord. Et donc, dans quel département français ?
1: Côte d'Azur ?
3: Non, alors que la Côte d'Azur, ce n'est pas le nom donné à un département. Dans quel département se trouvent les communes suivantes ? Le Port, Salazie, le Tampon et Saint-Philippe, en sachant que ce n'est pas un département de la métropole, mais un département d'outre-mer. Petit indice glissé, juste après les 30 secondes. Colin Burzio, Charlie Washburne, je vous pose la question rouge de Léo Gillard, qui habite Sanois dans le Val d'Oise, et il nous dit qu'il a 8 ans, Léo. Et il vous demande le nom du dieu des marchands et des voyageurs chez les Grecs.
1: Hermès.
3: Ah, sans hésiter, la mythologie, hein. On aime beaucoup ça. Chez les Grecs, Hermès. Dieu des marchands, des voyageurs et messager des autres dieux. Chez les Latins, si on peut dire, c'est Mercure. Et chez les Grecs, c'est bien Hermès. Une question à vous reposer. Une seule réponse, 15 secondes. Question de Marianne Pouget à Colomiers, en Haute-Garonne. Dans quel département se trouvent les communes, les villes suivantes, si vous voulez, le Port, Salazie, le Tampon, Saint-Philippe, et j'en ajoute une, Saint-Denis.
6: Est-ce que c'est une région en dehors de la France ?
3: Alors, c'est un département d'outre-mer.
6: Martinique ?
3: Ah, c'était... Oui, c'est bien un département d'outre-mer, mais là, il s'agit de La Réunion. Hein. Ce sont des communes de l'île de La Réunion, donc du département de La Réunion, département d'outre-mer dans l'océan Indien. Pour cette question blanche, Marianne Pouget à Colomiers, en Haute-Garonne, gagne 30 euros. Colin Burzio, Charlie Washburne, vous savez que vous pouvez, en passant par le repêchage, tentez-le.
6: Nous continuons.
3: Vous continuez avec joie ou avec tristesse ?
6: Avec joie.
3: Avec joie, d'accord. C'est bien
6: banco.
3: Ce que j'avais compris. Vous tentez le banco. Mais d'abord, question repêchage à cause, si j'ose dire, entre guillemets, bien sûr, de cette question sur La Réunion. C'est le thème musical d'un film de super-héros qu'il va falloir reconnaître.

0: Est-ce le thème musical de Superman, de Spider-Man ou de The Avengers ?
1: The Avengers.
0: The Avengers, bonne réponse au repêchage. Et donc, la question à 500 euros, spécial jeune.
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0: Question rédigée par Suzanne Zamarini à Simandre dans le Rhône. Dans quel océan se situent les îles Galapagos ou l'archipel des Galapagos ? Une seule réponse, une minute.

0: On peut le dire ?
1: Ah, c'est le principe du jeu. Des questions, des réponses. Les îles Galapagos se trouvent dans ?
2: L'océan Pacifique.
1: L'océan Pacifique. D'accord, à l'ouest de l'équateur. Et à l'altitude de l'équateur d'ailleurs. Elles appartiennent au pays l'Équateur, les Galapagos. Vous avez gagné le banco, voulez-vous continuer avec le ?
0: Oui.
3: Super.
0: Super.
1: Sans hésiter, super oui. Banco. D'accord. Une question géographie, puisque ça vous plaît. De Jean-Paul Corlin à Fontaine, en Isère. Pouvez-vous citer l'un des deux pays dans lesquels se trouve la Patagonie, cette région du Grand Sud de l'Amérique du Sud ? Un des deux pays dans lequel se trouve la Patagonie. Donc la Patagonie se partage entre deux pays, lesquels ?
0: Alors moi je...
3: Oui, tu penses que c'est quoi ?
0: Alors moi je pensais que c'était soit l'Argentine... Non, pas... Non. Pérou.
3: Où ? Où ?
0: C'est un petit peu pas à côté, quoi, donc...
3: Je sais pas, je...
0: Ouais, Argentine ou alors...
3: Pérou ? Je sais pas.
1: Il y en a deux, il faut en donner un.
0: Oui. Il faut savoir les deux.
3: Quand tu dis... Je sais pas, comme tu veux.
1: Bon, vas-y. Je rappelle la question. Quel pays se partage la Patagonie, en quelque sorte ? Une seule réponse, un des deux pays est demandé.
0: L'Argentine ?
1: L'Argentine, je valide. Et l'autre ? Et l'autre, c'est le Chili.
0: Comment ?
1: L'autre.
0: Oui, oui.
1: Qu'est-ce qu'il dit ? L'autre, c'est le Chili. L'autre, c'est le Chili, hein. Et pas le Pérou, mais en tout cas, il en fallait un seul sur les deux. Le Chili et l'Argentine, la Patagonie, tout à fait dans le sud de l'Amérique du Sud. Bravo d'avoir joué, d'avoir gagné les 1000 euros du Super Banco. Colin et Charlie, autre cadeau, le Petit Larousse illustré 2023. Et le temps des Vikings, c'est un livre d'aventure et historique et de découverte, également une publication Larousse. Bonne journée et à demain, si vous le voulez bien.

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4: Et coucou les petites curieuses et les petits curieux, savez-vous faire entrer un carré dans un rond ?
5: Bonjour, je m'appelle Louane, j'ai 7 ans. Je voudrais savoir qui est-ce qui a inventé les formes géométriques et pourquoi on les a inventées. Merci.
4: Et merci Louane pour ta question. Qui est-ce qui a inventé les formes géométriques et pourquoi on les a inventées ? Alors je ne sais pas si tu dis ça parce que tu n'aimes pas trop les formes géométriques ou au contraire que tu adores, mais je suis avec un mathématicien spécialiste de la géométrie. C'est vous, Étienne Gis. Est-ce que vous pouvez répondre à Louane ?
6: Je vais essayer. Louane, il faut absolument que je te dise d'abord que les formes géométriques, elles n'ont pas été inventées par une personne. Depuis très longtemps, les hommes et les femmes savent bien distinguer si leur maison elle est plutôt ronde ou plutôt carrée. Les hommes préhistoriques, ils savaient bien que le soleil est un rond dans le ciel. Mais ils n'avaient pas mis un mot sur ces formes.
4: C'est ça, ils voyaient la forme, mais il n'y avait pas les mots qui allaient avec.
6: Il a fallu beaucoup de temps pour mettre des mots sur ces formes. Carrés, rectangles, cercles, polygones, ovales, beaucoup de choses comme ça. L'histoire de la géométrie, elle est compliquée. Mais on dit en général que les Égyptiens de l'Antiquité ont été parmi les premiers à s'y intéresser. À cette époque, les paysans cultivaient des champs près d'un fleuve qui s'appelle le Nil. Chaque année, il y avait de grandes inondations. L'eau montait de plus de 10 mètres et inondait tout. Une fois que l'eau se retirait, il était impossible de retrouver les limites exactes des champs. Il fallait donc les redessiner. C'est alors que les savants de l'époque, les scribes égyptiens...
4: Les scribes, c'était les savants à l'Égypte antique.
6: C'était les savants, oui. Ils ont réfléchi aux formes géométriques. Ils ont appris à les mesurer et à calculer les surfaces, ce qui est important pour un cultivateur, connaître la surface de son champ. C'était le début de la géométrie.
4: Donc là, on a commencé à faire des rectangles, par exemple, le
6: ou
4: champ.
6: Ou des trapèzes, ou des formes.
4: Mais il y avait des mots déjà ? Non.
6: Les mots étaient inventés par les Égyptiens à l'époque. Hein. D'ailleurs, est-ce que tu sais d'où vient le mot géométrie ? Il vient du grec « géo », qui veut dire « terre », comme dans la géographie ou la géologie, et de « mètre », « métrie », qui évoque la mesure. La géométrie, c'est donc à l'origine la mesure de la Terre. C'est intéressant, non ? Et l'histoire ne s'arrête pas là. Par exemple, tu apprendras un jour à calculer le périmètre d'un cercle avec la formule de Pierre, découverte par l'un des plus grands savants de tous les temps, qui s'appelait Archimède. Alors pour finir, je vais te poser une petite énigme. Imagine deux formes, ayant toutes les deux une surface de 1 mètre carré.
4: Oula, Louane, est-ce que c'est 1 mètre carré ? Allez, on va dire oui. La taille de tes toilettes.
6: L'une est un disque et l'autre est un carré. À ton avis, laquelle de ces deux formes a le plus grand périmètre ? Allez, bonne chance, Louane.
4: Et j'ai la solution, mais pour la voir, il faut aller sur la page de l'émission. Salut les matelots !
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1: Quelle bestiole as-tu choisi ? Un animal qui vit dans les toilettes. J'en reviens pas. Ah, mais si ! C'est le lépisme qui fréquente les WC la nuit. Allez hop, prends ta lampe frontale et en route. Il fait noir, c'est le bon moment.
2: La

0: Le lépisme est un petit insecte très fin, d'un centimètre de long, qu'on croise parfois la nuit dans certaines pièces de la maison. Son corps est recouvert d'écailles, c'est pour ça qu'on l'appelle poisson d'argent. Allumons notre frontale.
1: Aïe ! Oh ! Maudite lumière !
0: Oh, pardon, j'oubliais. Le lépisme est un insecte lucifuge. Ça veut dire qu'il fuit la lumière. Lucifuge, ça vient du latin lucis, pour la lumière, et fugere, pour fuir.
2: Salut, lépisme ! Ouh là là, mais tu n'es pas seul, dis donc. Vous êtes nombreux.
1: Nous sommes 13. Mes 12 enfants et moi.
0: Il te ressemble comme deux gouttes d'eau, mais en plus petit.
1: 12 mini-moi, c'est ça. Hé, hey, les mouflets, allez jouer ailleurs. Mais pas trop loin, on déménage dans 2 minutes.
0: Vous déménagez?
1: Ça fait 2 ans que je vis dans les toilettes. Mais c'est devenu pénible depuis quelque temps. Les nouveaux habitants font pipi la nuit. Résultat, on est dérangé tout le temps par la lumière. Et puis, ils aèrent constamment la pièce, l'air est devenu trop sec. Bref, invivable.
0: Le poisson d'argent a besoin de chaleur et d'humidité. La sécheresse, c'est pas son truc. C'est pour ça qu'il aime vivre chez nous, puisqu'il y fait chaud et humide, même en hiver.
1: Bon, j'avoue que la cohabitation avec les araignées qui traînent dans le conduit d'aération n'est pas non plus pourriante dans ce besoin de changer d'air. Les mouflets, on y va! En route!
0: Bien campés sur leurs courtes pattes, les lépismes filent d'une démarche ondulée. La bestiole possède 2 longues antennes pour tout sentir. Les odeurs, la température, l'humidité et tâter ce qui l'entoure. Il a aussi 3 longs fils à l'arrière du corps, 2 cercles et 1 épiprocte qui lui servent de capteur.
1: On va passer derrière la plinthe, c'est plus sûr. Celle-ci en bas du mur me semble parfaite. Au moins là, on viendra pas nous chercher. Tout le monde suit? Attention, on va passer à découvert.
0: Le lépisme voit dans le noir, un peu comme le chat. C'est grâce à ses 2 yeux, composés chacun d'une 10aine de petits yeux. C'est fortiche, mais c'est pas non plus la vision de Superman. Ça lui sert surtout à détecter le niveau de luminosité.
2: Les voilà dans le couloir, près de la chambre.
1: Chut! Ne réveillons pas les habitants si on ne veut pas terminer aplati sous la semelle d'un chausson. Ça sent bon la farine et l'amidon, pas loin. On dirait qu'on approche de la cuisine. Attention, ici c'est le territoire des cafards. Ils sont pas dangereux, mais on ne sait jamais. Mieux vaut se méfier avec ces souillons. Et puis, ils prennent toujours les meilleures places, les recoins sales et humides. Un humain! Sauf qui peut! Tous aux abris!
2: Mince! Le locataire s'est réveillé. Il entre dans la cuisine. Les lépismes fusent au ras du sol, dans tous les sens et à toute allure. De vrais bolides.
1: C'est quoi ces humains qui boivent la nuit? De pire en pire. C'est spacieux ici, il y a de la place. Toutes les commodités, des miettes à foison. Mais non, ça ne va pas. Il y a trop d'allées et venues. Allez, mouflets, rassemblement! Tout le monde est là? 1, 2, 3, 4, 5, 6, 7, 8, 9, 10. Il en manque 2. Voilà, le 11e. Allez, hop, viens. Et le 12e, où est-ce qu'il s'est fourré?
0: Il ne peut pas lui arriver grand-chose, t'inquiète pas.
1: Détrompe-toi, l'humain. C'est la jungle, ici. Les miettes et la nourriture qui traînent attirent les mites et les acariens. Les prédateurs rapiquent pour les bouffer. Et nous aussi, par la même occasion. J'espère que le petit ne s'est pas fait écraser par l'humain. Bon, on ne peut pas l'attendre ici, c'est trop dangereux. Il nous rejoindra. Allez, on bouge et on se quitte plus d'une antenne. Faut qu'on trouve un endroit plus accueillant avant le lever du jour.
0: Notre lucifuge n'aime pas la lumière des ampoules. Mais il redoute encore plus celle du soleil. Un vrai petit vampire.
1: Il y a de l'humidité plus loin. On accélère. On passe sous la commode, c'est plus sûr. Chut! Silence! Je sens un truc qui approche. On dirait Ce n'est pas une araignée. Ça a trop de pattes. Oh, malheur! Une scutigère!
0: Notre bestiole n'a pas le monopole de la vie nocturne. Les scutigères aussi sortent la nuit pour se nourrir. Et elles sont très friandes de l'épisme. Avec leurs 30 pattes zébrées et leur long abdomen cuirassé, elles sont redoutables.
1: Les mouflets, on fait le mort. Relâchons tout notre corps du bout des griffes jusqu'à l'extrémité des antennes. Ne bougeons plus. Tordons un peu notre abdomen pour faire plus vrai. Là, oh. Position du mort activée. Silence complet.
2: On dirait qu'elle a senti quelque chose ou quelqu'un.
1: Ah, oh, la scrutigère s'arrête. Oh mince, elle vient par ici. Y a plus de doute, on est repéré. On fait plus les morts. Dispersion. Planquons-nous dans les fissures, derrière le papier peint.
0: Ouf, les lépismes ont réussi à s'échapper. La scutigère repart sans rien dans les mandibules. Elle a raté son attaque. Hé, hey, vous êtes où, la famille Lépisme?
1: Là, dans la fissure du mur. J'ai le ventre plat, je passe partout. C'est cool d'être minus parfois. Tout le monde est là? 1, 2, 3, 4, 5, 6, 7, 8. Oh, il en manque 3 cette fois. C'est quoi ce petit bout de tapisserie qui bouge? Hé, hey, ramenez vos cercles, les mouflets, ou ça va chauffer. Vous boulotterez la colle une autre nuit. 9, 10, 11. Ah bah, on est complet. Enfin, manque toujours numéro 12. Ah, je le sens bien, cet environnement. Il fait chaud, l'humidité augmente. Il doit y avoir plein de planques ici. On entre.
2: Mais c'est la salle de bain. T'as pas peur que les habitants viennent prendre des douches la nuit?
1: Bon, on verra ça plus tard. Mais ici, je me sens au top. L'air est bon, il y a du volume et du caractère. Ouais, là, c'est le coup de cœur. Puis, il y a plein d'ombre derrière ce gros truc blanc et lisse. C'est parfait. Les mouflets, on s'installe ici.
2: Du bruit. Revoilà quelqu'un.
1: Pas de panique. Ce sont les canalisations. Ici, on est bien. Il y a plein de bouffe. Des poussières de coton, des peaux mortes, des pellicules, des poils, des ongles.
2: T'es sérieux? Tu manges ça?
1: Au lieu de faire ton dégoûté, dis-moi plutôt merci. Qui c'est qui nettoie tous tes petits déchets? C'est nous. Tu crois que ça disparaît tout seul? Comme par enchantement?
2: On passe aspirateur.
1: Ah ah ah ah! Tu plaisantes! Ta machine qui fait beaucoup de bruit et qui n'attrape pas toutes les micro-particules? Nous, les lépismes, on est 10 000 fois plus petits et 10 000 fois plus efficaces. En plus, on utilise zéro électricité. Allez, fais pas ton écurie, je mange autre chose aussi. De la poussière, du papier, des mûres d'acariens et des moisissures. Ton aspirateur, il aspire des moisissures, peut-être?
0: Vu comme ça, je crois que je vais adopter un lépisme dans ma salle de bain.
1: Inutile? Il y en a déjà un. Sauf que tu le sais pas. On est discrets, nous, les lépismes. Hé, hey, mais qui voilà? Numéro 12. Allez, file avec les autres. Il reste peu de temps avant le lever du jour. À plus, l'humain.
2: À plus, poisson d'argent. Et merci.
0: Pendant cette aventure, nous avons entendu le mot « lucifuge ». Est-ce un endroit tranquille? Un être qui fuit la lumière? Un vampire des Carpates? Bravo! Oui, c'est bien sûr un être qui fuit la lumière. C'était un déménagement mouvementé, mais c'était bestiolement génial.

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3: Chaud devant, voilà des blagues toutes fraîches.
4: Bonjour, c'est moi, Mathieu, et je voulais vous faire une blague. Qu'est-ce que fait une baleine quand elle a peur?
3: Je ne vois pas du tout.
4: Elle se cache à l'eau. Et bonjour au primaire de Georges Cogniot, s'ils écoutent.
1: Elle est trop bien cette blague, je vais la raconter à mes potes.
5: Je m'appelle Enya, j'ai 10 ans et j'habite à Évry. Voici ma blague. Que dit une montagne à un volcan? C'est interdit de fumer ici.
1: Trop bien cette blague.
6: Bonjour, je m'appelle Léonie.
3: Salut Léonie.
6: J'ai 9 ans et demi. J'habite au plateau des Petites Roches, à côté de Grenoble, et je voudrais vous faire une blague. Comment appelle-t-on une douche sans eau? Vous ne savez pas?
3: Alors si, je sais, mais je vous laisse découvrir cette super blague que j'adore.
6: Une douche, merci.
3: Oui, une douche.
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0: Mes chers disciples, voici le moment où le temps lui-même devient spectateur. Plus aucune pendule n'osait avancer. Le destin du monde semblait figé, immobile. D'un côté, sur les remparts dorés de Lanka, se dressait l'armée terrible de Ravana. De l'autre côté, sur les plages de sable blanc, l'armée noble de Rama et des singes. Entre ces deux forces, le destin du monde allait se jouer. La bataille commença dans un fracas épouvantable. Les forces étaient égales. À chaque assaut, une contre-attaque. Tout semblait en équilibre, jusqu'au moment le plus redouté. Assez ! Je vais moi-même écraser ces insectes. Le jour ne se lèvera plus. Et Ravana sortit de son palais. Ses 10 têtes rugissaient comme 10 lions. D'une seule flèche, Ravana terrassa le brave Sugriva. Hanuman bondit sans hésiter vers le roi des démons, mais d'un coup terrible, celui-ci l'envoya rouler au sol. Seul Lakshmana restait devant lui. « J'ai fixé mon regard sur toi. Tu es fini !» De toutes ses forces, Ravana envoya une nuée de flèches que le noble frère réussit à esquiver. Mais à la surprise de tout le monde, Ravana utilisa un javelot sacré et Lakshmana ne put rien faire. Il s'écroula.
1: « Mon frère, attention !»
2: Sale démon, meurs maintenant!
0: Rama lança alors une flèche divine. Les yeux du démon s'écarquillèrent. Il vit la mort lui arriver dessus, telle une météorite brûlante. Touché, Ravana chancela, mais ne tomba pas et se retira dans le palais.
2: Tu es fort, Ravana, mais ce n'est que le début.
0: Soudain, la terre se mit à trembler. Une voix monstrueuse s'éleva du palais.
3: Mon frère, Kumbhakarna, réveille-toi! Nous avons besoin de ta force. Seul, je ne pourrai pas.
0: C'est alors qu'apparut la créature la plus gigantesque jamais vue, Kumbhakarna, le géant endormi. Haut comme une montagne, il se jeta dans la bataille. D'une seule main, il écrasait des centaines de singes. D'un seul souffle, il renversait des bataillons entiers. L'armée de Rama fuyait dans toutes les directions. Les singes perdaient espoir. Et si c'était fini ? Rien n'aurait pu l'arrêter. Rama lui-même semblait effrayé par la terreur de ses amis. Les larmes aux yeux, il se dressa, terrible de colère juste. Il décocha flèche après flèche sur la tête du géant. Alors Indrajit, le fils de Ravana, se jeta sur Rama avec une rage incontrôlable. À l'aide de sortilèges, il paralysa les deux frères. Il ne restait plus grand monde. Un silence de mort régnait sur le champ de bataille et le désespoir avait atteint les dieux qui regardaient.

0: regarder. Seul Jean Bavan, le vieux roi des ours, respirait encore faiblement.
1: Hanuman, es-tu vivant ?
2: Oui, Jean Bavan. Pourquoi ?
1: Si tu vis, alors tous les autres vivent aussi, même s'ils semblent morts. Va, sur l'Himalaya pousse l'herbe de vie. Elle seule peut nous sauver, toi seul peux y arriver. Hanuman, le destin du monde est entre tes mains. N'aie pas peur, sois toi-même.
2: Oui, j'ai compris. Direction l'Himalaya. Ce sera le plus grand saut de l'histoire, un vol majestueux. Mais une fois arrivé là-bas, et si je ne reconnaissais pas les herbes magiques dans l'obscurité de la nuit ? Je panique, j'ai peur. Et si je me trompais ? Tant pis, je prendrai toute la montagne.
0: Et d'un effort surhumain, Hanuman arracha le sommet entier de l'Himalaya. Portant la montagne au-dessus de sa tête, il vola vers l'Inca. Aussitôt, le parfum des quatre herbes magiques ranima les deux princes.
3: Hanuman, mon ami, tu as encore accompli l'impossible. Maintenant, à nous deux, sorciers, prends cette flèche parfaite dans ton cœur.
0: Ravana, voyant son fils mourir, poussa un rugissement qui fit trembler le ciel et la terre.
4: Rama ! Tu as tué mon fils. Maintenant, l'un de nous deux doit mourir.
3: Ravana, il n'est pas trop tard. Rends-moi Sita, demande pardon et je t'épargnerai.
4: Jamais. Sita est à moi et tu vas mourir.
0: Les deux guerriers se faisaient face sous le ciel étoilé. À chaque coup, le monde se désaxait. Soudain, Rama se rappela les paroles du sage.
3: Le mal ne peut être vaincu que par l'amour pur. Alors je pris une flèche qui était bénie par l'amour même. Quand elle atteignit le cœur de Ravana, celui-ci s'effondra. Enfin. Dans un silence absolu, je me retrouvai à genoux, au bord d'un chagrin immense, devant une telle vue.
4: Rama, tu as gagné. Tu es vraiment divin. Sita est dans le jardin. Va la retrouver.

Et c'est ainsi, mes chers disciples, que se termina la plus grande bataille de tous les temps, et avec elle, la grande histoire de Rama. Le mal était vaincu, l'amour triomphait, et bientôt Rama et Sita allaient être réunis. Car voyez-vous, quand l'amour véritable s'unit au courage et à l'amitié fidèle, rien ne peut lui résister.

vous qui avez entendu ces paroles, n'ayez pas peur. Croyez en vous et gardez cette histoire dans vos cœurs. Tant que ces paroles y resteront, elles seront immortelles. N'oubliez pas et racontez. Adieu, mes chers disciples. Maintenant, le monde

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4: Et coucou les petites curieuses et les petits curieux, faites sentir les mains pour voir si vous avez bien mis du savon.
5: Bonjour les petits bateaux, je m'appelle Augustin, j'ai 5 ans et demi. Je voudrais savoir pourquoi mes parents me disent à chaque fois de me laver les mains avant d'aller à table ou après être allé aux toilettes. Au revoir.
4: Ah, la corvée, hein, ça, de se laver les mains, ses parents, alors. Augustin, c'est la chef de service du département des agents infectieux à l'hôpital universitaire de Brest. Donc, spécialiste des microbes, les bactéries, les virus, tout ça. Geneviève et Riarnaud qui t'expliquent pourquoi. Tu dois donc passer par la case savon avant de manger. Où insistes-tu après les toilettes?
6: Alors ça, c'est un très bon conseil que donnent effectivement les parents. Se laver les mains avant de passer à table. Et en fait, le but de ce lavage de mains, c'est de se débarrasser des virus, des méchants virus, qui peuvent donner des angines, des gastro-entérites, voire le Covid. C'est vrai qu'au moment de la pandémie, on disait qu'il faut bien se laver les mains. Et en fait, le but de se laver les mains, c'est vraiment de se débarrasser des virus qu'on aurait contractés en touchant une surface ou en serrant la main de quelqu'un qui lui-même est infecté.
4: Et pourquoi faut le faire après être allé aux toilettes ou avant de manger précisément?
6: Alors après être allé aux toilettes, parce que justement quand on se nettoie les fesses, on peut souvent être en contact avec des virus qu'on a dans le tube digestif. Donc pour éviter de le passer à son copain, ben, le moindre des choses c'est d'avoir les mains propres. Et donc avoir les mains propres, c'est sous-entendu avoir les mains sans virus.
4: Y compris après être allé faire pipi?
6: Alors, y compris, oui, de manière générale, dès qu'on touche, on va dire, la zone génitale, c'est bien de se laver les mains. Et avant de passer à table, puisqu'en fait, quand on va manger, quand on passe à table, quand on va déjeuner ou dîner, on va se mettre les mains souvent à la bouche. Et donc, on peut se contaminer si on a des virus sur le bout des doigts. Donc, c'est bien de se laver les mains pour se débarrasser de ces virus
4: et donc,
6: avant de passer à table.
4: Quand on se lave les mains avec du savon, on frotte, on rince,
6: ouais.
4: Ça enlève quoi? Toutes les bactéries et tous les virus qu'il y a potentiellement
6: alors,
4: sur nos mains?
6: Alors, ça enlève essentiellement les virus, certaines bactéries vont partir, celles qui sont très en surface, mais paradoxalement, moi je fais l'expérience de temps en temps avec les étudiants.

0: étudiant en médecine, eh bien, ça peut faire ressortir un peu plus les bactéries qui sont dans les profondeurs, dans les cryptes de la peau. Voilà, dans les petits plis de la peau, il y a plein de bactéries. Et quand on se lave les mains, bah, finalement, elles ressortent un petit peu plus. Mais le but d'un lavage des mains, ce n'est pas de se débarrasser de ses propres bactéries, c'est vraiment de se débarrasser notamment des virus qu'on aura attrapés au contact de quelqu'un d'autre.
1: Donc on se lave les mains. Voilà, et c'est valable aussi pour les grands. Hein. On vous voit ne pas le faire et nous refiler ensuite vos gastro. Non mais, salut les crados.

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1: Comme les humains, les volcans dorment. Mais, contrairement à nous, lorsqu'ils se réveillent, ils ne poussent pas la porte du café du coin pour demander...
2: Un chocolat chaud, et puis un croissant, s'il vous plaît. Et... Pardon pour la fumée.
1: Non, bien évidemment. Lorsqu'un volcan se réveille, le sol tremble comme une feuille. Il se déchire. Le magma monte des entrailles de la terre. La lave coule, elle boue, elle clapote. Et parfois, ça explose. Cet époustouflant spectacle, Maurice et Katia Kraft l'ont vu plus d'une fois. Pourquoi? Ma foi, mais c'est leur métier.

0: Maurice et Katia sont mari et femme et ils étudient les volcans pour savoir pourquoi et quand ils vont exploser. Ils sont volcanologues. Entre les volcans et eux, c'est une folle histoire d'amour. Écoutons-les.
1: La mer déchaînée ou bien couchée de soleil, à côté d'un volcan, c'est nul!
2: Maurice a raison. Une fois que vous avez vu une éruption, vous ne pouvez plus vous en passer.
0: Pour percer les mystères de leur précieux volcan, les Kraft sont prêts à prendre tous les risques. Ils ont marché sur des petits ponts de lave refroidis, au-dessus de coulées de plus de 1200 degrés. Ils ont approché de véritables geysers de feu. Ils ont même pris des bains de soleil à quelques mètres de cratères bouillonnants. Ma parole, mais ils sont complètement fous! Sans doute, mais pas que. Grâce à leurs nouvelles connaissances, ils espèrent sauver la vie de milliers de personnes. Car les volcans, tu le sais, lorsqu'ils explosent, tuent. Enfin, pas dans tous les cas, mais ça peut arriver. Et alors, bonjour la cata!
2: Maurice et moi, on finira par y laisser notre peau!
0: A confié un jour Katia à un ami. A-t-elle raison? Leur folle passion finira-t-elle par les réduire en miettes? Ou plutôt, en cendres? Jusqu'où les Kraft sont-ils prêts à aller? Jusqu'au bout du rouleau de papier? Kraft! Attention! Nous embarquons pour une aventure explosive qui nous conduira au pied des volcans les plus dangereux du monde. Je te préviens, la température risque de grimper de temps en temps. Oh oui, nous allons avoir sacrément chaud aux fesses.

0: Pour Maurice, tout commence dans son enfance. Nous sommes en 1953 sur une île volcanique du sud de l'Italie qui s'appelle Stromboli. Le soleil est en train de se coucher. Maurice, 7 ans à peine, yeux bleus, boucles blondes, shorts et sandalettes rouges, grimpe avec sa famille le long des pentes du volcan. Le petit a l'estomac lourd. À midi, il a repris 3 fois de la pizza margherita. Alors, il se traîne, c'est dur, il en a marre. Il marche, il monte, il sursaute, son cœur bat. Le volcan ne se tient pas tranquille. Il gronde, il frémit, il tremblote. Arrivé au sommet, soudain, en contrebas, dans une sorte de cuvette, Maurice la voit. La lave bouillonnante. Jaune, rouge, en train de jaillir de 5 petits cônes volcaniques. Le petit s'arrête de respirer. Il regarde, oh, fasciné.
1: Oh, on dirait une pizza.
0: Maurice est changé à jamais. Katia, elle aussi, a croisé la route d'un grand volcan italien dans sa jeunesse. Et pas n'importe lequel. L'Etna. Elle a 18 ans. Le vent lui fouette le visage. La fumée qui sort du sommet remplit l'atmosphère d'une odeur étrange et qui ressemble un peu à de l'œuf pourri. Face à cette immense montagne cracheuse de lave, Katia se sent libre. Elle est bien, mieux que partout ailleurs. Depuis ce jour fatidique, les volcans la tirent comme les papillons avec du pâté. Non, attends, non. Ce n'est pas ça. Attends. Oh, avec du comté? Non, zut, oh, non, toujours pas. Oh, alors, avec la lumière, peut-être? Lorsque Katia et Maurice se rencontrent à l'université quelques années plus tard, ils tombent immédiatement amoureux. Une nuit, ils passent un pacte fou.
1: Notre vie, nous la consacrerons entièrement au volcan. Ce sera notre raison d'être. Rien d'autre n'aura d'importance.
2: Oui, Maurice, je te suis à 100%. Même pas question de les étudier dans les livres, il faut qu'on aille les voir de près. Je veux sentir les volcans respirer, bouger, crépiter. Je veux vivre avec eux. Ils seront comme nos enfants.
0: Youhou ! Les grandes aventures commencent ! Après une première expédition en Islande, le couple décide de mettre le cap sur l'Indonésie. Rien d'étonnant à cela, sur ces îles sublimes, situées au sud-est de l'Asie, des volcans. On en trouve en pagaille, et des sacrément dangereux en plus. Ils sont instables, imprévisibles, colériques. Le 13 mai 1971, les Kraft atterrissent sur l'île de Java. Ils sont accompagnés par une bande de jeunes scientifiques. Tous font partie de l'équipe de volcanologie que Maurice et Katia ont créée il y a quelques années, l'équipe Vulcain. À peine arrivés, ils se mettent au travail. Leur mission ? Étudier chaque volcan d'Indonésie afin de déterminer ce qui présente un risque pour la population. C'est une sacrée responsabilité. Des vies humaines sont en jeu, que diable ! Pour Maurice et Katia, approcher d'un volcan est un plaisir suprême. Une expérience déroutante qui ressemble au bonheur. Le sol bouge, il tremble, il est très chaud. Soudain, la température augmente, brutalement. Le corps se dessèche, la soif arrive, la peau tire. On dirait qu'elle va se fendre, se déchirer. Rencontrer un volcan, oui. C'est véritablement basculé dans un autre monde. En l'espace de 7 mois, les Kraft et leur équipe étudient 39 volcans de l'archipel indonésien. Sur le Semeru, sur le Papandayan, sur toutes ces montagnes cracheuses de lave, on aperçoit ces 2 silhouettes, Maurice et Katia Kraft, bonnet rouge sur la tête, rapide, concentré, le geste assuré. Le 5 août 1971, l'équipe Vulcain se trouve sur le Kawa Ijen, le cratère vert, un volcan situé tout à l'est de l'île de Java. Le groupe avance lentement. Les arbres si verts jusqu'alors, sont devenus marrons. Et ils sont tous morts. Oh, oh, oh, oh. On dirait que quelque chose ne va pas. Et en effet, un petit vent se faufile entre les branches cassées. Il est chargé d'un gaz extrêmement toxique. Les scientifiques tous, ils ont du mal à respirer. Qu'importe, Katia et Maurice font signe de continuer. Ils veulent atteindre le lac. Le lac? Eh oui, un lac immense, turquoise, étincelant, mais extrêmement dangereux. Un lac d'acide pur. Il est 12h40. L'équipe continue sa progression. Un brouillard verdâtre et poisseux vient de se lever. On ne voit pas à 5 mètres devant soi. Les gaz sont de plus en plus forts. Ils piquent les yeux et la gorge. Bonjour, l'expédition. Enfin, le lac apparaît. Vite, les scientifiques se mettent au travail. Ils commencent leur relevé. Le paysage est impressionnant. Ici, tout est dévoré par l'acide. Le moindre petit caillou a été attaqué, troué, grignoté. Tout autour du lac, des jets de gaz crachent des vapeurs jaunes, oranges, toxiques. C'est beau, c'est vrai, mais entre nous, ça ressemble tout de même beaucoup à la maison de vacances de Satan. Maurice, depuis quelques minutes, se tient un peu à l'écart, debout, face au lac. Mais que se passe-t-il? S'est-il éloigné, tu sais, pour... tu sais quoi, faire un petit... prout?
2: Oh non, c'est bien pire. Ses yeux brillent. Il a une idée. Une idée folle, je parie.
1: Katia, je vais naviguer sur ce lac d'acide. Jusqu'à présent, personne n'a tenté l'expérience. Je veux voir ce que ça donne.
2: Maurice, mais ça va pas la tête.
0: Maurice ne l'écoute pas. Son idée, il y tient. Il la mettra à exécution. Mais comment? Il se trouve qu'il a apporté dans ses bagages un petit bateau gonflable en caoutchouc rouge. Oh, ma parole, mais ce n'est pas du tout le bon matériel. Le caoutchouc dans l'acide, ça fond. C'est de la folie pure. Le voilà qui gonfle son bateau, plus heureux que jamais. Katia le regarde, extrêmement inquiète. Elle voudrait le faire changer d'avis. Elle sait que c'est impossible. Elle tente tout de même sa chance. Avec beaucoup de précautions, elle plonge un morceau de calcaire dans l'eau du lac. L'acide le dissout immédiatement.
2: Tu vois, Maurice?
0: Lui dit-elle.
2: Cette pierre, c'est toi!
0: Hélas, rien ne peut dissuader Maurice. Ça y est, le bateau est prêt. Mamma mia, que va-t-il se passer? Maurice embarque avec un camarade qui a accepté de l'assister. Les deux hommes pagaient pour s'éloigner du rivage. Katia photographie cet instant historique. Bon, c'est bien beau tout ça, mais entre nous, hein, à quoi ça sert? Je te rassure, derrière les paillettes de l'exploit, il y a bien un intérêt scientifique. Une fois sur le lac, Maurice pourra prélever des échantillons qui seront ensuite analysés dans un laboratoire à Paris. Et oui, un lac d'acide pur, tout de même! C'est intéressant de connaître sa composition chimique exacte. Le bateau avance. Régulièrement, il disparaît derrière un épais brouillard de gaz, ce qui n'est pas très rassurant.
2: Bon sang! Mais où sont-ils?
0: S'exclame plusieurs fois Katia entre ses dents. Elle est sacrément tendue, son cœur bat la chamade. À bord, les navigateurs effectuent les relevés. Soudain, Maurice regarde ses mains. L'acide commence à attaquer ses doigts. Ils sont tout fripés, comme ces chats horribles, tu sais. Oh non! Les vilains chats sans poils! Vite! Pas une seconde à perdre, il faut revenir. Mais, problème, le vent s'est levé. Il empêche le canot de revenir au rivage. Oh non! Oh, c'est la catastrophe! Combien de temps le caoutchouc du bateau résistera-t-il avant de se faire entièrement grignoter par l'acide? Maurice et son camarade pagaient comme des fous contre le vent. Est-ce que ça marche? Non, pas vraiment. Pas grave, il continue. Une heure et demie plus tard, enfin, il regagne la rive. Maurice a réussi! Les exploits de nos deux scientifiques ne passent pas inaperçus. De retour en France, Maurice et Katia sont interrogés par les journalistes.
3: Vous rentrez d'expédition, racontez-nous comment ça se passe. Pour dormir, par exemple, comment faites-vous?
2: Eh bien, on plante nos tentes sur le volcan en activité, tout simplement. On dort à côté des coulées de lave. Le sol est chaud, c'est agréable. Par contre, du gaz s'échappe un petit peu partout. Ça mange la tente qui se retrouve en lambeaux. C'est absolument génial.
3: Vous osez approcher les volcans de très très près. C'est tout de même très dangereux, non?
1: On croit ça, oui. Et ça peut l'être, hein, si l'on est imprudent, bien sûr. Mais autrement, c'est pas plus dangereux que de se promener sur une route française un week-end, hein. En fait, il faut savoir partir à temps. Un bon volcanologue, c'est celui qui sait quand partir.
0: Et c'est bien ça, le problème. Maurice et Katia, sauront-ils s'arrêter un jour? Sauront-ils partir à temps?

0: 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L'Etna, le volcan italien que Katia a découvert à l'âge de 18 ans, est un volcan très actif. Et c'est surtout le volcan en activité le plus haut d'Europe. Il culmine à 3357 mètres. Il est si haut qu'il est en hiver recouvert de neige. Ses pentes abritent même deux stations de ski.
1: La suite de l'aventure, c'est demain à la même heure.
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2: Bonjour, je m'appelle Nour, j'ai 10 ans, j'habite à Avignon. Aujourd'hui, je voudrais bien vous faire une blague. Pourquoi dans une boulangerie y a-t-il des photocopieuses? Pour faire les millefeuilles. Merci, au revoir.
1: Trop drôle.
3: Coucou, salut l'info, je m'appelle Marion, j'ai 11 ans et j'habite en Mayenne. Je vais vous raconter ma blague. Quel est le comble pour une fée? Aller acheter sa baguette à la boulangerie. À bientôt.
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4: Bonjour, je m'appelle Arabelle, j'ai 8 ans et j'habite à Caen en Normandie. Voici ma blague. Que mettent les souris pour sortir le soir? Du mascara.
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0: Bonjour petits et grands scientifiques de France Musique. Dans ce nouvel épisode du Labo, on va remonter le temps pour essayer de découvrir quelle est la toute première chanson de l'histoire connue à ce jour. Vous êtes prêts? Allez, c'est parti SOSO. Direction la planète Histoire.
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0: Alors attention, question à 1000 euros. Quelle est selon vous la première chanson connue de l'histoire du monde entier de l'univers?
3: Au clair de la lune?
0: Non, ce n'est pas ça.
4: Une chanson de Mozart?
0: Ce n'est pas non plus Mozart, non.
5: Ou alors ce ne serait pas ce jeune Jules?
0: Mais non, pas Jules. La première chanson qui est arrivée jusqu'à nous, que l'on a pu déchiffrer et que l'on a pu rechanter, a plus de 3400 ans. C'est un hymne, un chant qui célèbre la déesse Nikkal. Nikkal est une déesse. Une déesse que l'on priait et que l'on chantait dans une région de l'actuelle Syrie. La déesse Nikkal est aussi surnommée la Grande Dame des Vergers. Son rôle était d'aider les hommes et la nature pour que la terre donne des fruits et que la vie continue. On chantait Nikkal pour la prier, on priait Nikkal pour que le monde reste fertile et équilibré.

0: L'hymne de Nikkal est gravé sur ce que l'on appelle la tablette d'Ougarit. On l'appelle ainsi parce qu'elle a été retrouvée en 1950 à Ougarit, un extraordinaire lieu de fouilles situé tout près de la côte méditerranéenne de l'actuelle Syrie. Ougarit était une grande cité du Levant, un incroyable carrefour des civilisations à l'âge du bronze.
1: L'âge du bronze, période qui s'étend selon les régions du monde entre 3300 avant notre ère et 800 avant notre ère.
0: Cette zone du Levant se situe à deux pas de la Mésopotamie et de villes comme Babylone, qui semble former un grand laboratoire du monde, de l'humanité. À cette époque, c'est là qu'on invente ou qu'on développe l'écriture, l'astronomie, les mathématiques. On joue de la musique. C'est sur ces terres où l'on dit que l'écriture a certainement été inventée que l'on a retrouvé de nombreuses tablettes d'argile.
1: Comme pour faire de la poterie ?
0: Oui, des morceaux d'argile plus ou moins grands, plus ou moins complets, sur lesquels sont gravées de nombreuses formes qui ressemblent un peu à des clous ou à des triangles. Les plus vieilles tablettes d'argile avec cette écriture que l'on appelle cunéiforme datent de 5300 ans. Presque la même époque que les premiers hiéroglyphes égyptiens.
2: Qu'est-ce que ça peut bien vouloir dire, tous ces hiéroglyphes-là ?
0: Et que peut-on y lire ? Des règles, des lois et de nombreuses informations sur la vie il y a plus de deux millénaires.
1: Et alors, on parle de musique aussi ?
0: Mais oui ! Grâce aux tablettes d'argile retrouvées à Ougarit, on voit que la musique était très présente à l'époque. On comprend même que les musiciens étaient très importants dans la vieille cité. Et c'est donc sur ces tablettes d'argile que l'on a aussi retrouvé l'une des plus anciennes chansons notées et reconstituables connues à ce jour. L'hymne pour la déesse Nikkal.
3: Ah bah c'est nickel, j'ai tout compris.
0: On quitte la Syrie pour remonter un peu plus vers le nord, dans l'actuelle Turquie. On dit que ce que vous entendez là est la plus ancienne composition musicale complète découverte à ce jour. On ne sait pas très bien quel âge elle a. À la louche, elle est datée entre le 1er siècle avant et le 1er siècle après Jésus-Christ. En fait, elle provient de l'une des grandes régions de la Grèce antique, ces fameuses civilisations qui ont tant influencé toute notre culture actuelle.
1: Oh la Grèce, l'Odyssée, Ulysse, Homère, j'adore!
0: Et ce n'est pas sur de l'argile que nous avons retrouvé ce chant, mais sur une colonne de marbre qui devait être placée sur une tombe. Ah oui, et on a bien failli ne jamais en retrouver la trace. En réalité, la colonne a été découverte en 1883 par Sir William Ramsay, non loin d'Éphèse, dans une région donc de l'actuelle Turquie, qui se trouve au bord de la mer Égée, juste en face d'Athènes en gros. William, en excellent archéologue, a donc commencé à déchiffrer les inscriptions et il a pu rapidement se rendre compte qu'il s'agissait d'un chant.
4: Mais dites donc, ces drôles de signes ne seraient-ils pas de la musique ?
0: À l'époque de sa découverte, la colonne se situait sur le tracé du tout prochain chemin de fer ottoman. Information qui a son importance, puisque la stèle a été récupérée, voire même, comment dire, dérobée, par le directeur des chemins de fer de l'époque, bien décidé à en faire un cadeau pour sa femme. Bah oui, pour qu'elle puisse poser au sommet de la colonne un joli bouquet, dans un joli vase. Oui, bah pour faire joli, quoi.
5: Eh ben, il est quand même gonflé, celui-là.
0: Ah, il a dû penser que l'histoire et l'archéologie pouvaient bien attendre. Fort heureusement, ce trésor a été récupéré et il est aujourd'hui exposé au Musée national du Danemark. Mais alors, qui a écrit cette chanson et qu'est-ce qu'elle raconte ? On appelle cette chanson l'épitaphe de Seikilos, une chanson écrite donc par un certain Seikilos, dont on ne sait pas grand-chose, et qui s'adresse à un être humain et non pas à une divinité. Voici les paroles telles que nous avons pu les traduire. Tant que tu vis, brille. Ne t'afflige absolument de rien. La vie ne dure guère. Le temps exige la fin. Si cette chanson est gravée sur une colonne qui était placée sur une tombe, c'est certainement que cette chanson est dédiée à une personne aimée et très chère. Peut-être l'épouse de ce fameux Séikidos, peut-être son père, nous n'en sommes pas certains. En revanche, concernant la musique, c'est génial, nous avons pu parfaitement la déchiffrer. Des signes placés au-dessus du texte ont permis aux scientifiques et aux chercheurs de reproduire la musique, la partition de l'époque. Ah bah il faut dire que les Grecs étaient de sacrés musiciens. Ils avaient développé des dizaines et des dizaines de signes et de combinaisons possibles pour écrire et transmettre la musique. Dans

Allez, SOSO, on doit quitter cette incroyable région du Moyen-Orient. C'est fou quand tu y penses tout ce que cette partie du monde renferme comme trésor. On reviendra. En attendant, on file au labo. Et à la prochaine, petits et grands scientifiques de France Musique.

0: Et coucou les petites curieuses et les petits curieux, ou devrais-je dire les hackers.
1: Bonjour, je m'appelle Koum, j'ai 11 ans, je voudrais savoir comment on pirate un ordinateur. Merci.
0: Koum, est-ce que t'as envie d'aller pirater l'ordinateur de quelqu'un ou quoi? Tu veux qu'on te donne des petites recettes de pirates? Je suis avec Nicolas Arpajon qui, lui, essaye de combattre les pirates, puisque vous êtes, Nicolas Arpajon, expert en cybersécurité. Vous donnez même des cours de cybercriminalité à l'École nationale supérieure de la police. Comment pirate-t-on un ordinateur, demande Koum.
2: Alors déjà, effectivement, Koum, c'est d'être bien conscient qu'il s'agit bien de quelque chose d'illégal. C'est important à préciser, parce que là, on a le droit chacun à la confidentialité de son ordinateur. Pirater, ça veut dire quoi? C'est en fait se mettre à la place du propriétaire de cet ordinateur. Donc on va essayer de trouver un moyen d'accéder à la protection et de casser la protection que constitue par exemple le mot de passe. En général, le mode opératoire le plus utilisé, c'est par l'email. L'email, c'est le courriel que tu reçois et qui va comporter soit un lien sur lequel on va t'inviter à cliquer, soit sur une pièce jointe, c'est-à-dire un message qui peut être une photo, ça peut être un document, peut être un texte, et il faut que le message te donne envie de cliquer sur cette pièce jointe de manière à ce que le logiciel malveillant, le virus informatique qui est caché dans ce document, puisse s'activer. Ça, c'est le mode opératoire à distance de quelqu'un qui va essayer de prendre le contrôle d'un ordinateur avec ensuite des finalités qui vont aller de l'atteinte à l'intégrité du système, faire en sorte de dire je vais rentrer dans cet ordinateur pour le bloquer, qu'on ne puisse plus l'utiliser, éventuellement détruire les informations qui s'y trouvent. D'autres vont s'en servir pour attenter à la confidentialité. Non, je vais chercher juste à espionner. Et puis ceux qui vont dire, moi je vais faire en sorte d'attenter à son bon fonctionnement et je vais à un moment le bloquer, puis le remettre en fonction, puis le bloquer. Et donc ça fait partie des modes de piratage. Et la question, c'est que vous avez certaines attaques qui souhaitent être visibles. C'est notamment celles qui visent à bloquer des sites internet, les rendre inaccessibles, ceux d'une mairie, d'un commerçant, d'une entité administrative. Pourquoi? Parce qu'on veut passer le message qu'on est puissant, qu'on est capable de déranger, de perturber une activité. Et puis, il va y avoir des piratages le plus discret possible. Pourquoi? Parce que si, par exemple, on a volé une information, on ne veut surtout pas que
0: qu'on
2: son propriétaire légitime exactement
0: oui.
2: se rende compte. Et de la même manière que si j'ai réussi à rentrer dans votre ordinateur et à continuer à espionner vos communications, il ne faut pas que vous ayez de doute. Pourquoi? Parce que sinon, vous allez peut-être rechanger vos codes ou sinon vous allez parler sur un autre ordinateur, voire essayer de trouver des informations pour me démasquer et donc essayer de comprendre qui est celle ou celui qui est réussi à rentrer dans la machine.
0: Nicolas Arpajon, Koum demande comment on fait, donc à distance ou même sur place, c'est quand même pas facile, on est d'accord.
2: Comme il y a, regarde, nos vies sont de plus en plus numérisées, les informations qui ont de la valeur, que ce soit économique, politique, scientifique, technologique, il y a une demande accrue pour ce type de service et donc on a de plus en plus des outils livrés clé en main, qu'on peut presque
0: pour
2: louer.
0: Pirater.
2: Exactement. Oh. Alors ça reste tout aussi illégal et donc il ne faut pas céder à ce type de commerce. Mais en fait, vous avez des gens qui, notamment pour conduire des opérations frauduleuses, vont en fait louer un outil qui va avoir une interface, va être mis
0: le
2: en page.
0: Le kit du piratage.
2: Exactement.
0: Quoi.
2: De manière précisément. Et là, le pirate va en fait faire son commerce, pas de piratage, mais de vendre des solutions de piratage. Et donc c'est vrai qu'on a aujourd'hui, on parle pas. Alors démocratisation, ce serait trop valorisant. On va parler de consumérisation des outils de piratage, ce qui fait qu'ils sont de plus en plus présents au quotidien.
0: Et le risque est gros, hein. Amende et même prison possible, y compris pour les pirates qui échouent.
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4: Bonjour, je suis Leïla Slimani. Je vais vous raconter l'histoire de Reiko, les braconniers et l'ourson.

Il était une fois, sur une île lointaine, un petit garçon appelé Reiko. Cette île se situait tout au bout du monde, là où la mer s'arrête, là où les montagnes ouvrent sur le vide et les étoiles. La vie était rude sur l'île et les ressources y étaient rares. C'est pour cela que les parents de Reiko avaient décidé de se rendre sur le continent pour trouver du travail dans la grande ville. Chaque mois, ils envoyaient un peu d'argent à Ronnie et Maya, leurs voisins, à qui ils avaient confié leur fils. Ils se tuaient à la tâche et espéraient rentrer le plus vite possible. Mais Ronnie et Maya étaient des gens cruels. Ils gardaient l'argent qu'envoyaient les parents de Reiko et traitaient le petit garçon avec dureté. Au lieu d'aller à l'école, Reiko passait ses journées à travailler. Il cherchait l'eau au puits, portait des fagots de bois et faisait le ménage dans la maison crasseuse. La nuit, il dormait dans une petite chambre au sous-sol, sur un matelas aussi dur qu'une planche de bois. Reiko était un petit garçon courageux, et il endurait sans se plaindre cette solitude et cette méchanceté. Mais ce qu'il ne pouvait supporter, c'était les expéditions dans lesquelles ses maudits voisins l'entraînaient deux fois par an. Car Ronnie et Maya étaient des braconniers, qui gagnaient leur vie en pillant les ressources de l'île. Au printemps, ils s'installaient sur les rivages et obligeaient le jeune Reiko à ramasser des coquillages rares ou à déterrer des œufs de tortue qu'ils vendaient ensuite à prix d'or. En hiver, ils le traînaient de force dans la forêt bleue, sur le versant glacé de la montagne. Ils y chassaient les jeunes oursons dont les pattes et les oreilles avaient, disait-on, des vertus magiques. Les femmes stériles, désespérées de ne pouvoir donner d'enfants à leur mari, étaient prêtes à payer des fortunes. On racontait aussi que les arbres étaient faits d'un bois magique dont le simple contact pouvait suffire à rendre la jeunesse aux vieillards, la joie

0: La santé au souffreteux. Un matin glacé, Reiko fut réveillé avec brutalité. « En route !» lui dit Maya. Pendant 2 jours et 2 nuits, ils marchèrent sur des chemins déserts, en direction de la forêt. Un brouillard de plus en plus opaque les enveloppait. Si l'un d'eux tendait le bras, il avait du mal à apercevoir le bout de ses doigts tant la brume était dense. Reiko était terrorisé. Et quand il sursautait ou que les larmes lui montaient aux yeux, ses tuteurs réagissaient avec violence. « Avance, espèce d'idiot !» criait Ronny. « Tu n'as donc aucun courage ?» se moquait Maya. Arrivés aux abords de la forêt, le couple installa un campement. Ils déballèrent les terribles pièges qu'ils avaient fabriqués pour les oursons. Alors que la nuit tombait, ils obligèrent l'enfant à grimper à un arbre pour y observer les ours qui gardaient l'entrée du bois. Reiko parvint avec difficulté à se hisser sur une des plus hautes branches d'un pin.
1: « Je ne vois rien, il fait trop noir !»«
0: Eh bien, attends que le jour se lève, triple idiot !» Reiko passa la nuit allongé sur la branche. À l'aube, il était gelé et terrorisé. Alors que les premiers rayons transperçaient les feuilles de l'arbre, il entendit du mouvement dans les broussailles. Un ours énorme, au pelage noir comme de la suie, tenait dans ses bras un bébé ourson. Reiko se mit à trembler. Il ne voulait rien dire, mais Ronny avait entendu le bruit lui aussi. Muni de sa longue vue, le braconnier repéra les animaux. Lentement, il attrapa son fusil, se mit à genoux, prêt à tirer. Maya riait. Elle se frottait les mains. Elle pensait au merveilleux manteau qu'elle allait pouvoir coudre avec la fourrure de l'animal et à l'argent qu'ils allaient gagner. Mais au moment où Ronny posa la main sur la gâchette, Reiko poussa un hurlement pour prévenir l'ours.
1: « Attention !»
0: Et il aurait juré qu'avant de s'enfuir, la bête s'était tournée vers lui et l'avait regardé. Ronny et Maya étaient fous de rage. Ils voulaient donner à Reiko une bonne correction, mais le garçon ne descendait pas de sa branche. Et quand les deux chasseurs essayèrent de monter à l'arbre, le bois du tronc devint lisse et glissant. Dès que Ronny posait le pied sur une branche, celle-ci devenait aussi molle que du marshmallow. Brusquement, l'arbre se mit à grandir et Reiko s'éleva de plus en plus haut, au-dessus des feuilles, là où les cris de Ronny et Maya n'étaient plus qu'un lointain souvenir. Les deux braconniers, qui étaient superstitieux, coururent vers leur village. Quand les autres habitants s'étonnèrent de l'absence du petit garçon, Ronny et Maya se mirent à verser des larmes de crocodile. Ils racontèrent toutes sortes de mensonges, prétendant qu'ils s'étaient battus contre un ours féroce pour défendre leur petit protégé.
2: « Mais nous n'avons rien pu faire et l'ours l'a mangé !»
0: Tout le monde les félicita pour leur courage et on tenta de les consoler de leur perte. En secret, Ronny et Maya se réjouissaient. Mais au bout de quelques jours, des phénomènes étranges se produisirent. La nuit, ils ne trouvaient pas le sommeil. Leur cœur était comme serré dans un étau. Et dès qu'ils fermaient les yeux, de terribles cauchemars les assaillaient. Dans l'âtre, le feu devenait subitement glacé et le couple se mettait à claquer des dents. Maya perdit ses cheveux. Ronny avait dans la bouche un goût de cendre. À l'aube, il leur semblait parfois que le vent qui soufflait et faisait vibrer les vitres de leur petite maison charriait avec lui le nom de Reiko.
3: Reiko, Reiko, Reiko, Reiko, Reiko.
0: Mais qu'était-il arrivé au petit garçon ? La forêt, reconnaissante qu'il ait protégé l'un des leurs, lui avait offert l'asile avec tout son cœur. Les arbres, qui ne sont ni immobiles ni silencieux, se passaient le mot. Lorsque Reiko marchait dans la forêt, les racines énormes et effrayantes se poussaient sous ses pas. D'énormes champignons aux couleurs chatoyantes lui servaient de lit. Les baies les plus sucrées lui tombaient directement dans les mains et calmaient sa faim. Lorsque le vent soufflait ou que la pluie tombait, les ours l'accueillaient dans leurs grottes, creusées à flanc de montagne. Malgré toutes ses attentions, Reiko se sentait seule et triste. Ses parents lui manquaient terriblement. Les baisers de sa mère, la voix douce et grave de son père. Il pensait sans cesse à eux et désespérait de les revoir un jour. Une nuit, où la neige s'était mise à tomber, Reiko se réfugia dans la grotte et il s'endormit contre le ventre d'une oursonne. Bien au chaud, il fut emporté dans un rêve magnifique. Il y escaladait la montagne, agile comme un bouquetin, insensible au froid et au vent qui soufflait sur les hauteurs. Des rapaces volaient au-dessus de sa tête pour lui montrer le chemin. Le ciel d'un bleu extraordinaire lui donnait du courage. Sur le sommet recouvert de glace, toute l'île s'offrait à son regard. Il voyait la mer et sur les vagues, un bateau qui portait ses parents vers lui. De son petit torse d'enfant jaillit alors un cri extraordinaire.
1: Maman,
0: il appela ses parents
1: papa.
0: Et il sut au plus profond de son cœur qu'il l'avait entendu et qu'avant le printemps, ils seraient réunis. Voilà, l'histoire est finie. Et maintenant, au lit.

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2: Bonjour, je m'appelle Yana, j'ai 6 ans et demi et j'habite en Deux-Sèvres. Comment s'appelle un chat qui va dans l'espace? Un satellite.
3: Bonjour, je m'appelle Théo, j'ai 6 ans et demi, j'habite à Bron. Je vais vous raconter une blague. À votre avis, quel fruit a tendance à avoir la grosse tête? Le melon, évidemment. Au revoir.
4: Bonjour, je m'appelle Louis, j'ai 10 ans, j'habite à Cachan. Et voici mon frère.
5: Bonjour, je m'appelle Félix, j'ai 7 ans et j'habite à Cachan. On a une blague pour vous.
6: Pourquoi les vaches ne parlent pas?
4: Parce que devant elle, il y a un panneau qui écrit « La ferme ». Au revoir et à bientôt.
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1: Et on dit merci à France Culture pour cette aventure.
2: Je suis Olma, la machine de la connaissance. Je vis dans la banque de la vie, avec mon gardien Mathieu et sa fidèle Philippine.
3: Tue-toi, Philippine.
2: Nous sommes embarqués dans une aventure
3: où la science est notre seule chance.
2: Je suis désolée de te demander ça, Mathieu, mais en tant que gardien de la banque de la vie, ça fait partie de ta mission.
3: Ok, ok, Olma, j'ai compris. Olma est très stressée depuis qu'elle s'imagine que le colonel Von Spunz veut s'emparer d'elle. Alors tous les jours, je monte la garde pendant 4 heures. Je me mets dans la verrière et puis je regarde. Mais il ne se passe jamais rien. Il n'y a personne à l'horizon. Alors parfois, je l'avoue, je ferme un peu les yeux.
2: Interdiction de t'endormir. Feignasse, va. Tu es sûr que tu n'as vu personne, Mathieu ?
3: Sûr et certain, Olma. Dans une autre vie, j'étais agent de sécurité. Alors, si quelqu'un était passé, je te garantis que je l'aurais vu.
2: Dis-moi, Mathieu, tu as été myope dans une autre vie aussi ?
3: Oups, la boulette. Il va peut-être falloir que je me mette au café.
2: Vidéo interphone. Ouf, c'est le physicien Étienne Klein qui vient nous parler d'Albert Einstein.
3: Allons vite le chercher. Rodrigo, niveau zéro.
4: Cool, Raoul. Niveau zéro.
2: À plus tard, Rodrigo.
4: Pas de problème. Je ne trouve pas de prénom qui rime en M.
3: Ah, c'est très intéressant ça, Rodrigo. Tu nous tiens au courant surtout, hein? Bonjour Étienne Klein.
5: Bonjour Mathieu, bonjour Olma.
2: Bonjour Étienne.
4: Guilhem.
3: Qu'est-ce que tu dis, Rodrigo?
4: Guilhem. Pas de problème. Guilhem.
3: Ah, merci Rodrigo, vraiment.
4: Pas de galère, Albert.
5: Je m'installe ici ?
3: Oui, oui, je vous en prie, c'est le canapé des invités.
5: Oh, vous avez un très beau poster.
3: Ah oui, j'adore cette photo d'Albert Einstein.
2: Étienne, pourquoi est-ce qu'Albert Einstein tire la langue sur cette photo ?
5: Ah, c'est une photo qui a été prise à Princeton, aux États-Unis, où Einstein vivait, le 14 mars 1951. Il sort d'un restaurant où il a fêté son anniversaire, il vient d'avoir 72 ans. Il est installé dans une berline. Et évidemment, il y a une nuée de photographes qui l'attendent. Ils veulent un portrait d'Einstein qui est devenu très célèbre. Et ils lui demandent de sourire. Et Einstein leur tire la langue. Et l'un des photographes prend cette photo. Elle le résume d'une certaine façon, puisque il a dit un jour « L'impertinence a toujours été mon ange gardien ».
3: Mais un scientifique, ça ne tire pas la langue, Étienne Klein ?
5: Bah, sauf si ce scientifique s'appelle Albert Einstein.
3: Étienne, Albert Einstein est aujourd'hui considéré comme l'un des plus grands scientifiques de l'histoire, mais qu'est-ce qui l'a rendu si célèbre ?
5: Oh, sa célébrité s'est construite en deux étapes. D'abord en 1905, il est ingénieur des brevets à Berne, en Suisse, et pendant cette année, il publie 5 articles révolutionnaires qui porte sur la lumière, la matière, qui porte sur cette fameuse théorie de la relativité, et puis un article au mois de septembre sur la formule égale MC2. Puis la deuxième étape, c'est 1919, après qu'on a observé qu'une des prédictions qu'il avait faites, à savoir que la lumière doit être déviée par la matière, a pu être vérifiée à l'occasion d'une éclipse totale du Soleil qui s'est produite au mois de mai 1919. Et lorsque ça a été vérifié, Einstein a fait la une des journaux dans le monde entier.
2: Cette théorie de la relativité générale, vous pourriez me l'expliquer, Étienne ?
5: En fait, l'idée est venue à Einstein dans son petit bureau, assis sur un tabouret. Il fait une sorte de sieste semi-éveillée. Il se détend, il médite, mais il laisse son esprit divaguer et garde suffisamment d'attention pour que si une idée nouvelle surgit, il soit capable de la saisir et d'en faire quelque chose. Et ce jour-là, racontera-t-il plus tard, il s'est imaginé en fait en train de tomber dans le vide. Et il comprend qu'une personne qui tombe dans le vide ne sent pas son propre poids. Ce qui est une chose assez bizarre, parce que si on tombe, c'est à cause de son poids. Le poids est une force qui nous fait tomber. Mais Einstein savait, comme tout le monde, que tous les corps tombent à la même vitesse, quelle que soit leur masse. C'est Galilée qui l'avait démontré. Si je tiens dans ma main une bouteille d'eau alors que je suis en train de tomber, si je lâche la bouteille, elle n'a pas la même masse que moi. mais elle va tomber comme moi, à la même vitesse que moi. De sorte que moi qui la regarde, je verrai que la bouteille flotte dans l'espace. Autrement dit, pour moi, elle ne subit pas la gravitation. C'est comme si le fait d'être accéléré annulait la gravitation. Donc il y a une sorte d'équivalence entre la gravitation et l'accélération. Et cette théorie de la relativité générale va complètement modifier la façon de comprendre la gravitation.
2: Regarde, Mathieu. Philippine est en train de faire un rêve.
6: Ah oui, j'adore quand elle fait ça. Elle secoue ses petites pattes. J'aimerais bien savoir ce qui se passe dans sa tête.
2: Elle est peut-être en train de révolutionner les lois de la physique.
6: Oui, ou elle rêve de Doggy Doggy. Je parierais plutôt là-dessus quand même.
2: Étienne, en quoi est-ce que la théorie d'Einstein est révolutionnaire ?
5: À l'école, on apprend que la gravitation, c'est une force entre les objets massifs qui s'exerce à distance au travers de l'espace. Par exemple, nous savons tous que la Terre tourne autour du Soleil. Ben, la force qui empêche que la Terre s'éloigne vers l'infini, c'est la gravitation qui attire la Terre vers le Soleil. Einstein dit non, c'est pas comme ça que ça se passe. En fait, la Terre, elle va en ligne droite. Elle ne subit aucune force. Alors vous me direz, mais pourquoi on voit qu'elle tourne autour du Soleil ? Eh bien, Einstein explique que si on la voit tourner autour du Soleil, c'est parce que l'espace lui-même est déformé. Et c'est la courbure de l'espace qui fait que pour nous, elle tourne autour du Soleil. Autrement dit, la gravitation n'est plus une force qui s'exerce entre les objets, c'est une déformation de la géométrie de l'espace-temps.
6: Et c'est donc en rêvassant qu'Albert Einstein a révolutionné la science ?
5: Pas que. L'idée, il l'a en effet eue en mettant en scène son propre corps. Il imagine son corps en train de tomber. De même que quelques années plus tôt, quand il était adolescent, à l'âge de 16 ans, il s'était demandé qu'est-ce que je verrais si j'étais à cheval sur de la lumière.
6: À cheval sur de la lumière.
5: Toujours il met en scène son corps. D'ailleurs, il l'a dit lui-même, je crois que j'ai une pensée musculaire. Je pense avec mon corps. C'est-à-dire, ça consiste à jouer avec les lois physiques et à jouer avec l'observation. C'est-à-dire, on se dit, voilà, supposons que telle loi soit vraie, alors qu'est-ce qui se passerait dans telle ou telle situation que je peux imaginer mais que je ne peux pas réaliser. Et Einstein, par exemple, quand il avait 15 ans, il avait quitté le lycée parce qu'il supportait pas la discipline militaire. Et puis surtout, il y avait un professeur de grec qui lui a dit un jour, par votre seule présence, vous perturbez le respect que les élèves me doivent. Et donc, il était en effet spécial, original. Il n'aimait pas les arguments d'autorité, il aimait penser par lui-même, il aimait qu'on lui explique les choses en argumentant, pas simplement en les récitant. Et quand il a eu quitté donc ce fameux lycée, il a rejoint ses parents. Et Einstein avait décidé de ne plus jamais remettre les pieds à l'école. Il a changé d'avis par la suite.
6: Il a 15 ans.
5: Il a 15 ans.
2: Mais la théorie de la relativité, c'est quoi exactement ?
5: Ça s'appuie sur un principe qui s'appelle le principe de relativité, dont Einstein n'est pas l'inventeur, il a été énoncé par Galilée au XVIIe siècle. C'est l'idée que le mouvement est comme rien. C'est-à-dire que quand vous vous déplacez dans l'espace, tout se passe comme si vous ne vous déplaciez pas. Par exemple, nous sommes ici au Spitzberg. Je laisse tomber la tasse de café qui est dans ma main. Elle va tomber à mes pieds. Maintenant, imaginez que nous soyons dans un TGV qui roule à grande vitesse en ligne droite. Je suis à la cafétéria, au bar du TGV. J'ai une tasse de café, je la laisse tomber. Elle va arriver à mes pieds, exactement comme si le train était à l'arrêt. Donc le fait d'être en mouvement ne change rien à ce qui se passe dans l'espace. Et ça, c'est l'idée de base. Mais Einstein va changer la façon de comprendre tout ça en tenant compte d'une nouvelle chose, qui est que la vitesse de la lumière est toujours la même. Quelle que soit la vitesse de sa source, quelle que soit ma vitesse dans l'espace, je vois de la lumière aller à la vitesse de la lumière. Et quand on associe le principe de relativité et le fait que la lumière va toujours à la même vitesse, va changer les relations entre l'espace et le temps. Par exemple, vous avez votre montre, Mathieu, et si je fais un tour dans l'espace, on se retrouvera avec des montres qui indiquent la même heure. Et Einstein dit, ça n'est vrai que parce que ma vitesse de déplacement dans l'espace, que je prenne le train, l'avion ou une navette spatiale, est toute petite par rapport à la vitesse de la lumière. Mais si je faisais un voyage à une vitesse très grande, eh bien quand je vous retrouverais, alors que nos montres étaient synchronisées au moment où nous nous sommes quittés, quand je reviendrai vous voir, l'heure indiquée par votre montre ne sera pas l'heure indiquée par ma montre. Autrement dit, le fait de se déplacer dans l'espace à grande vitesse désynchronise le temps du voyageur par rapport au temps de ceux qui ne voyagent pas.
6: Étienne, je vous arrête parce que j'ai un doute là. On a bien fermé la porte d'entrée derrière nous?
5: Bah oui, je crois bien.
6: Parce qu'en fait, Olma a peur qu'on l'enlève.
5: Oh bah ce ne serait pas la première fois qu'on vole un cerveau.
6: Comment ça?
5: Eh bien, saviez-vous qu'Albert Einstein s'était fait voler son cerveau?
2: Qu'est-ce que c'est que cette histoire?
6: Vous êtes en train de nous dire qu'Einstein a trouvé la théorie de la relativité sans cerveau?
5: Mais non, Mathieu, on lui a appris après sa mort, bien sûr. Figurez-vous que le médecin qui a autopsié le corps d'Albert Einstein lui a enlevé son cerveau et l'a gardé pour lui.
2: Mais pourquoi faire?
5: Pour l'étudier, bien sûr, pour comprendre pourquoi il était si intelligent.
6: Eh bien, nous aussi, on aimerait comprendre pourquoi il était si intelligent. Est-ce qu'Albert Einstein aimait les sciences quand il était petit?
5: Il était très curieux, il apprenait par lui-même, et ça l'a beaucoup servi, puisque quand il a été déscolarisé à l'âge de 15 ans, en Italie, il a passé son année à lire des livres, à s'informer, à se questionner, à écouter, et il avait une capacité de concentration qui était complètement indépendante du contexte dans lequel il se trouvait. Ça pouvait être du chahut autour de lui, il était complètement indifférent, il suivait sa pensée sans se laisser perturber par quoi que ce soit. Ses camarades de classe se trouvaient original, d'une part parce qu'il refusait de taper dans un ballon, il faisait pas de sport, et puis on dit parfois qu'il était cancre, mais c'est complètement faux, il n'aimait pas apprendre par cœur. Donc il était mauvais en histoire, en géographie et en langues étrangères. Par contre, en maths, en physique, il a toujours eu d'excellents résultats, mais on lui reprochait de résoudre les problèmes à sa façon. Non pas de façon fausse, c'était toujours exact, mais c'était original, c'était pas ce qui était attendu. Et à l'époque, ça n'était pas apprécié.
6: Donc on peut être original, mauvais dans certaines matières, et pourtant devenir le plus grand génie du XXe siècle?
5: Absolument, il y a mille manières d'être intelligent, il n'y en a pas qu'une seule, sinon ce serait trop facile, il suffirait de copier. On lui a demandé à la fin de sa vie, à votre avis, pourquoi vous avez été le premier à découvrir la théorie de la relativité? Il a répondu, parce que j'ai résolu des questions d'enfant avec un cerveau d'adulte. Incroyable comme formule. Parce que souvent, les questions d'espace et temps, on les résout à 7 ans. À 7 ans, on a compris que l'espace, on le mesure avec des règles, que le temps, on le mesure avec des horloges ou des montres. Et une fois qu'on a compris ça, c'est réglé. Et Einstein, lui, s'est posé ces questions à un âge beaucoup plus tardif, avec un développement intellectuel retardé, mais quand même plus puissant que celui d'un enfant, ce qui lui a permis de résoudre ces questions.
6: Mais pourquoi Albert Einstein est aussi important pour vous, Étienne ?
5: Il y a une raison objective, c'est que sans lui, l'histoire aurait été complètement différente. Et puis, d'un point de vue personnel, moi je suis impressionné par le fait que c'était quelqu'un de très calme, que personne n'a jamais vu pressé, impatient, alors qu'il avait mille raisons de devenir fou. Et puis, il a dit cette phrase dont j'essaie toujours de comprendre ce qu'elle signifie vraiment. Il disait « Je ne dors pas longtemps, mais je dors vite ».
6: Merci en tout cas de nous avoir raconté l'histoire de mon scientifique préféré, Étienne.
5: Toujours un plaisir.
6: Je vous raccompagne à la porte. Mais dites donc, qu'est-ce qu'il fait frais?
5: Oui, il y a un sacré courant d'air.
6: Oh non, la porte, elle est ouverte.
5: Grâce à la logique implacable de mon esprit de physicien, je pense pouvoir dire avec certitude que c'est ça qui fait le courant d'air.
2: Et Mathieu, qu'est-ce que c'est que ça par terre?
6: Mais c'est bizarre, je... C'est de la choucroute.
2: Qu'est-ce que ça fait là?
6: Vraiment aucune idée. Bon, Étienne, au revoir, rentrez bien.
5: Au revoir, Mathieu. Au revoir, Olma.
2: Au revoir, Étienne. Mathieu, je ne veux pas me faire voler comme le cerveau d'Einstein.
6: Mais Olma, dans quelle langue est-ce que je dois te le dire? Je veille au grain. Il ne t'arrivera rien.
2: Bon, si tu le dis.
6: Non, Philippine, reviens ici. Philippine!
2: Mais qu'est-ce qui lui prend?
6: Philippine! Il fait nuit noire. Et avec toute cette neige qui tombe, je ne vois plus rien. Ma pauvre Philippine. 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
3: Et coucou les petites curieuses et les petits curieux, allez, au boulot!
4: Je m'appelle Jules, j'ai 6 ans et je voudrais savoir pourquoi, quand on y va au travail, on a un patron. Merci de vous répondre.
3: Et on va te répondre, mon cher Jules. Je remets un tout petit peu dans l'ordre ta question, même si on l'a très bien comprise. Pourquoi quand on va au travail, on a toujours un patron? Alors, le petit rire que tu as entendu, c'est celui de Dominique Méda. Dominique Méda, elle est chercheuse, elle est sociologue précisément, spécialiste du travail à l'Université Paris-Dauphine. Donc, vous allez pouvoir répondre à Jules, Dominique Méda.
5: Je vais essayer. Merci, Jules, pour ta question. Alors, tu seras peut-être surpris d'apprendre que quand on va au travail, on n'a pas toujours un patron. Pourquoi? D'abord, il y a des personnes qui ont créé leur entreprise et qu'on appelle des travailleurs indépendants. Donc, ils n'ont pas de patron parce qu'ils sont en quelque sorte leur propre patron. Alors, toutes ces personnes-là, ces travailleurs indépendants, ils sont près de 2 millions. Tu vois, c'est quand même beaucoup. En gros, parmi ces travailleurs indépendants, il y a des artisans et des commerçants, hein, des plombiers, des boulangers.
3: Ah oui.
5: Voilà, tout ça. Et une petite moitié de professions libérales. Des médecins, des avocats. Alors, à côté de ces travailleurs indépendants, qu'on dit classiques, il y a aussi des auto-entrepreneurs. C'est-à-dire des personnes qui n'ont pas, à proprement parler, d'entreprise, mais qui vendent leurs services à d'autres. Elles n'ont pas non plus de patron. Donc, tu vois, ça fait plusieurs millions de personnes qui n'ont pas de patron.
3: Mais il y a quand même, j'imagine, Dominique Méda, plein d'autres personnes, plein de millions qui ont des patrons.
5: Absolument. Il y a 27 autres millions de personnes qui travaillent et qui sont des salariés. Hein. C'est-à-dire que ce sont des personnes qui travaillent sous la direction de quelqu'un qui peut leur donner des ordres. Alors, Jules, tu vas peut-être me demander pourquoi il y a des patrons. Il y a des patrons parce qu'il y a des entreprises et il y a des entreprises parce qu'on considère que c'est plus facile et moins coûteux pour produire quelque chose, de rassembler des gens et d'organiser leur travail. On décide qu'un tel va faire ceci, telle autre personne va faire cela, plutôt que si chacun est tout seul dans son coin.
3: Un peu comme une équipe de foot où
5: exactement.
3: On dit, toi t'es attaquant, voilà. Toi t'es défenseur, toi t'es gardien.
5: Voilà, chacun a sa fonction. Parce que dès qu'on fabrique des biens un peu compliqués, il faut avoir des machines, des matières, des instruments, des lieux où travailler. Donc, il faut acheter tout ça avec de l'argent, hein, le capital. Et puis ensuite, il faut organiser le travail, c'est-à-dire dire à chacun quelle va être son utilité pour réussir à fabriquer un immeuble, un train ou des baskets. Donc, le patron, c'est celui qui a la responsabilité d'organiser tout ça, de faire travailler les gens ensemble et de faire en sorte que les produits soient bien fabriqués.
3: Une petite question, vous dites beaucoup, et Jules le dit aussi, les patrons, il y a beaucoup plus de patrons que de patronne.
5: Oui, il y a plus de patrons que de patronnes.
3: Et pourquoi?
5: Pourquoi? Parce que sans doute que les hommes se sentent plus assurés de se lancer dans ce genre d'aventure. Hein. Et il faut absolument que les femmes s'y mettent, hein, d'ailleurs.
3: Et on entend beaucoup un autre mot, le grand patron.
5: Alors, le grand patron, c'est le chef d'entreprise d'une très grande entreprise, d'une multinationale. En général, il n'est pas très bien vu parce qu'on dit qu'il gagne beaucoup, beaucoup d'argent. Et il y a aujourd'hui pas mal d'auteurs qui pensent que ça serait bien. D'une part, que les grands patrons rendent plus de comptes, mais peut-être plus généralement aussi que les salariés aient plus de pouvoir à l'intérieur de l'entreprise pour, en quelque sorte, contrebalancer le pouvoir des grands patrons et des patrons.
3: Donc, on sorte un peu du schéma le patron tout en haut et les autres qui lui obéissent sagement.
5: Exactement, exactement, parce qu'une entreprise, elle est faite de deux grandes parties constituantes, hein, on va dire. C'est-à-dire, il y a bien ceux qui apportent le capital, en quelque sorte, et puis il y a ceux qui apportent le travail. Et aujourd'hui, c'est ceux qui apportent le capital qui ont le plus de pouvoir. Et ça serait bien si tous ceux qui apportent leur travail avaient un peu plus de pouvoir, autant de pouvoir peut-être, pourquoi pas, que les représentants des actionnaires ou de ceux qui apportent le capital dans l'entreprise.
3: Voilà, une forme de justice sociale. Salut les matelots!

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5: Bonjour, c'est Marie-Pierre Plonchon.
6: Et moi, Charline.
7: Et moi, Nicole.
5: Nous allons vous raconter l'histoire de Jeannette et les fées du temps qu'il fait.

0: À peine Jeannette sut-elle marcher qu'elle aima regarder le ciel à la nuit tombée et voir apparaître les étoiles. Dès qu'elle sut parler, elle adora dire à son premier quartier
1: « Coucou la lune !»
0: Et quand elle se lève aux aurores, elle n'a qu'une hâte, aller scruter le ciel et voir le soleil se lever.
1: Oh, c'est joli!
0: Faut dire que Jeannette a habité le pays où le ciel est toujours bleu. Mais depuis son arrivée dans sa nouvelle maison du Nord, le ciel est désespérément de la même couleur. Gris, gris, comme disait sa mamie. Ce matin, Jeannette se dit que peut-être enfin ça va changer. Alors elle va vite soulever les rideaux avec une lumière d'espoir dans le regard. Mais non, zut de zut, une fois encore, il fait gris, gris. Jeannette est vraiment très, très inquiète. « Oh non, ce n'est pas possible, je ne reverrai jamais le soleil », se dit-elle. Jeannette devient alors songeuse et se souvient du bleu du ciel. Une couleur et des mots qui lui rappellent de beaux moments, mais qui n'existent plus que dans le passé. « Dis, soleil, quand reviendras-tu ?» Préoccupés par l'installation et l'organisation de leur nouvelle vie, les parents de Jeannette ne sont pas attentifs aux tourments de leur fille, si sensible à l'air du temps. Alors, voyant cette petite Jeannette bien désemparée et perdue dans les caprices du temps, les fées du temps qu'il fait décident de prendre les choses en main et de se réunir pour discuter de la situation. Il est temps d'intervenir au plus vite. Pendant le conciliabule, les fées du temps qu'il fait réalisent qu'il n'y a pas une minute à perdre et qu'il faut envoyer dès maintenant une émissaire pour réconforter la petite et lui expliquer la raison de ce ciel si nuageux et déprimant. La fée Charline, la fée des nuages moqueurs, est la première à se lancer dans cette aventure qui s'annonce bien délicate.
2: Coucou, ma petite Jeannette!
0: Surprise, Jeannette se retourne et aperçoit la fée Charline enchevêtrée dans de gros nuages qui se jouent d'elle et prennent un malin plaisir à la déstabiliser. Ils sont bien trop grands pour cette fée, pense Jeannette en souriant. Bonjour, la fée des nuages moqueurs, dit la petite fille impressionnée par cette visite.
2: Je suis envoyée pour t'aider à mettre de la lumière et du soleil dans ta vie et t'aider à sortir de ta tristesse. Nous, les fées du temps qu'il fait, nous avons observé que tu étais bien trop triste. Et notre mission est de t'apprendre à aimer la pluie et le vent, comme tu adores le soleil et les étoiles. Car tu sais, chaque chose a sa raison d'être.
3: Oui, mais quand j'étais dans mon ancienne maison, je pouvais voir le soleil dès mon réveil. Tu vois, nous sommes arrivés il y a plus d'une semaine et je n'ai toujours pas vu de ciel bleu.
0: Jeannette trépigne et s'exclame.
3: J'en ai marre, marre, marre!
2: Tu sais, chaque région a un climat différent. Et ici, le ciel est gris. Il est chez lui. Mais regarde bien.
0: La fée des nuages moqueurs fait glisser le rideau sur le côté.
2: Ne vois-tu pas que ce n'est pas partout le même gris? Il y a aussi de gros nuages blancs boursouflés qu'on appelle cumulus.
0: La fée prend alors sa baguette magique et transforme les nuages en cumulonimbus.
3: Oh, waouh, ils sont encore plus gros.
4: C'est comme du coton. Oh, on dirait qu'ils vont éclater,
0: s'exclame Jeannette.
2: Regarde bien, on va s'amuser.
0: Les nuages deviennent de plus en plus gros.
2: Tu vois, ces nuages font comme toi quand tu retiens tes émotions de colère ou de joie. Tu retiens à l'intérieur de toi. Et quand tu n'en peux plus, soit tu finis par exploser de rage, soit au contraire, tu es joyeuse et tu sautes de joie. Eh bien, les nuages, c'est pareil. Ils grossissent, grossissent. Et quand ils n'en peuvent plus, ils finissent par crever. Regarde.
0: Alors que les cumulonimbus deviennent énormes, la fée reprend sa baguette magique et ordonne aux nuages de lâcher une averse sur une méchante dame qui est en train de taper son chien. La pluie se met alors à tomber très fort et arrête net la méchante dame, qui d'un coup est toute mouillée et décide de rentrer très vite chez elle au lieu de continuer sa promenade et de s'acharner sur son caniche.
3: Trop drôle, rigole Jeannette. Tant pis pour elle, elle est trop méchante.
0: La fée Charline est aux anges de voir la petite fille rire enfin aux éclats. Mais ce plaisir n'est que de courte durée, car Jeannette reprend immédiatement sa petite mine tristounette.
3: Oui, mais moi, je veux voir le soleil et les étoiles.
0: La fée des nuages moqueurs se trouve alors un peu désemparée et se dit que la petite a un sacré caractère quand même. À ce moment-là, la fée Nicole, la fée de la pluie qui chante,
2: comprend que sa consœur a besoin d'un bon coup de main. Alors elle s'élance à la rescousse de la fée Charline.
5: Laisse-moi faire, consœur, j'ai plus d'un tour dans ma besace.
2: Elle se met à fredonner.
5: Toute la pluie tombe sur moi. 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Il pleut, non?
2: En entendant la chanson, Jeannette se retourne et voit la fée de la pluie qui chante, habillée de bottes en caoutchouc rose fuchsia imprimées de fleurs des champs. Oh, mais qui es-tu? Demande la petite fille.
5: Moi, je suis la fée de la pluie qui chante et complice de la fée des nuages moqueurs. Jeannette, il faut que je te dise un grand, grand secret. La terre, les plantes, les arbres et les êtres humains ont besoin de l'eau, du vent et de l'air autant que du soleil. Quand le soleil se met à briller, l'eau s'évapore et monte dans le ciel. Et tout là-haut, comme il fait de plus en plus froid, cette vapeur d'eau se transforme en petites gouttelettes. Et elles sont si légères qu'elles volent et restent suspendues dans le ciel et forment ainsi les nuages.
3: Oui, mais pourquoi est-ce que les nuages pleurent ?
5: Ah, mais ils ne pleurent pas vraiment. Non, ils ne sont pas tristes, ils pleurent de rire. En fait, quand le vent se met à souffler, les petites gouttes à l'intérieur des nuages se rassemblent, dansent et se collent les unes aux autres et deviennent alors de plus en plus grosses et de plus en plus lourdes. Et alors, ne pouvant plus flotter ni voler, les gouttes d'eau finissent par tomber et c'est ce qu'on appelle la pluie. Ainsi, l'eau arrose la terre qui a besoin d'être mouillée pour que les plantes puissent pousser. Et s'il ne pleut pas assez, sais-tu ce qu'il se passe ?
3: Non.
5: Eh bien, la terre finit par devenir de plus en plus aride et la sécheresse s'installe. Alors, les plantes n'ont plus assez d'eau pour pousser et les récoltes ne sont pas assez bonnes. Par exemple, s'il ne pleuvait plus, il pourrait ne plus y avoir de blé pour faire du pain. Tu ne pourrais plus manger des tartines au petit déjeuner. Et ta maman ne pourrait plus acheter de la farine pour te faire des délicieux gâteaux pour ton goûter. Tu comprends ?
3: Ah oui, je commence à mieux comprendre pourquoi il pleut.
5: Oui, c'est ce qu'on appelle le cycle de l'eau. Cette pluie qui dure depuis une semaine, bon, on appelle ça une dépression. Et c'est vrai que ça peut être déprimant, car des fois, comme tu peux le constater, la météo influence notre humeur et nous pouvons ressentir à l'intérieur ce qui se passe à l'extérieur.
2: Jeannette n'a pas l'air complètement convaincue. Alors, la fée des nuages moqueurs reprend le relais et tente une autre approche.
6: Est-ce que tu as déjà pris l'avion ?
3: Oui, une fois.
6: Alors, tu as dû voir que quand l'avion prend de l'altitude, il traverse parfois une couche nuageuse. Tu te souviens ?
3: Ah oui, j'avais regardé par le hublot. On avait l'impression de traverser du coton. C'était très joli, tous ces gris, ces blancs.
6: Alors, ferme les yeux et imagine que tu es en avion. Tu fais comme si tu étais dans un film et avec ton imagination, tu fabriques des images. Tu refais la scène. Est-ce que tu comprends ?
3: Ah oui, je me revois encore assise entre papa et maman quand nous sommes allés en Tunisie.
7: Madame, monsieur, ce vol est non fumeur. Pour des raisons de sécurité, il est strictement interdit de...
6: Alors imagine que tu regardes à nouveau par le hublot et que l'avion traverse le brouillard, puis les gros nuages blancs de coton. Et après un certain temps, l'avion arrive à passer au-delà de cette mer de nuages très épaisse. Est-ce que tu la vois ?
3: Oui, oui.
6: Et là, le spectacle est inouï. Tu découvres le ciel tout bleu et le soleil qui brille. Et en même temps, tu peux apercevoir en dessous la couche de nuages. Est-ce que tu vois maintenant que tu es au-dessus des nuages et que le bleu du ciel apparaît et que le soleil te sourit ?
3: Ah oui, c'est comme si j'y étais.
6: À partir d'aujourd'hui, tu sais que ce ciel gris n'est là que momentanément et qu'avec un peu d'imagination, tu peux retrouver la lumière du soleil que tu aimes tant. Ça te demande juste un petit effort, juste un peu d'imagination pour que le soleil brille de nouveau dans ton cœur. Et tu verras, tu ne seras plus triste. Et puis ma petite chérie, je te rappelle qu'après la pluie, vient toujours le beau temps. Et d'ailleurs, est-ce que tu connais le signe qui annonce que le soleil va revenir ?
3: Oui, on le sait quand un arc-en-ciel apparaît au loin, comme par magie.
6: Et tu sais ce qui se cache au pied de l'arc-en-ciel ?
3: Non.
6: Des trésors oubliés ! Mais ça, c'est une autre histoire.
2: De nouveau, Jeannette sourit et regarde les nuages danser dans le ciel. À voir la mine réjouie de la petite fille, la fée des nuages moqueurs et la fée de la pluie qui chante réalisent qu'elles ont réussi leur mission, car Jeannette arrive à l'école toute guillerette. Ce matin-là, l'institutrice décide de commencer la classe en demandant à ses élèves s'ils ont déjà une petite idée du métier qu'ils feront quand ils seront grands. Chaque élève se met à réfléchir, mais une déjà lève le doigt pour répondre. «
3: Je sais, moi, madame, » dit Jeannette.
2: « Ah bon ? Quel métier veux-tu faire plus tard ?»«
3: Madame, moi, je serai faiseuse de pluie. »
2: L'institutrice est ébahie par tant de fantaisie et sourit. Les fées du temps qu'il fait, qui regardent la scène depuis leurs nuages, explosent de joie.
8: Waouh !
5: Youpi !
8: Paris réussi !
2: Elles entament alors leur ritournelle.
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2: Bon, comme il faut dire qu'elles ne chantent pas toujours juste, elles déclenchent une nouvelle averse. À la récré, quelques gouttes d'eau tombent sur le bout du nez de Jeannette, qui demande alors immédiatement à l'institutrice de lui mettre son CD préféré « Toute la pluie tombe sur moi ». Et depuis, qu'il pleuve, qu'il vente ou qu'il neige, Jeannette accueille toujours avec le sourire les fées du temps qu'il fait, car elle connaît le rôle de chacune et sait désormais qu'après la pluie, vient toujours le beau temps. Et voilà, l'histoire est finie et maintenant, au lit.
10: Ben alors, vous avez entendu ou pas? Au lit. Allez, pote, pote, pote. Et ton doudou là?
1: Non, une autre. Au lit.

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Ce sont les propres paroles de Vinicius de Moraes, poète et diplomate, auteur de cette chanson, et comme il le dit lui-même, le blanc le plus noir du Brésil. 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

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Juan Gilberto, Carlos Lira, Dorival Caymmi, Antonio Carlos Jobim, Vinicius de Moraes, Baden Powell, qui a fait la musique de cette chanson et de tant d'autres. 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